0: réalité, des chansons à texte. Mais bon, toutes les bonnes choses ont une fin. Les années 90, elles sont parties, un jour, sans retour, effacées. Votre amour, sans se retourner. Excusez-moi, je suis encore ému par le téléfilm sur Philippe Nicolic.
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2: Désolé de vous décevoir si des Marseillais écoutent la radio. Vous avez le droit de rester. Voilà, Jules Pernaud, ce nom ne vous dit sans doute pas grand-chose. Vous explique. Nous sommes en 1915, dans le quartier de la rue des Teinturiers, à Avignon. Jules-François Pernaud, 89 ans, est furax. L'État vient publier une loi interdisant l'absinthe. Problème, l'usine de Jules-François Pernaud produit une liqueur qui a justement un succès fou à base d'absinthe. Le fiston Jules-Félix Pernaud, oui, ils ont quasiment le même nom, âgé lui de 43 ans, décide alors de contourner cette loi et de lancer une nouvelle boisson, l'anis Pernaud. Nous sommes en 1918. Une boisson constituée à partir d'une essence proche de l'absinthe, sauf que là, c'est de l'anis. 6 ans plus tard, le succès est fou. Il est tellement important que les usines déménagent à Montfavet et puis la firme quitte le Vaucluse pour la région parisienne. Alors jusque-là, tout allait bien pour les Pernaud, mais Paul Ricard est arrivé. En 1932, le Marseillais Ricard fait son entrée sur le marché et obtient le droit de vendre sa boisson, anisée à 40 degrés, soit 10 degrés de plus que la bouteille Pernaud. Et puis le génie de Paul Ricard, c'est aussi le marketing. Hein. Le nom générique à sa boisson sera Pastis, tiré de pastisson. Voilà, ça veut dire mélange en provençal. Et puis il y rajoutera aussi une promesse inédite, le vrai Pastis de Marseille. C'est pour ça qu'on pense en fait que le Pastis vient de Marseille. Bref, c'est une boisson qui fait penser au sud, aux vacances et à la Provence. Alors je vous passe des années et des années de guerre, il faudra attendre 1975 pour justement enterrer l'âge de guerre entre Pernaud et Ricard, avec la fusion et la création du Pernaud Ricard, aujourd'hui leader mondial dans les spiritueux. Allez, sans rancune, c'est bien connu, l'apéro rassemble, je compte sur vous, hein, avec modération.
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3: Marion Jude, joueuse professionnelle de billard.
4: Les Limousins sont formidables. Stéphane Pigato.
3: À l'âge de 10 ans, il y a une école de billard qui s'est montée et au début, il n'y avait que mon frère qui s'était inscrit. Puis un samedi matin, je devais aller faire des courses avec mon père. Et puis l'entraîneur Clément Goudin, donc, qui est toujours mon entraîneur aujourd'hui, m'a proposé de rester. Plutôt que d'aller faire des courses, je vais rester jouer au billard. Puis en fait, ça m'a tout de suite plu.
5: Quand les copains font du football, ou les copines font du football, ou du rugby, ou que sais-je, la natation ou quoi, comment ils prenaient ça quand vous leur disiez « moi, je fais du billard ?»
3: Sûrement un peu comme vous, c'est... c'est pas commun, c'est assez original. Bon, après, à ce moment-là, j'en faisais vraiment une fois par semaine ou deux. J'ai fait beaucoup de natation à côté, j'ai fait de la course de natation. Tout ça avait quand même un petit peu plus de place à ce moment-là.
5: Et à partir de quel moment, alors, vous vous êtes dit « ça va être mon sport et je vais rentrer un peu plus fort dedans ?»
3: C'est quand j'ai commencé à faire des compétitions. Puis en fait, je suis assez vite bien débrouillée. J'ai commencé à monter les échelons, entre guillemets. J'ai fait les compétitions régionales que j'ai gagnées, j'ai fait compétitions nationales que j'ai gagnées. Donc j'ai été prise en équipe de France, donc championnat d'Europe, championnat du monde. Ça vient naturellement en fait.
5: Vous êtes aujourd'hui professionnelle de billard, ce qui est assez rare hein, d'ailleurs. La seule.
3: C'est ça, exactement. La seule en France.
5: Quand a été ce point de basculement où vous vous êtes dit je pourrais en faire mon métier?
3: J'ai fini mes études en août 2024. Et puis en janvier 2025, j'ai été appelée par la Fédération Française de Billard pour faire une grosse compétition de Heiball, donc qui est une nouvelle discipline qu'on appelle le billard chinois aussi. Et puis là-bas, donc quand je suis arrivée, j'ai rencontré plein de nouvelles personnes qui vivent du billard. Et en fait, là, y a plein de filles qui sont des joueuses professionnelles en fait. J'ai pas de travail à l'heure actuelle, je viens de finir mes études. Est-ce que c'est pas finalement le moment pour prendre le virage? J'ai rien à perdre en fait.
5: Vous êtes donc l'unique professionnelle de billard féminine en France. Quand vous la prenez, quand vous le savez, qu'est-ce qui s'est passé dans votre tête à ce moment-là?
3: Déjà, c'est une fierté parce que, en fait, on est la première à le faire. Donc, je me dis que j'ouvre peut-être la porte à quelque chose pour de futures joueuses. Après, il y a une forme de pression aussi qui se crée parce que donc, le billard, qui jusqu'ici était un plaisir, un loisir, même si j'avais de très bons résultats, ça n'avait pas changé ma vie jusqu'ici. Et là, maintenant, mes résultats vont probablement avoir un impact sur ma vie. Ça met un petit peu de pression.
5: Dès toute petite, ça a été quasiment comme une évidence. Donc, il n'y a jamais eu vraiment la question à se poser. Maintenant, maintenant, la question du futur. Dans 10 ans, comment Marion Jude se voit?
3: Ouais, il y a deux scénarios possibles. Hein. Soit ça marche pas, et dans ce cas-là, je reviendrai à une vie plus classique. Après, sinon, il y a un monde où, effectivement, dans 10 ans, ça fonctionne toujours super bien. Je pourrais toujours être là, à voyager à travers le monde, faire les compétitions qui me plaisent, et puis donner un petit peu cette vie de rêve. Hein.
5: De toute façon, quoi qu'il arrive dans votre vie, je suppose que vous poserez jamais la canne.
3: Non, je pense pas. Il faudrait vraiment un événement majeur pour que je puisse poser avec une bière. Mais je pense pas que ça arrive tout de suite.
5: Vous êtes heureuse aujourd'hui?
3: Très heureuse.
5: Vous ne changeriez pas?
3: Je suis contente d'avoir pris cette décision d'être partie en Chine. Je suis vraiment contente d'avoir pris ce virage maintenant. Et puis, je regretterai pas de ne pas l'avoir fait.
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0: montée sur la Dive. Bien que sa construction date d'avant le XIVe siècle, le moulin impose toujours sa puissante silhouette dans le paysage. Entretenu au fil du temps, il a su mettre à profit l'énergie hydraulique de la Dive en s'adaptant aux évolutions techniques et notamment au cours du XIXe siècle. De cette époque, le moulin de Cholet nous a transmis un mode de production d'énergie innovant. Il a en effet la particularité d'être équipé d'une roue de type Sagebien. C'est Alphonse Sagebien qui invente ce type de roue à vanne dans la seconde partie du XIXe siècle. Elle fonctionne plus par le poids d'eau que par la vitesse du courant. Ce type de roue est d'autre part parfaitement adapté aux faibles chutes. La roue Sagebien du moulin de Cholet entraîne ainsi une génératrice à aimant permanent. Ce système permet la production d'un courant électrique alternatif de 400 volts. Ou quand une invention du XIXe siècle s'accorde aux exigences de la transition énergétique à notre époque.
1: Et au début des années 70, Patrick, le village unit son avenir à Moncontour.
0: Le village est ainsi associé à la commune au même titre que ceux de Messey et Ouzilly-Vignoble. Les origines du nom du village réservent quant à elles quelques surprises. La liste des saints ne compte en effet aucune mention du dénommé Chartres. Il faut ainsi probablement y voir une erreur de transcription. Le village était ainsi a priori connu sous le nom de Saint-Cyr pendant toute une période. On trouve trace de cette forme toponymique au XVe siècle. Le lieu est alors dénommé Sanctus Siricus Supra Divam. Peu de temps avant la Révolution, on en trouve trace sous l'appellation Saint-Cyr-sur-Dive. La probable erreur de transcription qui mène à Saint-Chartres intervient à une date indéterminée. Avec ses deux hameaux, Jay et Héron, ainsi que ses trois lieux-dits, Cholet, Plumain et Loret, ce petit bout de territoire de la Vienne continue malgré tout d'afficher son paysage en plein cœur du Loudunais.
1: Merci Patrick Citeau. Tout est à retrouver sur ici.fr, la rubrique Nom de nom.
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3: h 19, l'heure de votre rendez-vous Les gens d'ici. Tous les jours, nous mettons en lumière une personnalité qui fait briller notre région. Elle se confie au micro de Romain Bruno et aujourd'hui, à direction un studio d'enregistrement au cœur de Paris, à la rencontre de la personne qui a créé le nouveau jingle d'Île-de-France Mobilité. Romain, vous êtes avec lui, il s'appelle Jean et vous venez d'entrer dans son studio.
4: Oui, je viens de rentrer dans ce studio qui est magnifique, un studio d'enregistrement dans le 6e arrondissement et j'ai Jean Dindineau. Il dirige la société de production chez Jean et il est ici installé derrière cette grande table de mixage. Jean, bonjour.
5: Bonjour. Bonjour.
4: On a l'impression d'être dans un sous-marin.
5: C'est vrai que beaucoup de gens l'associent à cette vision un peu à cause des hublots, un peu sous-marin de la, ancien et en même temps peut-être aussi cabine spatiale futuriste.
4: Et vous avez produit le nouveau jingle sonore d'Île-de-France Mobilité.
5: Ouais, sacré challenge. Composer en fait quelque chose qui va accompagner les gens en fait dans leur quotidien, comme ça sur tous les transports, sur tout le réseau d'Île-de-France.
4: Est-ce qu'on peut l'écouter ce jingle ? Ce nouveau jingle, il va remplacer quel jingle ?
5: Il va unifier tout le réseau Île-de-France, en fait, donc qui concerne le métro, les bus, les tramways, le RER.
4: Ça remplacera ce jingle, écoutez. On va le décortiquer, ce jingle. Il est fait de plusieurs parties.
5: Par rapport à cette notion de mobilité, on peut déjà écouter un premier son, qui est le son d'introduction et aussi celui de conclusion, finalement, qui joue cette mobilité. Là, on est dans cette idée de mouvement, en fait. Donc, la première nappe introduit le thème qui est composé de 6 notes. Qui doivent symboliser quelque chose d'à la fois assez doux, pas agresser les gens au travers de quelque chose. Donc, il y a une douceur et une gaieté, en fait, normalement, qui se définit sur ces 6 notes. 6 notes, il y a une symétrie entre le tagada, que je vois comme une question, quoi, et la réponse qui est tintin. Même si c'est toujours difficile d'expliquer la musique.
4: C'est une fierté au final après de pouvoir entendre sa musique, son jingle, pendant les transports.
5: Ouais, carrément. J'avoue qu'il me tarde de l'entendre. Même si, c'est aussi toujours un peu une petite angoisse de s'adresser à plein de gens. Mais non, c'est une grande fierté, bien sûr.
4: Ça fait combien de temps que Jean, vous travaillez dans l'univers du son ?
5: Bah, j'ai commencé à 25 ans et j'en ai 65. Donc vous avez fait le calcul. Je préfère pas le dire. J'ai eu la chance de travailler dans cet univers qui est un univers très riche parce qu'il touche à la fois à la musique, aux comédiens,

0: la poésie, au texte. Enfin, c'est vraiment travailler dans le son. Vous en savez quelque chose, vous-même qui m'interrogez. C'est assez passionnant et ça remplit une vie tranquillement.
1: Merci Jean Dindino.
0: De rien, plaisir. Revenez quand vous voulez, 18 rue Dauphine.
1: Voilà, ici donc pour cette société de production chez Jean, qui a créé entre autres ce fameux nouveau jingle sonore d'Île-de-France Mobilité qu'on a hâte d'entendre.
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3: Louis Hachette, fondateur de l'un des plus grands groupes d'édition au monde. Mais saviez-vous que tout a commencé à Rethel? Louis, dès son plus jeune âge, se tourne vers la lecture. Un amour, d'ailleurs, qu'il ne quittera jamais. À peine adolescent, il quitte sa ville natale avec sa famille pour Paris, où sa mère travaille comme lingère dans un grand lycée. Et c'est à la capitale qu'il va faire ses études, notamment en droit. Mais c'est un autre domaine qui va capter son attention, l'édition. À 26 ans seulement, il fonde sa propre maison d'édition. Très vite, elle prend une ampleur considérable et en quelques années, elle devient le premier groupe d'édition en France. Et qu'est-ce qui explique un tel succès? Eh bien, c'est surtout son modèle commercial novateur. Louis Hachette comprend que pour toucher un large public, il faut adapter les livres aux besoins du public. Qu'il s'agisse de manuels scolaires, de dictionnaires ou d'ouvrages destinés aux jeunes lecteurs, son intuition est de créer des ouvrages pédagogiques, accessibles à tous à des prix raisonnables. Et le pari est réussi, car ses livres se retrouvent dans toutes les écoles et contribuent à l'émergence d'une véritable culture populaire. Loin de se cantonner à l'édition scolaire, il diversifie rapidement son catalogue en publiant des romans, des biographies, des récits de voyage ou des ouvrages scientifiques. Et c'est là toute la force de sa vision. Il parvient à offrir à la fois des livres éducatifs, mais aussi des œuvres littéraires qui font de sa maison un acteur incontournable du paysage éditorial français. Un autre point marquant du génie commercial de Louis Hachette, la distribution des livres. Il innove en installant des points de vente dans des gares, là où le public est nombreux. Des points de vente qui s'appellent aujourd'hui relais. Louis Hachette s'éteint à 64 ans, mais son nom et son œuvre perdurent toujours à travers l'énorme empire qu'il a créé. Le 9 février 1953, Henri Philippaki, des éditions Hachette, publie les premiers titres d'une collection appelée « Un grand avenir », le livre de poche. Un format qui séduit un public jeune car le prix est plus raisonnable. Aujourd'hui, les éditions Hachette sont parmi les plus grandes maisons d'édition au monde, mais tout a commencé à Rethel, grâce à ce jeune homme passionné par les livres et déterminé à démocratiser la culture. Louis Hachette, véritable pionnier de l'édition, c'est l'un des trésors de Champagne-Ardenne.
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4: Et Olivier, ce matin, on retourne à l'école primaire aujourd'hui.
2: Eh oui, et pour y trouver du gaga. Mais blé, je voudrais aujourd'hui vous parler du mémoire de Judith Boucher, réalisé l'an dernier à l'Université Jean Monnet de Saint-Étienne, et qui s'intéresse à une question rarement étudiée. Comment le parler stéphanois, le gaga, circule encore aujourd'hui dans les écoles primaires, et dans quelle mesure le parler des enseignants influence le parler des élèves? Son travail porte sur toutes les classes de l'école primaire, en milieu urbain comme en milieu rural. Judith a formulé trois hypothèses. Premièrement, le gaga serait peu utilisé par les enseignants en situation d'enseignement. Deuxièmement, lorsque les enseignants l'utilisent, les élèves auraient tendance à le reprendre. Et troisièmement, le gaga serait plus présent dans les écoles rurales que dans les écoles urbaines. Pour répondre à ces questions, elle a observé des classes, mené des entretiens avec les enseignants et avec les élèves, et elle a mené des observations dans les temps informels à l'école. Son analyse porte à la fois sur le vocabulaire gaga et sur des structures spécifiques comme le pronom neutre Y, employé comme complément direct, j'y ai fait, l'inversion des pronoms personnels après un impératif, donne-moi-le au lieu de donne-le-moi, ce qui nous vient du patois, hein, puisque Pierre Duplay écrivait déjà en 1896 à l'inverse du français, quand un verbe à l'impératif a deux pronoms pour complément, l'un direct, l'autre indirect, c'est ce dernier qui s'énonce en premier. Exemple en patois, « by may lou ». Et puis aussi la formation d'adjectifs à partir de participes passés. Il est trempe de chaud, ses joues sont enflent, la reloge est arrête. Donc qu'en est-il des résultats du travail de Judith? Les observations révèlent une situation un peu plus nuancée que ce qu'elle attendait. Très surprenant, 54% des enseignants utilisent au moins une fois un régionalisme en cours au cours des séances observées. Un élève sur 6 emploie spontanément un mot ou une expression gaga lors des entretiens. Et dans les classes, un régionalisme apparaît dans 20% des situations que Judith observe. Il semblerait donc que le gaga soit encore bien présent dans nos écoles. Mais quels sont les mots, les expressions, les tournures qui ressortent le plus, ou plutôt qui ressortent le mieux? Un peu de patience les amis, la suite c'est pour bientôt.
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5: Une main dans le pop-corn, le ticket dans l'autre, vous entrez dans l'une des salles du Sénéchal. Mais avant d'être le cinéma de Guéret, c'était quoi?
6: Daniel Domecq, je suis passionné de cinéma. À l'origine, c'était un bâtiment qui était en déshérence depuis un certain nombre d'années, et qui était une école. C'était l'école Jean de Sessac, un grand bâtiment qui n'avait plus de fonction et dont il a été décidé de le transformer en cinéma à la demande d'un groupe qui s'appelait le groupe Raymond, qui est plus connu aujourd'hui sous le nom du CGR. Donc il y a des salles un petit peu partout en France, et c'est donc cette société-là qui a réalisé les travaux avant 1983, puisque le Sénéchal sur cet endroit ouvre fin décembre 1983. À Guéret, on a du cinéma depuis 1897, première séance, 23 mai 1897, et la première salle fixe, puisque avant il était porté par des itinérants, première salle fixe qui ouvre en 1919 à un endroit qui maintenant est complètement détruit. Je veux parler de ce qu'on appelle l'îlot Carnot, et c'est là qu'était le premier cinéma de Guéret. Le Café Continental possédait une salle des fêtes à l'opposé d'un grand jardin. Dans cette salle-là ont eu lieu des séances de cinéma. Et le propriétaire qui a acheté tout ça en 1919 en a fait un cinéma, un grand cinéma de 350 places avec balcon, qui va fonctionner de 1919 à 1934. Si on a beaucoup d'autres façons de regarder des films, ce qui est tout à fait louable et respectable, je crois vraiment que la dimension lieu de rencontre et de convivialité, et la qualité surtout des images projetées et du son que l'on entend, sont à mes yeux irremplaçables.
7: Bonjour.
8: Guillaume, je suis directeur du cinéma Le Sénéchal. J'ai grandi avec ce cinéma dès mes 7 ou 8 ans, on va dire.
7: Est-ce que ça fait maintenant d'en être le directeur?
8: Waouh, un choc. Non, ça fait bizarre, et en même temps, il y a une sorte de logique quelque part.
7: Si vous pouviez dire quelque chose au Guillaume qui a 7 ans.
8: Je pourrais lui dire, tu vas voir, il va y avoir plein de nouvelles choses excitantes dans le cinéma, et plein de choses auxquelles tu ne pensais pas encore, qui vont arriver et qui vont émerveiller tout le monde.
5: Maintenant, vous pourrez plus vous faire de films sur ce qu'était le Sénéchal avant. C'était une école.
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2: Alicia Maglio a 33 ans, elle est employée dans les ressources humaines au Luxembourg. Elle a remporté en octobre dernier un concours qui vise à valoriser des femmes aux formes généreuses, le concours de Miss Curvry. Bonjour Alicia.
9: Bonjour Jérémy.
2: Que vous a apporté cette participation finalement à ce concours de Miss Curvy?
9: Cette participation était très importante pour moi. J'ai longtemps eu du mal à accepter mes formes. Pendant des années, je voulais absolument perdre du poids pour m'accepter, être plus heureuse. Et cette aventure a vraiment permis de changer mon regard et d'oser m'accepter telle que je suis aujourd'hui.
2: S'accepter et faire de ses complexes une force, c'est vraiment le but de cette participation?
9: Exactement, c'est bien plus qu'un concours de beauté finalement, c'est vraiment une aventure humaine à travers laquelle on évolue, on se développe. Il y a beaucoup d'ateliers de développement personnel qui sont mis en place par les bénévoles de l'association, parce que je tiens aussi à souligner que c'est une association qui met tout ceci en place, et tout ça permet de faire un vrai travail sur le regard qu'on porte sur soi.
2: Vous parlez beaucoup d'acceptation de soi. À quel moment de votre vie le sujet est devenu un peu central?
9: Je pense qu'après être devenue maman, ça a été central, puisque c'était aussi l'exemple que je voulais montrer à mon fils, de pouvoir s'accepter tel qu'on est, et qu'importe les diversités qu'on peut avoir, s'accepter tous les jours à différents niveaux de sa vie, c'est vraiment quelque chose d'important, et c'est vraiment quelque chose que je voulais montrer en exemple à mon fils, et je pense que la maternité a été un peu un déclic pour moi.
2: De nombreuses personnes sont victimes de grossophobie sur les réseaux sociaux, ça touche aussi bien les anonymes que les célébrités. Pour vous, c'est un facteur de pression, ces réseaux sociaux, ou plutôt un allié pour participer à ce concours?
9: Je pense que les réseaux sociaux, aujourd'hui, on y trouve beaucoup de choses, mais on y trouve aussi une façon et une forme de visibilité. Ça permet de porter ces messages un peu plus haut, un peu plus fort, et de toucher des gens qui peut-être aussi ont du mal à s'accepter. Et donc pour moi, c'est vraiment un vecteur de partager des messages d'acceptation de soi et de confiance.
2: Quel message vous aimeriez justement transmettre aux femmes qui n'osent pas encore s'assumer pleinement?
9: J'aimerais vraiment qu'on puisse en tout cas se voir tel qu'on est vraiment, au-delà d'un chiffre, d'une taille. On est tellement beaucoup de choses, on a énormément de valeurs, et c'est vraiment de se regarder avec beaucoup plus de douceur et de bienveillance, et qu'on mérite toutes, chacune, toutes et tous aussi, puisque ça peut toucher aussi plus largement, de se voir autrement et de porter un regard vraiment bienveillant et respectueux envers son corps.
2: La finale de Miss Curvy France se déroule dans les Landes le 11 avril prochain. Vous y allez avec l'envie de remporter le titre. Quelles sont les différences finalement avec un concours classique comme Miss France?
9: Les différences, c'est vraiment un concours qui va porter sur la beauté des cours. Donc déjà, on se retrouve ici sur une différence. Mais c'est aussi vraiment, comme je le disais, un chemin d'acceptation. Et donc, c'est un peu la concrétisation de pouvoir aller porter ces belles valeurs sur une scène nationale, et aussi de pouvoir faire briller la région par la même occasion. Et c'est en tout cas avec tout ça que je vais porter les couleurs de la Lorraine en France, avec l'envie de pouvoir faire évoluer les regards justement sur les courbes et sur l'acceptation de soi d'une façon générale.
2: Merci Alicia, à bientôt.
9: Avec plaisir, merci beaucoup Jérémy.
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1: Jolie bouteille, sacrée bouteille, veux-tu me laisser tranquille?
2: Je veux une petite révolution est en train de se jouer et elle ne pèse pas bien lourd. Juste 55 grammes. 55 grammes en moins par bouteille, autant dire même pas le poids du cassis que l'on met dans un kir royal.
3: Tu bois des kirs, toi ?
2: Bah oui, je bois des kirs avec modération, bien sûr. Mais revenons à notre bouteille. 55 grammes en moins, je disais.
4: Elle est légère, légère.
2: Ce régime minceur pourrait bien alléger sérieusement le bilan carbone de toute la filière, racontent nos confrères de Lyon Républicaine. Testé par les caves de Bailly-Lapierre à Saint-Brie et conçu par Veralia, le géant européen du verre, cette nouvelle bouteille passe de 775 à 720 grammes. Visuellement, rien ne change. À l'œil nu ou en main, on n'y voit que du feu. Mais derrière cet allègement invisible se cache un vrai coup de pouce pour la planète.
5: Eh bien, c'est une merveilleuse invention, une invention.
6: Merveilleuse invention.
2: Car aujourd'hui, le gros problème environnemental du vin, c'est la bouteille. Produire du verre, ça chauffe fort, des fours à 1800 degrés et beaucoup d'énergie. Alors forcément, chaque gramme économisé, c'est du CO2 en moins dans l'air. À grande échelle, le calcul est vite fait. 1 million de bouteilles allégées, c'est 18 tonnes de CO2 économisées.
7: Tu sens l'impact là ? Ah oui, je sens l'impact.
2: Un gros impact, hein, mais il a fallu 2 ans de tests, de modélisation et d'essais en conditions réelles. Eh oui, encore raté. La bouteille devait tenir le choc, supporter la pression, le transport, le vieillissement en cave. Et les gens qui font de la musique avec. Maintenant, la transition va se faire en douceur. Chez Bailly-Lapierre, cette démarche s'inscrit naturellement dans une philosophie déjà bien ancrée, stocker, produire et avancer pas à pas vers un crément plus éco-responsable.
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8: Je vous emmène dans les locaux d'un transporteur mayennais, ceux de Brégé, entreprise de plus de 1000 collaborateurs. Il y a 12 agences en France, une présence également en Espagne et au Portugal. Le siège est à Saint-Berthevin, où il y a les bureaux, des entrepôts et aussi un garage, un atelier de réparation et d'entretien des véhicules. Je démarre la visite avec Sébastien Bluteau, c'est le chef d'atelier, dans une partie de ce garage que je trouve un peu trop calme.
9: Oui, en effet, ben là on se situe dans le magasin, donc le magasin des pièces détachées dans lesquelles on va retrouver les composants nécessaires soit pour la carrosserie, soit pour les entretiens des véhicules.
8: Bon, moi je veux entendre du bruit et voir du monde. Je pense qu'il faut s'avancer par là.
9: Oui, en effet, en allant par ici, je pense qu'on va trouver plus d'activité.
8: Voilà, on rentre dans l'atelier où il y a plein de pneus. Alors des pneus de camion, évidemment. Là, on est sur du format, du volume XXL.
9: Ouais, tout à fait. Donc là, on va retrouver les pneus à la fois pour les remorques et pour les tracteurs, les véhicules moteurs. On travaille tous nos pneumatiques ici en local, sauf bien sûr les véhicules qui crèvent sur la route pour lesquels on fait des dépannages à l'extérieur.
8: Vous êtes combien à travailler dans cet atelier en tout, Sébastien ?
9: Les pneumatiques, c'est 2 personnes. Et si on élargit à l'ensemble de l'atelier des activités de l'atelier, on est en tout 20 personnes. On va inclure dans ces 20 personnes toute la partie aussi administrative qui fait le planning et qui contribue aussi à piloter les activités, qu'elles soient ici en interne ou qu'elles soient en externe.
8: Et justement, on se rapproche de vos mécaniciens. Oh là là, il y a de l'étincelle là devant nous.
9: Ouais, donc là on est sur des opérations de carrosserie. Donc ils vont consister à remettre et maintenir en état les remorques pour que les opérations de chargement puissent se faire en sécurité pour le conducteur et puissent se faire de façon efficace au moment des passages chez les clients.
8: Alors au sein de l'entreprise, un camion va faire jusqu'à 800 000 km. Pendant notre conversation avec Sébastien, nous sommes interrompus par un gros bruit.
9: Donc là, on est sur le démontage de roues sur un véhicule moteur, donc justement pour pouvoir effectuer les opérations sur les pneumatiques.
8: Alors, il y a environ 350 véhicules moteurs, donc les cabines. Pour le nombre de remorques, c'est le double. Alors, il y a des diesels, une partie qui roule au gaz, une nouvelle génération de véhicules électriques. Dans l'atelier, je rejoins Steven, c'est l'un des salariés mécaniciens chez Brégé. Il est en train d'intervenir sur l'un des poids lourds.
3: Mon collègue est en train de démonter la face avant parce qu'il a tapé un sanglier.
8: C'est pas votre collègue qui a tapé, c'est le camion, non, le poids lourd.
3: Oui, oui. Quand même, on fait aussi des entretiens. Ben, on va basculer pour voir s'il n'y a pas une fuite. On va faire un peu de tout ça, un peu de préventif.
8: Et vous, apparemment, vous êtes le chef d'équipe, Steven, vous confirmez ?
3: Oui, je gère deux gars avec moi. On est soit de matin, soit d'après-midi. Le garage, il est ouvert de 5h30 à 21h.
8: Et donc là, aujourd'hui, vous êtes de l'équipe du matin, ce qui veut dire que vous êtes réveillé à quelle heure ? Hyper tôt ?
3: Eh bah, bien, 4h30, on est debout pour être là à 5h30.
8: Qu'est-ce qui vous plaît dans votre métier ?
3: On aime bien travailler sur la mécanique, on aime bien avoir un peu les mains sales, un peu toucher à tout.
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6: Pas tous mes petits bébés, mes petits semis. Tu vois, je les ai foutus dans la couveuse, là, puis je suis en train de repiquer toutes les variétés. Cacao, de la brandy wine, de l'absinthe, large barrel boar.
10: C'est quoi ça?
6: Grand sanglier rayé.
10: Ah oui?
6: Alors il paraît que ma prononciation n'est pas remarquable.
10: Oh, je n'ai pas remarqué.
11: Vraiment, on m'avait dit que tu étais un pêcheur, mais en fait, tu es plutôt un cultivateur.
6: J'étais un pêcheur. On l'est à vie comme ministre, mais la pension n'est pas tout à fait la même, si tu veux.
11: Donc, du coup, tu as besoin de faire pousser tes tomates.
6: Mais je suis quand même un pêcheur.
11: Mais c'est aussi ton petit coin, là, où tu te poses, parce que là, tu as un journal.
6: Je me pose, je lis mon journal. Tu vois, dans la serre, dès que ça, y a un petit rayon, hop, ça tape. Et puis, moi, j'ai besoin de lumière. Dès qu'il y a un petit rayon, il faut que je sorte.
11: Quand on est sur un bateau, c'est parce qu'on aime être dehors, quoi.
6: Ben oui, dans les éléments, quoi. Dont la lumière est un des principaux.
11: Comment est-ce que tu as su que tu allais être marin et que c'est, tu voulais en faire ton métier ?
6: D'abord, mon père n'était pas du milieu, mais il avait été élevé par sa mère seul dans le milieu des pêcheurs d'Urville. Et donc, j'étais quand même très tôt bercé dans l'amour de la mer et par mon père, qui était un fou de pêche aussi, pêche en mer, j'ai chopé le virus.
11: Qu'est-ce que t'aimes justement dans la pêche, dans cette liberté peut-être qu'on a quand on est sur l'eau ?
6: Ben j'aime tout, le côté trac, le côté recherche, le côté piégé à un animal.
11: Côté chasseur quoi.
6: Un peu chasseur, pour se nourrir d'abord, principalement. Voilà, avoir compris comment il fonctionnait, pouvoir le choper, tout ça. Puis j'aime la mer par-dessus tout. Et quand j'ai commencé, on n'avait pas de positionnement, de GPS et tout ça. Donc t'imagines, quand je filais des casiers, j'ai la tête sous l'eau, quoi. J'ai la tête dans le fond de l'eau, j'ai la tête là où ils vont atterrir, c'est l'imaginaire d'abord.
11: Tu projettes ton esprit sous l'eau, quoi.
6: Oui, c'est ça. Bon, après, tu acquiers de plus en plus de connaissances, mais...
11: Tu connais les coins, quoi.
6: Ouais, mais au début, tu sais, je connaissais rien du tout. Et ça n'a pas été simple. Tu lis des cartes marines, tout ça, tu dis, bon, là, attends, il y a les lignes de sonde, tout ça, qu'est-ce qui se passe sous l'eau, comment c'est foutu, qu'est-ce qui peut passer comme espèce, les homards, où est-ce qu'ils sont, et puis après, tu apprends les saisons, progressivement, les migration et tout. Des périodes de vaches maigres, périodes de creux, périodes où tu dis, bon, je me suis planté, c'est pas là que ça se passe. Mais... Et puis des périodes où hop, tu tombes dedans, c'est formidable, quoi.

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2: Quelle qualité doit avoir un sportif de haut niveau ?
3: Des forces, des muscles, manger sain et beaucoup boire.
4: Il faut beaucoup, beaucoup s'entraîner pour faire le sport qu'on veut.
5: Pour faire marcher ses muscles.
4: On s'entraîne beaucoup, genre on fait de la muscule, prendre des poids de genre 40 kilos sur ses bras et tenir le plus longtemps pour avoir des muscles.
2: Et vous connaissez des sportifs de haut niveau ?
5: Ah oui. Cristiano Ronaldo,
4: Teddy Riner, Kylian Mbappé,
5: Lionel Messi,
6: Léon Marchand,
5: Félix Lebrun et Alexis Lebrun.
2: Et ils faisaient quoi eux ?
5: Du ping-pong.
2: Vous les avez regardés pendant les JO ?
5: Oui, de temps en temps.
4: Moi, je les ai pas regardés, mais
5: j'ai vu surtout.
4: J'ai vu juste Teddy Riner parce que j'aime bien karaté, mais j'ai arrêté.
5: Moi, j'ai vu beaucoup plus de fois Léon Marchand, même si je préfère beaucoup plus le ping-pong. Il faisait vraiment des trucs magnifiques.
7: Will Bayama, je crois, pour la France, le basketteur. Et après, il y avait un Américain. Après, je sais pas comment on l'appelle, mais ma belle-mère, elle avait crié le King. Mais je crois pas que c'est son prénom.
2: Est-ce que vous aimeriez être un sportif ou une sportive de haut niveau, vous ?
4: Oui.
8: Non.
5: Est-ce que ça demande trop d'exercice ?
4: Faire de la piscine, j'aime bien. Ça fait marcher les bras, les jambes en même temps. Et ça demande beaucoup d'entraînement, du coup j'adore.
5: Moi, oui, parce que j'aimerais bien faire beaucoup de ping-pong. Parce que c'est mon sport préféré. Et Félix Lebrun, il m'a donné un bon coup d'énergie. Maintenant, j'en fais un club et voilà.
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9: Et aujourd'hui, Simon, un vrai retour en enfance.
10: Oui, pour celles et ceux qui, plus jeunes, rêvaient de travailler avec les animaux sauvages, j'ai une bonne nouvelle. C'est possible, le temps d'une journée. Le Spécifique Zoo propose l'expérience soigneur d'un jour. La promesse, une journée inoubliable au plus près des animaux. Mais est-ce que la promesse est tenue ? Eh bien, aujourd'hui, j'ai testé pour vous le métier de soigneur animalier au Spécifique Zoo. Direction Spey, 542 route de la Martinière, à 10 km au sud-ouest du Mans, pour m'accueillir Maxime Thué.
11: Bonjour et bienvenue au Spécifique Zoo.
10: Il est vétérinaire et chef animalier du parc. C'est lui qui gère avec les équipes, les nombreux animaux du parc.
11: Alors ici, on a plus de 1000 animaux de plus de 100 espèces différentes qui vont être très diverses. Beaucoup d'oiseaux et beaucoup d'espèces qu'on ne voit pas trop dans les zoos, comme par exemple des quincajous, des tatous, plein d'espèces un petit peu hors du commun.
10: Avec aussi les maquis cata, des lémuriens issus de Madagascar qui font partie de la grande liste des animaux dont vous pouvez prendre soin le temps de cette immersion privilégiée. Une expérience lancée il y a 2 ans pour les enfants à partir de 8 ans, comme pour les adultes, sans limite d'âge. Alors j'ai suivi moi aussi le programme. Première étape, la salle de briefing.
11: Ça c'est la salle pédagogique en fait, donc c'est là qu'on accueille justement les soigneurs d'un jour pour venir préparer les rations alimentaires, la cuisine et être avec les animateurs pour justement commencer l'aventure en préparant la nourriture, parce que c'est comme ça que ça commence, avant d'aller distribuer aux différents animaux.
10: C'est parti, on s'y colle. Lucie, animatrice en service civique, m'accompagne. On découpe des fruits pour les lémuriens. Raisins, bananes, poires, mangues, ils mangent un petit peu de tout. On y ajoute quelques granulés qui viennent compléter leur alimentation et on pèse le tout. On prend ensuite un petit chariot pour transporter tout ça, direction l'enclos des maquis cata. Avant de donner la nourriture, autre étape importante.
12: Là, on va pouvoir ramasser toutes les crottes qui sont par terre.
10: Voilà, ramassage de crottes, le rêve, c'est aussi ça la réalité du métier, entretenir les différents espaces avec les animaux, on nettoie les plateformes, les vitres, on leur remet de l'eau, une fois ça fait, direction l'extérieur pour la distribution des repas.
12: Si tu récupères
13: quoi, le bac ?
12: Ouais, c'est ça, leur poser au milieu.
10: Les petits primates blancs et gris nous grimpent dessus de partout, sur l'épaule, les bras. Le moment est magique, on pourrait y rester des heures. Alors, le programme vous permet aussi de poser toutes vos questions aux soigneurs, de profiter d'une balade du parc aussi, histoire d'en profiter à fond. Le tout pour des tarifs forcément un peu plus élevés, 90€ pour les enfants et des sessions de 9h30 à 12h30, 100 à 110€ pour les ados et les adultes de 13h30 à 17h30, mais ça les vaut. Vous avez tout le détail et le calendrier des sessions sur le site spécificzoo.com. En tout cas, j'ai adoré l'expérience. Soigneur d'un jour au Spécifique Zoo, je le dit haut et fort, c'est testé et approuvé par ici même. Tampon, très clairement. Voilà.
9: Oui, on n'est pas surpris. C'est génial d'avoir fait cela. Merci aussi pour ce partage, parce que oui, clairement, je crois qu'on en a tous rêvé, même une fois grand, on peut toujours continuer d'en rêver, Simon.
10: Et petite précision, ouais. Le parc qui rouvre donc tous les jours pour les vacances de février de 10h à 18h, avec des nouveautés, espace jeu, arrivée de chats manules, des très magnifiques chats et des mangoustes. Et puis la vidéo donc de cette immersion devrait sortir dans les prochains jours sur nos réseaux sociaux.
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6: Les petits bonheurs, généralement, ce sont des sourires qui se récoltent tous les jours au hasard des rencontres. Il suffit d'un micro ici, de ne surtout pas prendre de rendez-vous et de ne pas se présenter. Ça marche très bien à Megève, par exemple. Nous sommes donc en Haute-Savoie, sur les hauteurs de Megève, au Mont d'Arbois, pendant que des chevaux sont en train de monter dans une bétaillère.
8: Bonjour.
6: Matin de bonheur, venez vous occuper des bêtes.
8: C'est ça, on vient les mettre au chaud, ouais.
6: Ah, c'est-à-dire que là, ils quittent la montagne?
8: Ouais, ce coup-ci, ouais, c'est bon. Ce coup-ci, on va les ramener, on va les mettre en pension pour cet hiver, ouais. Ils ont passé tout l'été en montagne, donc ce coup-ci, ça y est. Ils vont aller se mettre au chaud pour l'hiver.
6: Ah oui, ils font toute la saison,
8: là,
6: ici?
8: Ouais, ouais, ceux-là, ils font toute la saison ici. Il y en a qui sont là pour la monte, il y en a qui sont là pour l'attelage, et puis vu que nous, on est élevage, il y en a, ils sont juste là pour grandir.
6: Vous, c'est pas juste un loisir, c'est votre métier?
8: Ouais, ouais, moi, c'est mon métier, ouais. Je suis cocher palefrenier. Ouais.
6: Quand vous dites pour l'attelage, c'est les calèches qu'on peut voir à Megève, par exemple?
8: Exactement, c'est ça.
6: Donc, les chevaux, quand ils sont pas attelés, on les voit ici, sur les hauteurs de Megève?
8: Ouais, c'est ça. Nous, on en a à l'Alpette, comme là en face, en haut de la côte 2000. On en a aussi au Mont d'Arbois, là, juste derrière. Et puis, après, au fur et à mesure de la saison, on les fait descendre petit à petit. Puis là, ils atteignent leur point le plus bas sur Megève. Puis après, on les change de département et puis voilà.
6: Donc là, ils montent dans le bus?
8: C'est ça, ouais. Ils montent dans le bus. Là, je vais en mettre 4. Là, après, j'ai mon patron qui va arriver. Il va prendre le reste. Et puis après, on va prendre un camion et une remorque. Puis on y charge tout dedans. Puis lui, il part cet après-midi.
6: Et là, ils partent où, hein, en résidence d'hiver?
8: Ils partent dans l'Allier, ceux-là. Ils partent dans l'Allier. Ils ont des gros champs de plusieurs hectares où c'est qu'ils ont du foin, des abris pour eux, de l'eau à volonté. Puis voilà.
6: L'Allier, donc en Auvergne, si je ne m'abuse, il fait pas beaucoup plus chaud qu'ici l'hiver.
8: Non, il fait pas beaucoup plus chaud. Mais par contre, ils auront plus d'herbe qu'ici, on va dire. Ils auront moins de neige, ils auront un peu plus de foin, un peu plus d'eau. Parce que nous, ici, c'est qu'on est tout de suite dans la neige. Et puis nous, on n'a pas assez de foin pour tous les nourrir l'hiver. Donc on préfère les mettre en pension. C'est beaucoup plus agréable pour eux. Puis pour nous, l'hiver, on a déjà bien assez de boulot comme ça. Donc au moins, ils sont un peu tranquilles aussi de leur côté.
6: Alors justement, vous faites quoi l'hiver si vous avez plus de chevaux?
8: Alors c'est pas qu'on en a plus, c'est qu'on en a moins. Toute la partie élevage en fait partout en pension. Et en fait l'hiver nous on fait énormément de calèches sur Megève. On a des grosses calèches qui montent jusqu'à 12 personnes. C'est qu'on fait les fondus en calèche en soirée ou le midi. Et on fait juste des balades en calèche.
6: Bon, vous, j'imagine que le cheval c'est une passion, on fait pas ce métier là par hasard.
8: Mon grand-père était déjà éleveur de chevaux. Là maintenant je bosse chez un ami de mon grand-père. Puis voilà, après on fait ça par passion. De toute façon c'est pas par l'argent qu'on va le faire, hein, comme dans tout métier agricole.
6: Même à Megève?
8: Même à Megève, l'agricole, ça reste l'agricole, à Megève ou pas.
6: Je peux vous demander votre prénom?
8: Moi, c'est Mathieu, moi.
6: Et c'est quoi le dernier petit bonheur de Mathieu, s'il vous plaît?
8: Mon dernier petit bonheur, c'est d'avoir fait un galop sur les crêtes de la côte 2000 en plein été avec le soleil couchant. Et ça, je pense que je m'en souviendrai jusqu'à ma mort.
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1: Archimède, les planches.
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1: Deux fois nommé aux Victoires de la musique, le groupe Archimède, emmené par les frères Nicolas et Frédéric Boinard. Archimède nous livre un son pop-rock aux sonorités britanniques avec des textes en français et des refrains entraînants.

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3: Et à 20h, c'est Décibel, toute l'actualité musicale avec ce soir. Une voix, une personnalité, un tempérament qui nous accompagne depuis plus de 30 ans. Ah, on en a des souvenirs avec Zazie.
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3: Zen, puis aussi Larsen, à ma place, rue de la paix, je suis un homme, speed. Je ne sais pas quelle est votre chanson préférée de Zazie. À vrai dire, je ne sais même pas quelle est ma chanson préférée de Zazie. Ce que je sais pour sûr, c'est que c'est bon de la savoir toujours là, pas loin, à s'occuper amoureusement de sa musique et de nos petites oreilles. Zazie est de retour avec une nouvelle chanson. Youpi, elle est ce soir dans Décibel pour tout vous raconter.
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3: Salut à toutes, salut à tous et bienvenue dans Décibel. On est le mardi le plus chaud de tous les temps. Vous avez entendu ça à la radio? Ben oui, c'est très sérieux. J'espère que vous allez bien. Hydratez-vous pendant l'heure qui vient car ça va être chaud bouillant le Décibel de ce soir avec l'anniversaire de Lenny Kravitz, la découverte d'une artiste qui s'appelle Mélissa et un blind test qui parle des femmes. 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Venez donc jouer avec nous et on retrouve Zazie maintenant. Et bonsoir Zazie.
6: Bonsoir.
3: Bienvenue dans Décibel. Chère Zazie, la dernière fois qu'on s'est vu, c'était pour un album dans lequel il fallait mettre de la couleur.
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3: Et plutôt un album dans lequel vous mettiez les couleurs dont on avait bien besoin. Et vous réclamiez un petit peu de légèreté dans ce monde de brut.

0: C'était le 11e album.
1: Ouais. Et ça vous a emmené en tournée. Vous avez vécu vraiment une belle aventure avec ce disque. Aujourd'hui, on va découvrir la nouvelle chanson qui est la porte d'entrée du 12e album, c'est ça?
2: Oui.
1: Ouais. Alors,
2: oui. Alors, il n'est pas complètement fini, cet album, d'où le fait qu'on sort un petit single avant.
1: Ouais.
2: On est en train de peaufiner pour deux, trois éléments techniques, mais enfin, il est quand même en très, très, très bonne voie. Donc, il va sortir quelque part à la rentrée. On ne sait pas trop quand. Ça dépendra un peu de l'état des lieux. Mais...
1: En tout cas, cette année, quoi.
2: Oui, complètement. Ouais.
1: Cette année. Alors, évidemment, 12, moi qui adore les trucs un peu cosmiques, entre les 12 fois où la Lune fait son petit tour de... Non, c'est la Terre qui fait le tour. Non, c'est la Lune qui fait le tour.
2: Alors là, je vais vous laisser toute seule dans votre mouise, Émilie.
1: Dans le système solaire. Ah non, c'est la Lune qui effectue 12 fois le tour de la Terre en un an. Bah oui, parce qu'il y a 12 mois, il y a les 12 travaux d'Hercule. Enfin, il y a beaucoup de 12. Il y a les 12 apôtres. Alors vous, 12, la vache.
2: Ah oui. C'est bien, c'est pas chargé déjà comme...
1: C'est ça, les 12 fils de Jacob qui ont donné naissance aux 12 tribus d'Israël. J'ai tout relu pour préparer l'émission. Non mais en vrai, c'est un nombre qui est intéressant pour vous, 12. Vous êtes penché dessus ou pas du tout?
2: Pas tellement, j'avoue. Hein.
1: Ouais.
2: J'ai cette chance de ne pas avoir beaucoup de mémoire, enfin d'être vraiment assez ancré dans le présent.
1: Ouais.
2: De mesurer la chance que j'ai de pouvoir faire encore un album dans de bonnes conditions, de pouvoir appeler mes copains musiciens et qu'ils me disent « Oh oui, on va se marrer !» Enfin, ouais. Donc c'est plutôt ça. Après, plus le temps passe, donc 12e album, ça fait... Comme moi, je prends pas mal de temps entre chaque album, je mesure aussi un peu ce temps-là. Les coupes de cheveux ont changé, les couleurs, quelques rides en plus, chez mes copains aussi, mais ce qui est très très drôle, c'est que en fait, quand on se retrouve, on est toujours complètement immature et on a l'impression d'aller se baigner dans la piscine un soir d'été quand on joue de la musique ensemble, donc c'est chouette.
1: Ça, c'est beau. Peu importe, c'est le nom de la chanson qu'on va découvrir maintenant, premier extrait donc de ce 12e album. Qu'est-ce que vous pouvez nous dire pour vous préparer psychologiquement avant de l'écouter?
2: Alors, peu importe, au début, elle s'appelait pas Ma Faute, pour vous dire.
1: Ah.
2: Et puis, j'y ai rajouté un peu d'humour, ce qui est compliqué en chanson, en tout cas un peu de deuxième degré. Je trouve qu'on est dans un monde qui n'est pas hyper rigolo, avec pas donc son lot de très très bonnes nouvelles tout le temps. Donc, j'ai fait un peu comme j'aime faire, comme d'habitude, c'est-à-dire... un espèce de paradoxe entre une chanson ou un son, en plus un peu électro là, où j'ai eu la chance de travailler avec Yuxek, qui est assez digeste en fait, et puis avec un peu de deuxième degré, mais avec du sens quand même, parce que j'y tiens toujours un peu dans mon écriture. J'essaie de rendre ça plus digeste en fait que quand j'écris le texte tout seul, où je me dis on va tous tirer une balle, c'est pas possible.
1: Oui, l'idée c'est évidemment c'est pas de forcer le trait en fait. Si on parle de quelque chose qui est angoissant, on va pas mettre la musique des Dents de la Mer.
2: Exactement,
1: ouais,
2: c'est ça.
1: C'est horrible.
2: Voilà. Je vous remercie de la comparaison, mais c'est un peu ça. Donc, il y a aussi un peu de cynisme dans Peu importe, parce que ça voudrait dire que, en fait, je dis ça, je dis rien. Peu importe. Évidemment que c'est pas une chanson qui va changer le monde, mais quand même, j'aime bien penser à ce que je dis avant de, avant de le chanter. Et j'aimais bien cette idée de partir. Alors d'une pub qu'on peut voir tellement souvent sous nos écrans et qui nous dit « Oh, regarde, il a une voiture plus grosse, il a un jardin plus beau, l'herbe est plus verte. » Et d'élargir comme si on dézoomait. On commence par le chien qui a pissé dans le jardin et c'est le chien des voisins, salopard. Et puis on dézoome et puis on va un peu sur la Lune et on regarde ça, on se dit « Bah, est-ce que c'est très important ?» Et aussi avec tous les problèmes qu'on peut voir de territoire, de regarde comme c'est plus mieux, comme on va à la conquête de tel terrain, comme de tel pays. Donc voilà, c'était un peu l'idée de cette grande parano, mais où on peut danser dessus, quoi. Comme disait Nougaro, danser sur moi.
1: Danser sur Zazie, les amis. C'est tout nouveau. Ça vient de sortir. Ça s'appelle Peu importe.

0: forte.
1: Ce je dis ça, je dis rien, à la fin il est parfait.
0: Un cynique absolu, la fille ne croit pas.
2: Non, tout ce que je viens de vous dire depuis 3 minutes,
0: oubliez.
2: Laisse tomber.
0: C'est un peu ça.
1: Zazie de retour en pleine forme. Alors ce peu importe, il a été fabriqué, donc on l'a dit sans vraiment le dire, mais d'abord avec le texte, qu'il a ensuite fallu rendre digeste, ce sont vos mots Zazie, pour nous faire danser, quoi.
0: Oui, alors j'avais cette espèce de gimmick pour composer la mélodie, donc j'ai fait la mélodie au piano, donc bon, bing, bon, bing, bon, bon, c'était déjà au piano, mais ça sonnait comme un pot, évidemment. après, j'ai fait le texte dessus, après, j'ai appelé mon copain en lui disant que je voudrais que ce soit un truc un peu électro, qui revienne, comme ça, avec des vagues, donc je suis allée chez lui, dans le sud, et on a fait la maquette,
1: ouais.
0: En une journée. À la fin, on avait un peu la pêche. Ça nous a mis de bonne humeur.
1: Ça, c'est bon signe, non?
0: Ça marche bon sur vous, signe, ouais. En général, ouais. Quand on commence à voilà. Et puis, je suis rentrée à Paris avec cette maquette. Et là, j'ai demandé à mon ami batteur, qui a fait aussi le reste de l'album, David Salquin. J'ai la chance d'avoir des musiciens que je connais très bien et qui, en plus, ne font pas que... Enfin, mon ami batteur, il fait aussi de la guitare, il chante très très bien, etc. Et donc, pour me faire une vraie batterie, donc il a enregistré une vraie batterie dans son studio, qu'il m'a envoyé, il m'a dit, j'ai une petite idée pour une basse, est-ce que... Bon, j'ai dit, bon, écoute, envoie toujours, je voulais pas être désagréable avec lui. Et la basse, au début, elle était synthée, elle était faite avec un clavier, et puis j'envoie ça. Je le rappelle, je dis, bon, écoute, David, je suis désolée, mais là, tu vas devoir me le faire. Elle est géniale, ta basse.
1: Génial, on l'entend.
0: Et puis,
1: tout
0: du coup,
1: la
0: il
1: chanson.
0: M'a renvoyé la basse en disant, j'ai aussi une petite idée de guitare. Je dis, bah, vas-y, fais écouter. Et la guitare, elle devait être que à la fin du refrain. Yuxek a décidé de la mettre dès le début du refrain, parce qu'elle est super, sa petite cocotte, comme ça, voilà. Donc, en fait, c'est vraiment une espèce de ping-pong avec des gens qui se connaissent très bien et qui aiment jouer, quoi. Donc,
1: mais ça dit aussi beaucoup de vous et de votre ego pas du tout surdimensionné, parce que vous acceptez les suggestions, vous les prenez, vous les réappropriez pas, vous me donnez le nom des gars et tout. Enfin, c'est pas tous les artistes qui fonctionnent comme ça.
0: Bah, ils devraient, parce qu'on leur doit ça aussi aux gens avec qui on travaille.
1: Ouais,
0: moi, évidemment, je suis très fière d'être compositrice et auteur, mais c'est pas tout. C'est-à-dire qu'il y a des gens qui aussi transforment l'essai, je dirais.

0: musique.
1: C'est marrant, ça me fait penser à un échange de messages que vous avez eu avec Vianney, mais qu'il a publié sur les réseaux.
0: Ah oui,
1: pour votre duo. Alors pour le coup, ça a été un énorme tube, mais vous lui avez envoyé avant de fabriquer la chanson. Bon, si c'est pas bien, on ose se le dire, c'est très important pour moi.
0: Exactement. Alors ce qui était drôle, c'est qu'il m'a dit après, il m'a dit, tu sais, j'ai halluciné, parce qu'en fait, sur tous les gens à qui j'en ai parlé pour cet album de duo, je crois que t'es la seule à me l'avoir dit, et en fait, c'est exactement ce que je pense à chaque fois. Donc je suis, il me dit, ça me met dans une position qui est vachement confortable, parce que du coup, on sait que quoi qu'il arrive dans cette journée ou ces deux journées de travail, là en l'occurrence, c'était une journée, si c'est pas bien, je vais pas être tout seul à dire c'est super, mais au revoir. Voilà, ça, il y a pas d'obligation à ce que ça sorte. Voilà. Après, on était concentrés quand même. Voilà.
1: Oui, ça s'est senti. Hein. Ils ont pas fait une belote, ils ont fait un tube. Vianney et Zazie, comment on fait? Il y a un autre duo sur lequel on vous a entendu là récemment. Finalement, c'était votre dernière apparition discographique avant la sortie de Peu importe. C'est le duo avec Pascal Obispo, l'archipel des séquelles.

0: Pascal Obispo, pour le coup, ça fait un moment que vous le pratiquez. ce genre de moment-là, de duo avec lui, entre deux disques, pour vous, c'est quelque chose qui peut vous nourrir ?
1: Ça me nourrit, et puis il y a une question de fidélité aussi. On a commencé la musique quasi à deux mois près, au même moment, en 1902. en 92, 93, en tout cas, nos albums sont sortis à peu près de cette année-là. Et il a toujours été mené par la musique. D'ailleurs, c'est assez drôle, parce que on se rend compte que les gens... Alors, c'était peut-être une époque plus facile aussi pour s'inscrire dans la durée, comme on dit. Mais... Ce qui fait, je pense aussi qu'on est toujours là, c'est cet amour de la musique et cet enthousiasme, quels que soient les trajets de vie, les décisions, maison de disque, pas maison de disque, contrat, etc. Il y a toujours cet amour de deux choses, c'est de faire de la musique, de la composer, de la partager. Et c'est une chanson, en fait, qu'on avait fait il y a assez longtemps. Il m'avait fait écouter cette mélodie. Bon, c'est un très bon mélodiste, hein. C'est un peu comme Calogero. Moi, c'est des mélodistes que j'aime beaucoup. Je lui avais proposé un texte compliqué, Archipel de séquelles. C'est une espèce de jeu de mots un peu pourri. Mais bon,
0: ça lui a plu. L'album, il s'appelait comme ça, carrément.
1: Oui, carrément. Mais j'ai trouvé ça mignon, en plus. Et je me souviens de la première fois que j'ai fait cette chanson. C'était sur scène, elle n'était pas sur un album. Je venais de finir le texte et donc j'avais vraiment le texte qui était sur scène, sur la scène que j'essayais de cacher un peu. Et j'avais eu malheureusement une panne de courant à ce moment-là. Le gars Dimitri qui faisait mes lights à cette époque-là avait décidé de faire un noir scène à un moment donné entre deux couplets. Sauf que moi je ne connaissais pas mon texte que je venais vraiment de finir d'écrire la veille. Et là j'ai eu une espèce de sueur froide où j'ai inventé un couplet en temps réel.
0: J'adore.
1: Avec des gens qui m'ont retrouvé en sueur en se disant qu'est-ce qu'il lui prend. Mais donc je gardais un souvenir un peu mitigé de cette chanson.
0: J'adore.
1: Quand il m'a proposé de la refaire en duo, je lui dis écoute, avec plaisir, parce que c'était du souvenir aussi.
0: Ouais. Bah, en parlant de souvenirs, justement, puisque vous avez démarré dans les années 90 et vous avez vu beaucoup d'évolution du métier, beaucoup de changements entre la sortie de Peu Importe et la sortie de vos premiers singles. Évidemment, ça sort pas de la même manière. Est-ce qu'il y a des changements qui ont mis, vous parliez de la joie de faire de la musique, qui ont mis votre joie de faire de la musique à l'épreuve?
1: Oui.
0: La dématérialisation ou les réseaux, enfin je sais pas, quelque chose.
1: Au début, tout ça, je trouve ça réjouissant. C'est-à-dire que, pour vous dire, nous, on a commencé sans Internet quand même.
0: Oui.
1: Il faut quand même se remettre dans le contexte.
0: Moi, j'avais la cassette.
2: J'étais sur les cassettes.
0: Voilà, c'est ça.
1: Et Internet est arrivé. Moi, je trouvais ça intéressant. Je me suis dit, tiens, il y a une certaine liberté là-dedans. On était trois artistes et j'étais parmi les premières, alors que je connaissais rien du tout au numérique. Je crois qu'il y avait Aubert, Souchon, Dao, moi. Enfin, on était quelques-uns à se dire, tiens, on va faire des sites, c'était marrant au début, on pouvait avoir une ligne artistique là-dessus, etc. Et puis, les réseaux sociaux sont arrivés les uns après les autres, ça a commencé à s'horizontaliser, à avoir beaucoup de choses, et surtout où on a commencé à voir arriver

0: Et les filtres, les influenceurs, les instagrammeurs, les trucs des drôles de métiers, ouais. Où il n'y a pas de sous métiers, hein, y a bien des gens qui vivent de la publicité, donc pourquoi pas, mais où d'un côté, en fait, c'est pas tellement la dématérialisation des choses, parce que ça peut être hyper intéressant, mais c'était la déshumanisation des choses, où s'éloigner un peu de la vérité, mettre des filtres, de l'autotune, alors que ça peut être très artistique aussi. Bien hein, sûr. Moi aussi, de temps en temps, je mets un filtre pour faire un post, parce que je trouve que j'ai une sale gueule, ou je trouve que c'est plus marrant, y compris si, avec les trucs qu'on peut voir, oui. Sur, voilà, où on a des têtes de cuillère à peau et des choses comme ça.
1: Où on se met des petites oreilles de chat.
0: Voilà, oui. Mais je trouve que quand même il y a un danger là-dedans, c'est la perpétuelle comparaison avec ce qui se passe, avec ce que les autres font, ouais. L'algorithme, quoi, je veux dire, est-on vraiment les prostituées de l'algorithme, quand j'entends parler en disant, oui, alors maintenant, tu sais, il faut faire des dumps, ce serait mieux, des carrousels, alors un carrousel, pour moi, c'était un manège qui tournait, non, alors maintenant, ça a une autre signification,
1: les dumps,
0: c'est quoi, oui, c'est des photos, pourquoi? Ah, parce que tu vas rentrer plus facilement dans l'algorithme. Et oui, la question est vraie, c'est mathématique. Mais pourquoi en fait?
1: Ouais.
0: Pourquoi vouloir rentrer plus facilement dans l'algorithme? Oui, j'ai bien compris, pour l'exposition, c'est une manière de faire parler de soi, de diffuser ses chansons. Mais de temps en temps, je pense qu'on est tellement dans cette mécanique-là qu'on oublie qu'elle est que ça n'est qu'une mécanique, ça n'est qu'un média en fait, ça n'est qu'un moyen. Média, ça vient du latin, moyen d'arriver aux gens. Donc prenons-le comme un média et non pas comme une fin en soi ou comme une source en soi. La source, c'est la musique, quoi. C'est toujours la même tuyauterie.
1: Vas-y, la sagesse de cette réponse, j'adore. Je pense que je vais me noter ce petit texte et cette réponse que vous venez de me faire. En tout cas, ça donne envie d'écouter une chanson qui s'appelle Speed. Elle n'est pas sur votre dernier album, elle est sur l'album d'avant. Parce que justement, oui, cette déshumanisation du métier, mais finalement du monde, elle donne envie de revenir à l'essentiel, au cœur. Alors c'est allons-y, ça. J'en suis parmi de cette chanson. Je sais pas, si vous l'avez jamais écoutée, bon, vous retardez un peu, mais je vous envie parce que vous allez découvrir une merveille.

0: C'était en 2018 sur Essentiel. Speed, oh là là, Zazie, oh là là. Et mais alors c'est drôle parce que j'ai pas fait exprès, mais pour le coup, il y a un peu le côté électro qu'il y a dans Peu Importe aussi dans Speed finalement.
1: Oui, oui,
0: ça a toujours été votre truc, rock électro.
1: Bah oui, alors je fais l'électrop ou l'électroc, je sais pas. On va inventer un mot.
0: On va faire des t-shirts pour la prochaine tournée.
1: J'aime bien ce mélange de choses un peu électro, comme ça un peu numérique, parce qu'on peut maintenant vraiment. J'aime bien aussi l'idée que la musique soit abordable par plein de gens, ouais. Y compris ceux qui n'ont pas fait des études de violon ou de piano. Ça n'empêche pas de d'y mettre son cœur, et c'est aussi un travail très précis. Et en même temps, j'aime bien aussi la présence de vrais musiciens et de vrais humains qui mettent leur cœur, quoi. Donc, j'ai toujours bien aimé ce mélange-là, en fait.
0: Une belle musicienne humaine invitée ce soir dans Décibels. C'est Zazie, les amis. On revient tout de suite.
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0: Oyez, oyez, les amis, Zazie vient de sortir une nouvelle chanson.
4: Peu importe.
0: C'est bien en plus, une nouvelle chanson avec Anthony, peu importe.

0: l'album de Zazie sortira quand il sera prêt, parce que c'est pas encore le cas.
1: C'est un peu ça, mais enfin à la rentrée, quelque part à la rentrée, quoi.
0: Ouais.
1: Voilà. Mais je sais pas si c'est septembre, octobre, novembre, je ne sais pas.
0: Et donc on table sur une tournée 2027.
1: Oui.
0: Ah mais on adore.
1: Oui.
0: Non mais alors moi j'aimerais bien avoir toute une liste de trucs très très chouettes à faire en 2027, parce que pour le moment la seule raison pour laquelle on parle de cette année, c'est les élections présidentielles.
1: Oui.
0: Donc voilà, la tournée de Zazie, comment vous dire, moi j'ai... C'est un petit anxiolytique.
1: Oui, on en aura besoin, je pense. On aura besoin de se rassembler pour autre chose que de... Voilà, de...
0: Ah ouais. Donc tournée 2027.
1: Ouais, ouais.
0: Ça, c'est une très bonne nouvelle. Alors, j'ai reçu ici, dans Décibel, une jeune femme qui avait des choses à dire sur vous, Zazie. Elle s'appelle Alice on the Roof.
1: Oh là là.
0: Et vous lui avez écrit une chanson qui s'appelle Tyrannosaur. Alice on the Roof qui raconte comment ça s'est passé, votre rencontre et votre travail ensemble.
2: J'ai eu la chance de venir ici dans le studio de sa musicienne et acolyte de toujours qui s'appelle Edith Fabuena.
1: Et ensemble, de nos plus grandes productrices aussi en France.
2: Joyau de la France. Et on a écouté plusieurs maquettes ensemble. Elle a flashé sur ces deux mélodies qui étaient pour le coup vraiment très en talin là, tu l'as lu. Et elle travaille, bon, j'imagine que vous le savez, mais elle travaille beaucoup la nuit, Zazie. Et je crois que quelques jours plus tard, à l'aube du coup, vers 5h du matin, elle m'a fait un mail avec les deux chansons. Je crois que c'est un des plus beaux mails que j'ai reçus de ma vie. Les mails sont d'une poésie folle, c'est magnifique. Et elle m'a dit 40 fois, tu peux tout changer, c'est ta chanson. Et c'était parfait. Elle avait mis des mots, voilà, qui collaient tellement bien avec ce que j'ai envie de dire. Il y a une chanson qui s'appelle Tyrannosaure. J'adore ce mot. Moi-même, j'aurais pas osé. Enfin, je sais pas. J'ai trouvé ça génial qu'elle l'utilise.

0: Another, signé Zazie, donc sur l'album de Alice on the Roof. Vous devez être tellement sollicité. Qu'est-ce qui fait que vous allez vers, par exemple, cet artiste-là, Alice, quand oui, vous devez être sollicité tout le temps pour écrire?
1: Oui, souvent, mais en fait, j'aimais bien son univers déjà. Donc, ouais. C'est déjà plus simple pour une rencontre, même si je lui dis, écoute, je suis en plein album moi-même, donc c'est compliqué, parce que je me laisse toujours le choix d'être inspiré ou pas par un travail ou une maquette de quelqu'un. Bon, déjà, la personne est délicieuse, complètement perchée. Enfin, voilà. C'est très drôle parce qu'elle s'appelle Alice Dutoit, d'où son nom Alice on the Roof. Mais elle est vraiment perchée, quoi. C'est-à-dire qu'elle est vraiment sur le toit de quelque chose. Et en même temps.
0: Elle a cette belgitude aussi qu'on adore.
1: Mais complètement. Voilà. Elle est d'une douceur infinie. Elle est extrêmement bienveillante et tendre. Et on a vraiment beaucoup fonctionné par mail. Mais ce qu'elle ne dit pas, parce que là c'est très très flatteur pour moi, mais ce qu'elle me dit pas, c'est qu'avant je lui ai posé la question en lui disant, est-ce que tu as des thèmes ou des choses que tu aimerais aborder, sans avoir forcément les mots ou la manière de les dire, mais, et elle m'avait sorti 3-4 thèmes comme ça par mail en me disant, écoute, voilà, parler du démon ou du truc en soi qui nous bouffe, et où est-ce qu'on le met, à quelle place il a dans nos vies, est-ce qu'on l'écoute, est-ce qu'on l'écoute pas, est-ce qu'on arrive à s'en sortir, et tout un tas de thématiques comme ça qui étaient très inspirantes aussi, plus la chanson, enfin vous entendez, elle faisait comme ça, mais c'était déjà magnifique, au piano, elle était toute seule au piano, et d'où l'idée de l'appeler Tyrannosaure, puisqu'on a pris le plus terrible des monstres, et c'est vrai que j'aurais peut-être pas écrit, en effet, c'est drôle qu'elle le dise, j'aurais peut-être pas écrit une chanson pour moi qui s'appelle Tyrannosaure, mais entre sa belgitude, son univers très, très fantasque et en même temps d'une poésie folle, puis sa voix, quoi, ses capacités vocales, je me suis dit, allez, on va faire s'envoler ce Tyrannosaure, on va le rendre un peu moins méchant, quoi.
0: C'est beau, mais c'est vrai que quand un artiste a la chance, alors pardon, c'est flatteur, mais c'est vrai, de se retrouver avec un texte à vous, Zazie, ça fait parfois des étincelles, jeu de mots. Oui, moi j'écris pas de texte, excusez-moi.
1: Voilà, c'est la seule fois où j'ai fait un texte avant de faire la chanson.
0: Ah ouais?
1: Non. Ça m'est arrivé deux fois. La première fois, c'était donc Pascal Obispo qui m'a appelé en disant, oui, qu'est-ce que tu fais, quoi, là, ce serait bien de faire un hymne pour le Stade de France. C'est Johnny qui va le chanter. Merci, au revoir.
0: Oui, bon.
1: Ok, donc le lendemain, à 7h, puisque c'est pareil, c'est les mêmes horaires que
0: c'était
1: ce que disait Alice on the Roof, c'était la nuit. J'ai fait ça. Et puis, parce que je préfère m'appuyer sur la musique, en fait. La musique me crée une image.
0: Ah oui.
1: Sans mots. Et puis, j'essaye de mettre du sens sur cette sensation, en fait. Donc, c'est compliqué d'écrire sans avoir une idée de mélodie ou d'accord avant. Et la deuxième fois, c'était Calo. Giro, qui Maël voulait que je lui fasse un texte, et il faisait l'album de Maël, et il m'a dit, tiens, vas-y, pour une fois, on va changer, tu vas me faire un texte.
0: Ah,
1: ça m'arrangeait pas du tout, parce que chaque fois, vraiment, j'ai pas cette habitude, et puis j'ai fait toutes les machines ont un cœur, et je lui ai envoyé, j'avais marqué qui bat, donc il en a enlevé quelques-uns, j'avais marqué 4 fois, il l'a fait plus que 3 fois, et après, 2 jours après, Calogero m'a envoyé la mélodie qu'il avait fait dessus, et donc, ouais, c'était chouette, en fait, ça marche aussi dans ce sens-là, mais c'est vrai que je suis moins à l'aise.
0: Quand vous écrivez une chanson qui devient intemporelle, il y a Allumer le feu de Johnny, mais bon, le perso de Johnny fait que de toute façon, voilà, c'est une espèce de
1: cathédrale. Il est intemporel, oui.
0: Voilà. Je pense à Double Jeu, chanté par Christophe Willem, fin mars. Zénith de Paris, premier Zénith de Théodora. Théodora, c'est la chanteuse préférée des ados.
1: Ouais, elle est formidable.
0: Donc, on est sur une salle remplie par des gens qui ont 15 ans, 16 ans, 17 ans. Allez, 25 ans, vraiment les plus vieux. Sur scène, Théodora, pareil, 22, 23 ans. Et l'invité, c'est Christophe Willem. Et la salle est folle, folle de joie. Ils chantent par cœur une chanson qui est sortie quand ils étaient soit bébés, soit pas nés.

0: Christophe Willem au Zénith mars 2026.
1: Ouais, non, c'est bien, c'est bien. C'est pas bien pour mon ego, mais c'est, non, mais c'est oh, super en fait.
0: Mais si.
1: Bah, on ne sait pas. Il y a de temps en temps ça des chansons comme ça qui
0: d'aujourd'hui qui écoutent ouais, de la musique urbaine. Qui... Donc sur le papier, on se dit ah bah non, c'est pas le public de Zazie, et ils sont complètement touchés et ils s'identifient et ils s'approprient un truc que vous avez écrit il y a 20 ans.
1: Bah, je pense que le quand je serai grand déjà peut parler à des jeunes. Hein. Ouais. C'était pas fait exprès, mais c'était plus. C'est une chanson qui, pareil, est très dansable et avec un peu d'humour quand même. Où ouais, il y a ce cœur qui font. Faudrait savoir ce que tu veux. Et lui il dit bah c'est comme ça. Qu'est-ce que j'y peux. Et en fait, il y a une espèce de recherche où il dit bah je en chanteur dans ma salle de bain. Il y a des choses marrantes où tout le monde. Bah on le voit d'ailleurs beaucoup sur les réseaux. S'invente un peu chanteur. D'ailleurs, il y en a qui sont très très bons,
0: ouais,
1: mais qui n'ont pas encore franchi la porte, ouvert la porte de leur chambre et qui posent des choses, font des petites choses dans leur coin. Donc je pense que c'est ça aussi qui parle peut-être à ces jeunes.
0: Et le talent, Zazie, d'écrire des chansons qui sont restées, qui restent et qui vont rester. Alors il n'y a pas de recette évidemment, mais
1: alors, un bon élément de recette, c'est ouais, de prendre des super interprètes.
0: Oui, évidemment, ça aide.
1: Ça aide.
0: Ouais, mais donc. De l'humour, ça, on a compris que c'est un truc que vous aimez bien mettre dans les chansons. Alors, c'est pas forcément la galéjade.
1: Quand la chanson le permet.
0: De l'esprit.
1: Ou, voilà.
0: De l'esprit. Et aussi, peut-être, jamais essayer d'être à la mode.
1: Alors, Maxime Le Forestier m'avait dit un truc génial. J'ai beaucoup de respect pour Maxime, qui est devenu mon ami, pour ça, le fait qu'il ait duré aussi longtemps, ouais, alors que moi, je l'écoutais quand j'avais 11 ans. J'écoutais, là, comme un arbre dans la ville, en me disant oh, c'est trop bien. On était tous un peu babacool à l'époque, mais je trouvais ça trop, trop sympa ce qu'il disait. Et j'ai eu la chance de pouvoir le rencontrer, de travailler même un peu avec lui. Et il m'avait dit, je lui avais dit, comment tu fais quand t'as, voilà, quand tu traverses des petits déserts, ce qu'on appelle ces petites zones comme ça, un peu où il y a moins de succès, on est moins ouais, sollicité, etc. Il dit bah tu ne changes pas, surtout tu ne changes pas, parce qu'en fait tu sais, regarde, c'est comme les pantalons, pas de def, pas taille haute, pas les épaulettes, les couleurs atroces, là ils nous refont un truc des années 80. En fait, si tu changes pas, ça va redevenir à la mode dans un certain temps. Et en tout cas je pense qu'on peut aimer ou ne pas aimer ou trouver ça daté. Bien sûr, ce qui est normal, hein, puisque c'est daté par rapport à notre âge, par rapport à notre vécu, mais au moins on peut pas remettre en question l'honnêteté avec laquelle on l'a fait, quoi. Je cherche pas à faire du jeunisme. J'adore rire un peu avec les codes, parfois même rire avec les réseaux ou m'en servir, mais enfin, vous voyez, j'ai posté 3 trucs en un an, donc je pense que
0: l'algorithme, c'est
1: quand même catastrophe, mon label n'en peut plus de moi.
0: Faim.
1: mais voilà, je pense que c'est une question d'honnêteté en fait, ne pas. Je pourrais pas défendre quelque chose qui serait loin de moi.
0: Ouais.
1: Je pense que j'irais direct au burn-out. Donc
0: ça nous donne envie d'avoir bientôt des nouvelles du nouvel album de Zazie. Le premier extrait, peu importe, est disponible. Donc on se donne rendez-vous après les grandes vacances.
1: Oui.
0: Bon, comme on dit pas souvent, vivement la rentrée. Merci Zazie. À bientôt.
1: À bientôt.
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0: Ah là là, Zazie, oui, vivement la rentrée alors. Eric Clapton, il faut que je vous parle de lui. Il y a eu un scandale lors de son dernier concert à Madrid. Eric Clapton, je rappelle, je resitue, dieu de la guitare, mais vraiment, son surnom c'est God. Voilà, pour vous dire un petit peu le niveau du gars. 81 ans cette année, 25 ans qu'il n'avait pas joué à Madrid, donc la foule était en délire. Et puis il y a un fan, vous savez, ce fan du premier rang, un petit peu trop enthousiaste, peut-être même un petit peu... allez, si on n'est pas très empathique, on pourrait dire qu'il est un petit peu concon. Tellement heureux de voir Clapton, il lui a jeté un vinyle. Voilà. Alors, puis il a bien visé. Malheureusement, il a très bien visé en jetant le vinyle en direction d'Eric Clapton, qui s'est pris le disque en pleine poitrine. Alors, pas blessé apparemment, sinon on l'aurait su, mais extrêmement agacé. Clapton est parti sans se retourner après avoir joué Cocaine, reprise de J.J. Cale, un des artistes préférés de Clapton. Normalement, il y avait un petit rappel. Et grâce aux fans concon du premier rang, il n'y a pas eu de rappel. Arrêtez de jeter des trucs sur les artistes sur scène, s'il vous plaît. Et montez le son, car Eric Clapton est dans Décibels.

0: des plus grands tubes d'Eric Clapton. Ben, c'est pas une chanson à lui. Je vous recommande d'ailleurs d'écouter la version originale de JJ Cale sortie un an avant celle de Clapton en 76.
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0: Et si on jouait au blind test maintenant avec des chanteurs qui rendent hommage aux femmes dans leurs chansons? Elisabeth et Olivier sont avec nous pour jouer. Salut l'équipe!
2: Coucou, bonjour tout le monde.
0: Bienvenue.
2: Salut.
0: Alors ce blind test du mardi soir qui paye bien, j'avoue. Alors on peut pas vous offrir l'album de Zazie puisque vous l'avez compris, il n'est pas prêt. Donc on va pas comme ça vous vendre des choses qui n'existent pas. Mais non, elle sort déjà une chanson. Allez voir le clip. D'ailleurs j'en ai pas parlé, mais le clip est très chouette. Et donc on vous offre un bouquin formidable aux éditions Le Mot et le Reste. C'est Gwenaëlle Fleur qui a écrit ce bouquin. C'est Matmata, 30 ans ferme. Ça vous raconte les 30 ans de carrière de Matmata. Parce que le succès, ouais, évidemment, de Lambeandro, voilà, mais il s'est passé plein de trucs avant et puis encore plein de trucs après. Et le bouquin est super et c'est ça votre cadeau. Vous en avez chacun un exemplaire ce soir.
2: Magnifique, merci beaucoup.
3: D'avance.
0: Ben avec
3: ça sera mon troisième.
0: Ah, Elisabeth, c'est magnifique. Ben voilà, ben il faut collectionner.
3: Quatrième, j'en ai oublié un.
0: Les bouquins de Décibel, c'est merveilleux. Ah oui. Olivier, comment ça va en ce mardi soir de canicule?
2: Eh ben écoutez, ça va, on est au frais, hein, voilà, je suis resté dans le frais quasiment toute la journée, donc voilà,
0: pas
2: tout
0: mal.
2: Va bien.
0: Mais dans le frais, dans la clim, parce que moi si quelqu'un a un plan clim ou un plan piscine, vous pouvez nous appeler.
2: Bah, je prends le frais la nuit, hein, je fais comme tout le monde, la nuit, puis après je ferme quand ça commence à chauffer, quoi.
0: Bah voilà. Oui. Alors sinon, un bon plan hein, pour vous, les studios de radio, c'est climatisé, parce qu'il faut pas que les machines chauffent, sinon elles s'arrêtent. Donc franchement, c'est la bonne semaine pour faire des heures sup à la radio aussi.
2: Effectivement, sinon il y a la cave aussi, c'est pas mal.
0: La cave, c'est très très bien. Hors contexte.
3: Elisabeth, elle reste à l'intérieur, puis elle va sur le banc de temps en temps, de 5h à 7h, sous l'arbre.
0: Qu'est-ce qui se passe, Elisabeth? Tu parles de toi à la troisième personne, on dirait Alain Delon. Qu'est-ce qui se passe? C'est la chaleur?
3: Pour ne pas dire je. Oui, mais je vais dehors.
0: Mais non, ouais. Mais tout va bien. Elisabeth, toi, jusqu'à quelle température s'est montée aujourd'hui?
3: Alors, 32 à Mandeure. 32 dans le Doubs, à Mandeure où j'habite.
0: Bah
3: 32.
0: Oui, quand même, hein. Oui. Non, ça rigole pas.
3: Voilà, ciel bleu, soleil, brûlant. Et c'était même étouffant. Tiens, ma fille est revenue de Roland-Garros.
0: Ah, formidable. Bah, elle a dû avoir chaud à Roland-Garros.
3: Alors, elle a vu, elle était à 5 mètres de Djokovic.
0: Ah, pas mal. C'est pas Nadal, mais c'est pas mal.
3: De Zvenet, si je prononce mal. Et elle les a bien vus, elle a filmé et tout. Voilà, elle m'a montré les photos. Enfin, aujourd'hui, elle est passée, elle est venue, puis elle m'a montré tout ça. Puis après, elle est partie à Paris aussi, elle était à Paris, le musée Grévin, enfin tout ça, Paris, la Tour Eiffel, enfin le Marais.
0: Ah bah oui, c'est la très bonne tout semaine ça. En plus pour visiter Paris. Elisabeth et Olivier, revenons à la musique. Allez. Et aux artistes qui rendent hommage aux femmes dans leurs chansons. Il va falloir retrouver le plus rapidement possible le nom des interprètes de ces chansons. Pourquoi? Eh bien, pour marquer des points et aussi pour étaler vos connaissances musicales. De toute façon, à la fin, tout le monde gagne. Olivier et Elisabeth, êtes-vous prêts à jouer, les amis?
2: Oui, on est prêts.
0: Ok, alors c'est parti pour une première chanson. Elisabeth, Olivier, n'oubliez pas de donner votre prénom avant de donner la réponse pour prendre la main.
2: Oui.
0: Qui chante cette chanson, hommage aux femmes? C'est parti.
3: Julia Claire, Elisabeth, elle c'est mon chouchou.
0: Ah! Ah bah alors.
2: C'est Julien
0: Clerc. Bah non, là, Olivier, sur la nappe de synthé ou de que ne sais-je du début de chanson, qui peut trouver ça à part une fan, Elisabeth?
3: Ben oui. Ah bah là, je me doutais que ça serait Julien Clerc le premier.
0: C'est ça. Non, mais là, Olivier, personne n'avait aucune chance. Elisabeth a un détecteur de Julien Clerc.
2: Tout le monde ne l'a pas trouvé avant même que la chanson commence.
0: Bien sûr. On dirait, Elisabeth, on dirait c'est ton ex-mari, il ne paye pas la pension, Julien Clerc. Quand il est à rayon 2 km, tu le sens. Tu le sens. Ah, Julien Clerc, il est là.
3: J'ai son premier CD, enfin son premier CD, parce que c'est ressorti en CD, mais 1968, hein, la cavalerie.
0: La cavalerie, tout, bah évidemment.
3: Ivanovitch, les petites tasses de thé, tout ça. Oh là
0: bon,
3: là,
0: bah, j'ai compris, tout, quand il reviendra dans Décibel, il faudra que tu appelles pour lui poser une question. On va faire ça.
3: Oui, je suis très fan. Hein.
0: On va organiser ça. Bon, alors oui, Elisabeth... Merci. Et son ex-mari, ça, c'est réglé. Maintenant, on continue. Alors ça, c'est une chanson que tout le monde connaît, mais allez-vous vous souvenir du nom de l'interprète? Moi, par exemple, avant de faire le blind test, j'avais un peu oublié.
2: Olivier
0: Olivier
3: Libéré,
0: oui, mais Olivier
3: Cookie Dingler.
0: Oui, Olivier.

0: Cookie Dingler. Mais oui, mais
1: j'ai eu la chance de le voir en vrai parce qu'on avait fait une comédie musicale dans les années 2000.
0: Ouais.
1: Et comme moi, je suis musicien, en fait, j'ai eu la chance de participer à cette comédie musicale.
0: Trop
1: et
0: bien.
1: Voilà, donc je l'ai vu de tout près. On a même pu discuter un peu. C'est quelqu'un d'extrêmement sympathique.
0: Excellent. Et tu fais quoi comme instrument, Olivier ?
1: Moi, je joue du hautbois.
0: Oh waouh !
2: Alors, et Olivier, puis-je te dire que ma sœur Marie, bon, qui n'est plus là maintenant, l'a vue également. Tu vois, et mon frère habite à Mulhouse. Donc toi, tu es d'Alsace.
1: C'est pas loin.
0: C'est pas loin. Oui, Olivier, il est alsacien.
2: Tout de suite, mon frère, tu vois.
0: Bah oui.
1: Oui, d'accord.
0: Alors, très Olivier, bien. Pardon, c'est une question un petit peu indiscrète, mais tant pis, je me lance. Comment on se lance dans le hautbois ? Est-ce que c'est parce que c'était ton instrument préféré de l'orchestre ? Aujourd'hui, c'est vraiment très spécialisé.
1: Bah, disons qu'on n'est pas très nombreux à en jouer. En même temps, à l'orchestre, il en faut que deux, voire trois.
0: Oui,
1: donc,
0: c'est vrai.
1: Voilà, c'est un instrument. En fait, je suis venu dessus avec la flûte à bec, que je faisais au collège à l'époque, comme tout le monde.
0: Ah, voilà, c'est via la flûte. Et tu t'es dit, il y a un truc.
1: J'adorais ça. J'avais des super notes et tout. J'étais à fond dans la flûte. Donc, je suis allé prendre des cours de flûte à bec. Et le gars qui donnait des cours de flûte à bec, et ben, il jouait du hautbois, en fait. Il m'a filé le biniou un jour.
0: J'adore.
1: Il m'a mis ça dans les mains. Et je me suis dit, ça, c'est génial pour embêter mes parents, pour faire du bruit à la maison. Tu sais, quand on commence un instrument, c'est toujours très compliqué, quoi. Tu vois, ça fait des dégâts au niveau des oreilles.
0: Ah ben, faut s'entraîner, hein. Oui, voilà.
1: Voilà. Et après, je me suis rendu compte que comme il n'y avait pas beaucoup de bois, j'avais beaucoup de chance de jouer, finalement, assez facilement dans des orchestres. Et c'est tous contents que j'arrive, en fait.
0: J'adore, vive le hautbois. Olivier a un point avec Cookie Dingler. Elisabeth a un point avec son ex-mari Julien Clerc.
2: Bon. Il faut pas qu'il paye la
0: pension. Elisabeth, maintenant on sait où elle était en mai 68. Elle était dans la cavalerie, voilà. Allez, une dernière chanson qui rend hommage aux femmes. Quoi qu'il arrive, Olivier, Elisabeth, vous avez tous les deux gagné. Mais dites-moi quand même, qui chante ça ?
2: Elisabeth.
0: Ah, vous avez dire en même temps. Oui, non, pas Pascal Obispo.
1: Florent Pagny.
0: Florent
2: Pagny. Mais oui, tu as raison.
1: Je pense que c'est
2: une femme, mais oui.
1: Obispo qui l'a écrit.
0: Il a composé, ouais.
1: Ah, c'est pas ça. Voilà.
0: Et voilà, les amis. Bravo, je vous félicite, Olivier et Elisabeth.
2: Merci beaucoup,
1: Émilie. C'était une très belle soirée là. Franchement, j'ai adoré passer là.
0: Ah,
1: je me suis vraiment amusé et j'ai fait une belle rencontre en plus.
0: Ah bah oui,
1: Elisabeth et.
2: Tu sais que je me permets, je suis tout en train de connaître.
0: Mais vas-y, Elisabeth, on est en famille. Ici, c'est la radio de la famille.
2: Ouais. Disons que le contact se passe bien. Voilà, on va le dire. Et puis, je suis contente aussi, un Alsacien, c'est parfait.
0: Ah bah, vous allez pouvoir échanger vos numéros de téléphone au standard. Je vous envoie 1000 bises, Elisabeth et Olivier, et aussi le bouquin Mathmata 30 ans ferme des éditions Le Mot et le Reste. Et je vous propose, après Julien Clerc, Cookie Dingler et Florent Pagny, d'écouter ce que Richard Anthony a à dire à propos de sa femme. Souvenez-vous, on était en 74.

0: Quand même, 3 jours et 3 nuits, il avait la santé, hein, Richard Anthony. Il nous a quittés il y a une dizaine d'années, il est mort en 2015, Richard Anthony, à l'âge de 77 ans.
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0: À la Star Academy, c'est comme dans les buffets du Campanile, les amis, hein, y a à boire et à manger. Et là, en l'occurrence, j'aime beaucoup cette jeune femme qui s'appelle Mélissa, une ex-académicienne, qui lance sa carrière avec un tout premier titre, « Quoi faire de moi ?», sorti il y a une dizaine de jours. Je la trouve talentueuse et assez originale, il faut bien le dire. Surveillez Mélissa et découvrez-la. C'est le coup de cœur du jour de Décibel.

0: s'appelle Mélissa et la chanson « Quoi faire de moi » annonce le meilleur. Alors vivement la suite.
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0: Ah là là, c'est l'anniversaire de Lenny Kravitz. J'avais un poster de lui torse nu. Dans ma chambre d'adolescente. Oh, Lenny Kravitz. Super artiste à voir sur scène aussi. Ça joue vraiment de la guitare, ça chante merveilleusement. Mais quel âge a-t-il, Lenny Kravitz, aujourd'hui? Eh bien, mes enfants, vous n'allez pas en revenir. Il a 62 ans. Est-ce qu'il les fait? Absolument pas. On dirait mon petit cousin. Bon anniversaire à Lenny Kravitz. Et rendez-vous sur les festivals d'été en France, en juin, juillet, août. Printemps de Pérouge, Festival de Nîmes, Les Nuits de l'Erdre. Et puis en Picardie, Rétro, c'est trop. Lenny Kravitz, happy birthday.

0: Chez vous aussi, chantez comme des zinzins. Believe de Lenny Kravitz, bah si, évidemment. Joyeux anniversaire à Lenny Kravitz. Sache, Lenny, si tu écoutes l'émission, que je suis toujours disponible pour notre mariage, dont je rêve depuis maintenant une trentaine d'années.
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0: Bonjour la France, j'espère que tu vas bien la France. J'espère que t'as pas trop chaud la France, que c'est chaud. Hein,
6: c'est chaud, il fait chaud. Bonjour Valérie.
0: Comment ça va?
6: Ah bah j'ai chaud.
0: Alors je vous rappelle que vraiment alors par chance,
6: oui,
0: la personne a remporté hier la
6: c'est
0: première
6: vrai.
0: Manche. Comment vous dire que aujourd'hui, bien évidemment, c'est moi qui vais gagner. Je vous rappelle que toute la semaine, nos candidats vont s'affronter pour se sélectionner pour la finale de vendredi. Le premier prix, c'est un week-end de roi, les gars. Oui, c'est un week-end exceptionnel à Autun, à l'occasion de quelque chose de royal. Oui, c'est l'Augusto d'une homme, le rêve du roi. C'est pour 2 personnes. Alors attention, c'est votre radio ici et l'office de tourisme du Grand Autunois Morvan qui vous invite à l'occasion du rêve du roi. Attendez, je ne vais pas prononcer ça d'une façon exceptionnelle.
6: Allez-y, allez-y.
0: Augusto d'un homme. Voilà. Alors, vous partez le vendredi, vous choisissez votre transport parce que le transport est compris, train ou voiture. Vous allez dormir 2 nuits à l'hôtel de la gare. Les petits-déj, les dîners, les déjeuners sont inclus. Et vous allez évidemment visiter, ça va être super, parce que vous allez visiter la magnifique ville d'Autun, le musée, le site archéologique du Mont-Beuvray, le château de Couches. Mais attention, c'est pas tout. Parce que le climax, c'est le vendredi soir. Parce qu'à la nuit tombée. Mais oui, à la nuit tombée, le théâtre antique d'Autun va s'illuminer et ça va devenir la scène de l'un des plus grands spectacles historiques de France. Un show monumental. Et ça, croyez-moi, vous êtes peu près de l'oublier. Ça, c'est le premier prix. Le deuxième prix, c'est quoi?
6: Bonne journée, rendez-vous demain, c'est la fin d'Otaquet. Tellement de cadeaux, c'est tellement merveilleux qu'on a, voilà, on prend un temps de dingue. 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
0: Bien sûr.
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0: Jingle. On accueille nos 2 candidats du jour, Colin et Marie-Laurence. Bonjour.
6: Bonjour.
7: Bonjour.
8: Bonjour. Bonjour à tout le monde et bonjour.
0: Alors.
6: Oula.
0: Oh, mec.
6: Ça part mal.
0: Mec, tu me vois plus. Alors, Colin, tu joues avec ici Gascogne. Tu as 25 ans. Tu habites à Mont-de-Marsan. J'ai bon?
7: Exactement. Impeccable.
0: Impeccable. Alors, tu es en couple avec Élise. Et on a un petit métier, un petit métier dans l'immobilier, hein? Qu'est-ce que...
7: Exactement.
0: Alors, qu'est-ce qu'on
7: Exactement,
0: fait?
7: Exactement, dans l'immobilier.
0: Alors, tu fais quoi?
7: Je cherche des maisons à vendre, j'essaie de les vendre, et puis si tout se passe bien, après, moi, chez le notaire avec les clients.
0: Ah, voilà, un beau métier, vendre des maisons. Petit, tu voulais quand même bosser dans les voitures, donc...
7: Exactement, j'ai quand même assouvi mon rêve. Pendant 4 ans, j'étais vendeur de voitures chez plusieurs marques françaises et étrangères.
0: Eh ben voilà.
7: Et voilà, donc là j'essaye d'autres choses.
0: Eh ben t'as bien raison. Alors tu fais beaucoup de rugby, hein. Tu en as fait beaucoup et maintenant tu fais du triathlon. Tu es un grand sportif.
7: Exactement.
6: Oui.
7: J'ai essayé de me dépenser. J'ai fait pendant 15 ans du rugby, effectivement. Et là, je je choisis un truc un peu plus complet avec le triathlon qui allie trois disciplines, natation, vélo et course à pied. J'en ai fait un samedi où j'avais toute ma famille qui était là, donc c'était super.
6: Oh, il m'a perdu là, il y a trop de sport là.
0: Trop de sport.
6: Je suis perdu là.
0: Bon, en même temps, tu bricoles pas, hein, tu comptes un peu sur ton père qui lui est bricoleur, c'est ça?
7: C'est ça, lui est très bricoleur, je me rappelle quand j'étais petit, je disais si mon papa, s'il existait un métier où il faut tout faire, mon papa il le ferait.
0: Eh ben voilà.
7: Donc, mais il n'a pas cette qualité, il ne l'a pas passé. Non.
0: Ah, bon, bah, c'est pas grave, on peut pas tout faire. Hein. Il y a un moment donné, tu cuisines, tu fais des tartes salées, enfin, on est à ça de Top Chef si j'ai tout compris.
7: C'est ça, j'ai raté l'inscription, mais oui, il faudra que je m'inscris dans quelques années. Ouais.
6: Des appartements sur M6, de Top Chef sur M6, vous parlez de brico-déco sur M6.
0: Oui, bah évidemment.
6: Dites-moi, vous revenez pas sur M6 ?
0: On sait pas, on verra bien.
6: Oh, attends, tout le monde
0: l'est. Alors, mon petit chat, c'est la première question vraie ou faux qui peut te permettre de marquer un point. Tiens, je te mets une petite chanson.
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0: Alors, figure-toi qu'à Toulon, il y a un livreur qui distribue gratuitement des pizzas au volant d'une Ferrari. Est-ce que c'est vrai ou faux? Top chrono, 5 secondes.
7: Je dirais faux.
0: Et non, c'est vrai. Et oui, il y a un pizzaïolo qui a distribué gratuitement des pizzas avec sa Ferrari dans plusieurs quartiers de la ville. Ça a été relayé sur plein de réseaux sociaux. C'était pour faire connaître son restaurant. Et lui, il y en a qui choisissent les flyers. Lui, il a carrément loué la Ferrari et offert des pizzas, ce qui est pas mal aussi. Pas de points pour Colin.
6: Marie-Laurence est avec nous, avec Ici Occitanie. Comment ça va, Marie-Laurence? Ah là, c'est toi qui as un téléphone de toute nouvelle génération. Je sens que ça va être pratique. Marie-Laurence, est-ce que tu nous écoutes bien?
9: Je m'entends très bien, comme vous étiez à côté de moi.
6: Ouais, alors ne bouge plus, ne respire plus. Parce que voilà, je ne sais pas si tu es dans un garage, dans une salle de bain. En tous les cas, on est ravis de t'accueillir. Tu habites à Calmont, c'est en Haute-Garonne. Divorcée, situation maritale, mais heureuse, Marie-Laurence.
9: Oui, ça va. Je ne me refonds pas tous les soirs dans mon lit. Hein. Je sors, je vais au théâtre, je fais plein de choses.
6: Ah, bah ça c'est bien, on adore. Voilà, vous êtes dynamique, vous faites plein de choses. Tu as deux enfants, Arthur et Charlotte, la petite vingtaine. Qu'est-ce qu'ils font, Arthur et Charlotte, dans la vie?
9: Eh bien, Charlotte a fini ses études. Elle cherche actuellement un emploi. Et Arthur est à moitié, je dirais, études. Il est parti faire une année de césure en Australie. Ouais. Et il va bientôt revenir là pour faire son master.
6: Pour faire son master, c'est ça? C'est ce que j'ai compris.
9: Ouais.
6: Bon, bah, plein de bonnes choses pour Arthur. Alors, on t'appelle Lolotte, on t'appelle Marilo, on t'appelle pour tes enfants. Comment ils t'appellent, tes enfants?
9: Même.
6: C'est à l'anglais, vous savez que je suis nul en anglais.
0: Oui, mais enfin, quand même, c'est la base.
6: Ah, et Marie-Laurence, elle travaille dans l'aéronautique.
9: Et oui, comme beaucoup de gens, qui créent sur Toulouse.
6: Oui. Ah oui, bah oui, t'es surtout. Qu'est-ce que tu fais dans l'aéronautique? Parce que c'est large, hein, pour le coup.
9: Oui, assistante d'équipe.
6: Assistante d'équipe, d'accord. T'as une équipe de combien?
9: Oh, presque 40 personnes.
6: D'accord, ah oui, donc ça fait un petit peu de monde. Et avant, t'étais documentaliste technique, et plus jeune, t'aurais aimé avoir une librairie. Voilà, on commence à savoir plein de choses.
9: Ouais.
6: Ah ouais.
9: Oui.
6: Bah, t'as un amour.
9: C'est toujours mon rêve. Hein.
6: Il est jamais trop tard, hein, franchement. Pourquoi pas?
9: Oui.
6: Allez, nous allons jouer. Marie-Laurence, bienvenue dans la compétition. Un premier point peut-être à gagner maintenant pour partir à Autun, notre destination de la semaine.
0: Voilà. Qui passait par là a tout emporté.
6: Secrètement, j'ai toujours rêvé qu'elle fasse un autre tube. J'ai toujours, j'attends toujours d'ailleurs. Parce que j'adorais, moi, comme un ouragan.
0: Très bien.
6: Voilà. Alors, question. La climacophobie et la peur de la pluie et des ouragans. C'est pour ça qu'on a écouté Stéphanie. Je répète cette question, est-ce que c'est vrai ou faux? La climacophobie et la peur de la pluie et des ouragans. Top chrono, 5 secondes.
0: Hein?
6: Comment?
9: Faux.
6: La climacophobie, tu as raison, désigne en réalité la peur, alors c'est fou ça, la peur des escaliers. Je savais pas que ça portait un nom. Climacophobe, c'est celui qui a peur de tomber dans les escaliers.
0: Eh ben, voilà, c'est super. Colin, pas de points. Marie-Laurence, un point. Elle a tout de suite vous écouter ici. Et on va danser, on va bouger son petit boule avant l'été. Pour une begin avec toi, Marc Lavoine. Pour une begin avec toi. Allez, à tout de suite, mes chéris, on vous kiffe.

0: Pour une biguine avec des glaçons, avec la citronnade, avec la petite pantalo et la fraise à l'eau, là, on a envie de se rafraîchir avec Marc Lavoine.
1: Eh ben oui.
0: Sur ici fraîcheur.
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0: Il fait frais à Autun. Pareil que c'est bien.
1: Bah,
0: un petit coin d'ombre sympa.
1: Ouais, ça dépend. Hein. Tout le monde, toute la France est sous la canicule, là, monsieur. Hein,
0: oui, donc, sous les arbres.
1: Voilà. Alors, on joue avec Marie-Laurence, qui joue avec ici Occitanie, et Colin, qui joue avec ici Gascogne. Mm. Ça va, sinon, je vais m'acheter des mots, je reviens. Mm. Alors, Colin, qui est donc agent immobilier, tu es aussi administrateur de l'association Les Colosses aux Pieds d'Argile. Et alors, parle-nous donc de cette association. Qu'est-ce que c'est? C'est fait pour quoi? Comment? Pourquoi? Voilà.
3: Exactement, je suis administrateur depuis 2019 dans cette magnifique association qui a été lancée par Sébastien Boyer, un ancien joueur de rugby professionnel qui a été victime de viol. Et donc cette association a pour but de lutter contre ce fléau qui en avance sur ce sujet, mais il y a encore énormément de pas à franchir. Donc voilà.
1: Eh ben, c'est une très belle association. Tu en as créé une toi-même qui s'appelle les Cagouillous. Et qu'est-ce qu'on fait dans les Cagouillous? Les Cagouillous?
3: Alors les Cagouillous, c'est une, ça veut dire en patois, ça veut dire escargot.
1: Eh oui.
3: C'est une association de copains de rugby qu'on a créé récemment pour partager des moments, promouvoir le rugby amateur. Et donc là justement, je passe un petit appel, on fait un point de rugby à 5 flags le 20 juin à Grenade-sur-Adour. Donc voilà, c'est juste pour un petit peu parler tant qu'il court, se rassembler, donc promouvoir le rugby, qu'on sait faire, le rugby amateur, etc.
1: Eh ben oui, et puis surtout, par les temps qui courent, effectivement, c'est pas mal de prôner la bienveillance et le rassemblement. Alors, on a une petite habitude avant d'éteindre la lumière, on scrolle sur Twitch ou YouTube.
3: Oui, un peu trop.
1: Et voilà, alors c'est quoi tes chaînes Twitch préférées?
3: Oh, je regarde un petit peu de tout, comme à l'image de la musique, j'écoute beaucoup de variétés, et là c'est pareil pour Twitch et YouTube, beaucoup de créateurs de contenu. Ce week-end notamment à Bordeaux, il y avait un match de rugby organisé par les créateurs de contenu qui était très sympa. Donc voilà, ça me permet, c'est mon divertissement.
1: Eh ben voilà, c'est ton petit somnifère. Alors Colin, voici la deuxième question vraie.

0: que l'œil humain n'a jamais vu. Parce que notre vision reste limitée aux couleurs que nos yeux peuvent percevoir. Donc non, pas de point, Colin.
1: Marie-Laurence, qui pour l'instant a un point avec ici Occitanie, qui travaille donc à Toulouse dans l'aéronautique, la ville rose, Marie-Laurence. Alors Marie-Laurence, elle fait du sport. C'est quoi le sport, là, le postural ball? Qu'est-ce que c'est que ça?
2: C'est ça. Mais alors, moi, je suis pas une grande sportive comme Colin. Hein.
1: Oui.
2: Moi, je fais ça sur mon lieu de travail, entre midi et deux, avec mes copines. Le but, c'est de travailler les muscles profonds et surtout de gagner au niveau de l'équilibre. Voilà.
1: Ah oui, c'est intéressant. Travailler les muscles, c'est ce qu'on fait régulièrement avec Valérie.
3: Ah bah, moi, je le fais tout le temps.
1: Hein. Regarde, on prend des stylos, on les soulève, on a fait travailler les muscles. De la marche, du vélo. Tu participes même parfois à des marches qui luttent, qui permettent d'apporter sans doute ou qui filent le cancer du sein. Voilà, tu participes à des choses associatives. J'ai bien compris.
2: Oui, tout à fait. Oui, parce que c'est quelque chose à laquelle je suis très sensible.
1: D'accord.
2: Il y a pas mal de. Il y a des cancers du sein, hélas, dans ma famille. Il y en a plusieurs. Donc, quelque chose qui me touche beaucoup.
1: Mais c'est bien, il faut penser à se faire dépister, c'est très important. Alors Valérie va pas être contente parce que madame est une catastrophe, c'est la caca, c'est la tata en bricolage.
3: Ah bah ça s'apprend, hein.
1: Mais à quel point c'est la catastrophe?
2: Oh ben là, récemment j'ai pensé un vieux meuble, je l'ai peint à peu près correctement, et puis j'ai dit bon allez, je passe une petite couche de vernis, mais le vernis, ben j'en ai trop mis et il y a eu des coulures, voilà.
1: Ah, il se passe quoi quand on met trop de vernis, du coup?
3: Eh ben, on ponce, on reponce et on remet du vernis doucement.
1: Il faut tout refaire, quoi.
3: C'est pas très grave, ça.
1: Ouais. Bon. Allez, tiens, juste avant de jouer, raconte-moi, c'est quoi ce cours d'Ikebana que tu prends? C'est quoi, ça?
2: Ah oui, que je prenais, oui. Ben, j'ai une période, c'est de l'art floral japonais. Réunis toutes, et puis on apprend à composer des bouquets japonais. Voilà, dans les règles de l'art, c'est divin.
1: C'est une discipline artistique pour composer le bouquet. Ce que tu disais, ça s'appelle Ikebana japonais.
3: Oui.
1: Tu connais?
3: Ah oui, je connais, oui.
1: Ouais.
3: Et oui,
1: là, c'est là qu'on boit la culture.
3: Ça s'appelle la culture générale.
1: Voilà. Allez Marie-Laurence, mais c'est bien. Oui. Moi, on apprend tous des choses dans cette émission. Voici une question. Et Walker Texas Rangers, on rejoint Rangers.
3: Oh là là, cette série, mon Dieu.
1: Et Valérie, j'ai envie de prendre mon 4x4 et partir dans le Californie. Enfin, pas en Californie, dans le Texas. Oui, parce qu'il est question du Texas. Marie-Laurence, c'est un état américain.
2: Oui.
1: Le Texas, c'est plus grand que la France. Je l'affirme. Est-ce que c'est vrai ou faux? Top chrono, 5 secondes.
2: Ah ben, oui.
1: Le Texas serait plus grand que la France?
2: Oui.
1: Oui, tu as raison. 695 000 km², alors que la superficie de la France est de 549 000. Ça paraît fou, hein. Même si on additionne les territoires d'outre-mer, etc., etc. Non, le Texas est bien plus grand que nous. Bravo.
3: Et voilà, 2 pour Marie-Laurence. Colin, on va se mettre une petite pile, hein, mon petit chat. Le temps d'écouter Sous le vent. Ah, Sous le vent. Garou, Céline Dion. C'est une chanson romantique pour les couples pendant les karaokés. Vous écoutez ici, on vous aime. À tout de suite, mes petits chéris.

0: Exactement, Céline Dion, Garou sous le vent, 16 concerts attendus à Paris pour Céline Dion quand même. C'est l'événement, la rentrée, Valérie, Céline Dion.
1: Jingle.
0: Elle n'aime pas Céline Dion.
1: Non, je m'en fous, surtout vu le prix
2: votre
1: des places.
2: De midi.
0: C'est vrai. C'est
1: enfin, à un moment donné,
0: ouais, c'est
1: trop cher, quoi. Voilà. Faites des prix moins chers de concerts. Allez, nous sommes avec Colin, qui n'a pas de points. Tu n'as pas de points. Donc là, on va faire... Oui, il y a le quiz musical. T'aimes la variété française. J'espère que tu vas trouver les deux mots à trouver. Alors, il y a un truc que j'aimerais comprendre. Si tu étais un animal, tu voudrais être un singe. Oui. Lequel?
3: Alors, pas, on va dire le, comme ça, Louis. Pourquoi le singe? J'avais pas trop d'idées, mais c'est vrai que le singe, ça m'a toujours, les singes en général, ça m'a toujours fasciné, dans le sens où c'est l'animal qui évidemment se rapproche le plus de l'homme dans son comportement, etc. Oui. Et ça peut donner scène à ça peut donner une image à des scènes assez cocasses, donc c'est assez drôle.
1: Donc tu veux être un ouistiti comme dans Indiana Jones, tu veux pas être un chimpanzé ou un gorille, tu veux être un ouistiti, un truc un peu malin, quoi.
3: On verra, je laisserai choisir la nature si.
1: Ok, d'accord. Bien, alors comme je te l'ai dit, c'est le quiz musical. Là, on est parti sur les deux mots manquants. Je vais te faire écouter une chanson de Claude Nougaro. Et évidemment, quand le mot est à trouver, tu entendras le bip, bip. Et on fera un point après. Écoute bien Claude Nougaro.

0: 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Top chrono, 10 secondes, c'est quoi les deux mots?
1: Alors, pour le premier, je dirais barbare.
0: Ouais.
1: Et le second, démarre.
0: Ok. Eh ben, on va écouter tout de suite. Si t'as raison, c'est parti.

0: t'es bien réveillé là, c'est bien. 2 points quoi.
1: Marie-Laurent, c'est le clin d'œil pour toi. Toi qui es de Toulouse, t'aurais pu tomber sur Claude Nougaro, ça aurait été simple finalement pour toi.
2: Ben ouais, mais bon, allez, au moins mon adversaire a remonté, c'est tant mieux pour lui.
1: C'est vrai. Tu sais, moi hier, j'ai eu un candidat, à 1h moins 10, il était encore à 0. Hein, donc, et puis finalement, il l'a gagné. Non, mais c'est juste histoire de vous rappeler que je suis déjà un candidat. Bref. Marie-Laurence, qu'est-ce qu'on fait? On joue tout de suite? Elle n'a pas réagi. Tu réagis plus, hein? Tu ne dis plus rien.
0: Oh là là, moi, tu sais, j'ai.
1: Ouais, non, mais voilà, t'es passé à autre chose. Allez, on y va tout de suite pour ton quiz musical. Donc, c'est une chanson de rock voisine. C'est la plus connue, c'est Hélène. La chanson va s'arrêter à 2 reprises et tu l'as compris, dès que tu entends les... Eh bien, il faudra trouver les 2 moments quand on y va. Seul sur...

0: Voilà, alors, seul sur le sable, les yeux dans l'eau, mon rêve était trop beau. 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Top chrono, 10 secondes.
1: Alors là, je pense que je vais avoir zéro. Je vais être magie, allez, le premier mot.
0: Ouais.
1: Et le second, c'est retrouver. Mais franchement, j'y suis pas du tout.
0: Tube de 1989, numéro 1 du top 50 pendant des semaines. Il n'y en a pas un là. T'as pas tapé dedans. Hein. Alors on écoute. Ouais. Seul sur le sable.
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0: Jusque là, tout va bien.
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0: La saison.
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1: Oui.
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0: Et tellement de souvenirs. Et ben, le souvenir des points qui s'éloignent pour toi.
3: Alors,
1: j'ai d'autant plus honte que je l'ai vu en concert. Oh.

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3: Je vous rappelle que Colin et Marie-Laurence sont à égalité 2 points. Ils tentent de se qualifier pour la finale de vendredi. Le premier prix, c'est un week-end exceptionnel à Autun à l'occasion d'Augusto Donum, le rêve du roi pour 2 personnes. L'office de tourisme de Grand Autunois Morvan vous offre un week-end de rêve. Vous aurez l'hôtel de la gare, vous aurez tous les déjeuners, les petits déjeuners, le transport compris. Vous visiterez la ville d'Autun, son musée, le site archéologique du Mont Beuvray, le superbe château de Couches, mais c'est pas tout. Parce que le vendredi soir, à la nuit tombée, le théâtre antique d'Autun va s'illuminer et deviendra la scène de l'un des plus grands spectacles historique de France. Ça, c'est le premier prix. Et le deuxième prix, c'est la machine à café Malongo,
4: eh oui,
3: avec ses 32 dosettes et ses 6 verres en verre. Reprise de... Hein ? Allez, jingle ! Bah oui.
4: On salue l'équipe d'ici Bourgogne, d'ailleurs.
3: Exactement,
4: pour ce beau cadeau.
3: Exactement, ici Bourgogne, quelle belle région, la Bourgogne.
4: Moutarde, non.
3: Mais non, le vin de Bourgogne, mon Dieu.
4: Les hospices de Beaune.
3: Oui.
4: Vous allez bientôt connaître.
3: Alors, Colin, tu as repris la main, tu as 2 points, je suis très contente. On va continuer sur cette lancée. Alors, comme ça, pour l'anniversaire de ta sœur, tu lui as offert une pochette de jeux à gratter. Hein ? Hein ? Hein ? Hein ? Et dedans, il y avait... Un faux ticket gagnant à 20 000 euros ?
4: Non.
5: On m'a calmé, hein. Normalement, c'est le plus gros de la somme.
3: Non, mais attends, tu lui as mis dedans un faux ticket. Donc, elle regarde, elle découvre qu'elle a gagné 20 000 euros. Elle est comme une dingue. Toi, pendant ce temps-là, évidemment, tu filmes.
5: Exactement.
3: Et alors, qu'est-ce qui se passe-t-il ?
5: Et alors, la réaction est assez hilarante. Au début, je voulais vraiment faire une plus grosse somme. Mais c'est vrai, bon, elle n'a pas de problème cardiaque, parce que bon, il ne faudrait pas non plus être débile à ce point-là. Mais je voulais faire une plus grosse somme, on m'a calmé. Et donc, dans une pochette de tickets à gratter, il y en avait plusieurs, j'avais mis au milieu ce ticket à gratter, faux ticket à gratter. Et donc, alors, elle a gratté les 3 couronnes, avec 20 000 euros. Donc, elle explose de joie. Et donc, au bout de 10 secondes, moi, j'ai pas pu me retenir de rire. Et voilà, elle est très vite descendue, malheureusement.
3: Alors, comme elle est pas, voilà, elle a pas trop digéré d'avoir une fausse joie, elle s'est un petit peu vengée parce que pour ton anniversaire, elle est arrivée avec quoi comme cadeau ?
5: Avec un nouvel iPhone.
3: Ah voilà.
5: J'avais toute ma famille qui était réunie, et donc elle est arrivée avec une poche du marque d'opérateur et elle m'a amené la boîte de l'iPhone en me disant voilà, on s'est tous cotisés. Donc le retour de la médaille a été très très dur.
3: Parce que t'as ouvert la boîte et il y avait quoi dedans ?
5: Il y avait un vieux téléphone.
3: Et oui, il y avait un vieux Nokia avec le serpent, tout ça là. Et ben, elle s'est bien vengée, bien fait pour toi. Voilà. Enfin, c'est très drôle. Hein. Ceci étant dit, je trouve que c'est une très très bonne vanne. Alors, on va essayer de marquer 3 points de plus avec la question à choix multiple. Je te pose la question, je te propose des réponses. Mon top chrono, tu auras 10 secondes pour me donner la réponse. Tiens, une petite chanson. Avec Monsieur Eddy qui chante Soif d'aujourd'hui. Alors, quel objet a inspiré la forme des premières bouteilles de coca ? Une fève de cacao ? Une ampoule électrique ? Une quille de bowling ? Ou les joues d'Éric Bastien ?
4: C'est une honte.
3: Donc, quel objet a inspiré la forme des premières bouteilles de coca ? Une fève de cacao, une ampoule électrique, une quille de bowling ou les joues d'Éric Bastien ? Top chrono, 10 secondes.
5: J'étais tenté de dire les joues d'Éric Bastien, mais on va dire plutôt la fève de cacao.
4: C'est dégueulasse.
3: Pardon. C'est une bonne réponse. Voilà, évidemment, c'est la cabosse de cacao. Et c'est très très bien. Voilà, 5 points pour toi.
4: Oui, j'ai des bonnes joues, on peut mettre plein de choses dedans. Et de la bonne cuisine, peut-être celle que Marie-Laurence prépare pour nous. Elle habite à Calmont, en Haute-Garonne, elle travaille à Toulouse, avec ici Occitanie. C'est vrai que t'es gourmande, Marie-Laurence. Hein, on va se dire les choses.
6: Oui. Ouais. Et oui, hélas.
4: Oh, bah, hélas, c'est une bonne chose. Tu dois ça de ta grand-mère ?
6: Oui, en fait, ma grand-mère qui était cuisinière dans une famille bourgeoise à l'époque, dans Bourgogne, et puis voilà, et puis ça s'est transmis de génération en génération. Et ma maman cuisine très bien, mon papa cuisine très bien, et puis voilà, et puis moi je suis gourmande et je cuisine.
4: Alors tu fais des confits.
6: Je prends des kilos.
4: On est tous là. Mais...
3: Excuse-moi, tu dois ça de ta grand-mère. Alors tu tiens ça grand-mère, ou tu dois ça à ta grand-mère. Excusez-moi, mais il y a un moment donné, des enfants nous écoutent.
4: Merci Maître Capello.
3: Voilà.
4: Heureusement qu'elle est là. Tu adorais le risotto, ou tu adoras le... Comment on dit ?
3: Tu adores, tout simplement.
4: Tu adores le risotto, moi aussi j'adore. Tu as une recette particulière ?
6: J'adore.
4: Ouais.
6: J'adore, là par exemple en ce moment avec des asperges, c'est absolument délicieux.
4: Ah là là, oui. Et tu fais des tartes aux asperges d'ailleurs ?
6: Oui, tout à fait. Tout à fait, avec une base de parmesan, c'est... Oh là là. Les invités se sont régalés.
4: Oh là, des verrines également, des grillades. Par contre, t'es pas très dessert, moi j'aime un peu déçu, j'aime bien les desserts, moi t'en fais pas du tout.
6: Non, mais je suis très peu en fait, moi, à part le tiramisu et les charlottes, comme ma fille d'ailleurs. Voilà, je suis pas sucrée en fait, je suis plutôt salée.
4: Bah écoute, moi le tiramisu, ça m'ira très bien. Alors qu'est-ce que c'est cette histoire, chaque fois que tu vas dans un pays, et Dieu sait que tu voyages beaucoup, tu ramènes un éventail.
6: Ouais, mais c'est... Alors, j'ai jamais collectionné. Je comprenais pas pourquoi les gens collectionnaient. Et puis, finalement, je crois que je me suis prise d'affection pour les éventails. Et du coup, chaque fois que je pars, maintenant, j'en ramène un. Et ma foi... Mais c'est pas pour les enfermer dans une armoire. Hein.
4: Bah oui, tu les utilises. Ok. Voilà. T'en as deux de Sardaigne, t'en as qui viennent d'Espagne, t'en as qui viennent du Canada. Puis bientôt, tu vas aller à New York, donc tu vas peut-être en ramener, justement, des États-Unis.
6: J'y compte bien, ouais. L'année prochaine, ouais.
4: Qu'est-ce que tu vas faire aux États-Unis? Tu vas pourquoi?
6: Eh ben, déjà voir New York parce que je n'ai pas vu la dernière fois que j'y suis allée. Et puis je vais voir mes amis, mes témoins de mariage là-bas.
4: Ah, ils vivent là-bas, d'accord. En Caroline du Nord, c'est ça, hein?
6: C'est ça.
4: Voici ta question. Est-ce que tu aimes Astérix et Obélix?
6: Ah, j'aime bien, ouais, c'est super.
4: C'est
6: sympa.
4: C'est génial, on va parler de Tintin. Allons-y.
7: Montre-toi donc, diplodocus, babouin, mégalomane, flibustien.
4: Tu l'as reconnu dans Tintin? C'est qui? C'est qui? Tu l'as celui-là, c'est Haddock. Marie-Laurence.
6: Oui.
4: On vient d'écouter le capitaine Haddock. Quel est le prénom du capitaine Haddock? Parce qu'il a un prénom dans Tintin. Voici les propositions.
6: Okay.
4: Est-ce qu'il s'appelle Théodore, Archibald, Norbert? Beaucoup l'ignorent. Mais Valérie est aussi un prénom masculin. Top chrono, 10 secondes. Valérie, Norbert, Archibald ou Théodore, le prénom du capitaine Haddock?
6: Moi, je pencherai pour Archibald.
4: Tu dis Archibald. Il apparaît dans Le crabe aux pinces d'or. Ce n'est que dans le dernier album de Tintin, Tintin et les Picaros, qu'on va découvrir quand il perd un peu la mémoire, qu'il s'appelle... Archibald, bravo! Bonne réponse, bien vu, hein.
3: Allez, ça fait 5 pour Colin, 5 pour Marie-Laurence, égalité parfaite. Et là, vous écoutez ici et vous vous dites, mais où va-t-elle nous emmener?
4: Mais où vas-tu nous emmener?
3: Eh bien, écoutez, elle vous ramène Back to the 70s. Oh là là, j'ai 5 ans, j'ai pas encore de Tiag, mais qu'est-ce que j'aime ce chanteur. George Harrison, my sweet love.
4: Vous avez 5 ans, c'est donc quelle année, ça?
3: Bah, 70, hein.
4: 70. Ah, vous voyez?
3: Oui, je suis vieille. Allez, à tout de suite, mes chéris, on vous aime, vous écoutez ici.
4: Vous faites du mal.

0: My Sweet Lord, George Harrison, à 12h42 sur ici. Harrison.
1: C'est pas bien
0: ici, à
1: des efforts.
2: Harrison. 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
0: Ah, au taquet de l'anglais.
3: Je m'en pardonne à tous les auditeurs qui savent parler anglais. Alors, nous sommes avec Colin qui a 5, Marie-Laurence qui a 5, Colin qui joue avec ici Gascogne qui habite à Mont-de-Marsan, qui est évidemment qui est agent immobilier,
0: ben
3: qui
0: oui.
3: fait du sport, qui aime bien les activités à sensation, qui, on l'a vu, fait des blagues à sa sœur avec des faux tickets gagnants. Mais dis donc, t'étais déjà petit, un peu... on est sur un petit bêtise. Ce qui paraît que...
4: On va dire, oui.
3: Oui, il voulait jamais faire de sieste, celui-ci. Donc, les parents, eux, comment vous dire, que comme tous les parents, hein, la sieste, c'est vital. Hein, c'est là où les parents se rechargent. Donc, tes parents étaient obligés de t'enfermer à clé dans la chambre, mais toi, tu te trouvais toujours un moyen de t'échapper.
4: C'est toujours compliqué. Ça a commencé par... Il y avait une salle de bain traversante entre la chambre de ma sœur et la mienne. Je passais par celle-ci, évidemment. Donc, ils ont dû la condamner. J'avais même plus accès à la salle de bain. Ensuite, ils fermaient la porte à clé. J'avais pris un tournevis avant d'aller à la sieste pour pousser avec tournevis la clé, en avoir une autre pour pouvoir ouvrir ma chambre. Et ça a fini que je passais par la fenêtre en levant le volet roulant électrique. Donc, ma mère fermait la porte à clé, avait condamné la salle de bain. Et courait vite au disjoncteur pour éteindre l'électricité de ma chambre et pas dire, voilà, que je puisse vraiment dormir tranquillement.
3: Mais est-ce que tu dormais au final ou est-ce que tu inventais d'autres stratagèmes?
4: Non, parce qu'au final, dès que j'étais calmé et que j'avais plus de solution, ça y est, c'était une super sieste.
3: Bah, dis donc, mais pourquoi tu voulais pas dormir? Qu'est-ce que c'est? Tu voulais courir dans la nature?
4: Peut-être. Ou embêter mes parents, juste peut-être.
3: Ah, d'accord, ouais. Bah, c'est bien, écoute. En tout cas, t'es malin. Moi, je ne sais pas. Bah oui, je sais pas si j'aurais fait tout ça pour échapper à la sieste. Moi, je pense pas du tout. Bon. Alors, il paraît que en 2017, pour le match France-Écosse, lors du tournoi Destination, t'as fait le coup d'envoi du match, c'est ça?
4: Exactement, notamment grâce à Sébastien Boy, donc avec l'association Colossoupe d'Argile.
3: Ouais.
4: Il m'a fait cette surprise-là, cette magnifique surprise de taper le coup d'envoi du match Destination France. C'était magnifique.
3: Alors, t'as tiré devant 80 000 personnes dans le stade?
4: C'est ça.
3: Oh là là.
0: Pression, là.
3: Dis donc, t'as les images, bien sûr, parce que c'est passé à la télé.
4: Oui, j'ai les images. Et bizarrement, j'avais pas de stress. Je me suis rendu compte après de l'immense chose que c'était. J'en suis super fier.
3: Eh ben ça, c'est bien. Bon, alors, tu as 5 points. Marie-Laurence a 5 points. Est-ce que tu vas marquer la question cash et marquer 5 points de plus? Écoute bien la question. Quel métal entre principalement dans la fabrication des fils électriques? Les fils électriques sont fabriqués principalement avec quel métal? Top chrono, 10 secondes.
4: Je dirais du cuivre.
3: Eh bien, sache que c'est une bonne réponse.
0: Bravo.
3: Oui, parce que il est très bon conducteur d'électricité, il est soupe-résistant, donc c'est très bien, ça te fait 10 points.
0: Bon, Marie-Laurence, on est pas mal, hein, on est à 5. Tu peux faire comme lui, marquer 5 points, et vous serez encore à égalité, mais on va pouvoir vous départager avant 13h. T'as envie d'aller au Tain, tu connais ou pas du tout d'ailleurs, Marie-Laurence?
5: Absolument pas.
0: Ah bah voilà, ce serait une belle occasion de découvrir la région et de voir les beaux spectacles dans un bel hôtel, comme on vous le propose.
3: Oui, le château de Couches, il est magnifique.
0: Évidemment, t'iras avec qui, Marie-Laurence, si tu vas, t'emmènes qui?
5: Une copine, je pense.
0: Ok, oui, voilà. T'as raison, ne donne pas de prénom, comme ça te laisse encore le choix, ne prends pas d'engagement.
5: Oui, puis les choses peuvent changer d'ici là.
0: Exactement,
3: on peut s'engueuler à tout moment avec ses copains.
0: Ou elle peut rencontrer quelqu'un, peut-être qu'elle est divorcée, peut-être que... Tu as envie de rencontrer quelqu'un ou pas? Tu n'es pas obligé de répondre à ma question, hein, Marie-Laurence d'ailleurs.
5: Oui, j'aimerais bien, oui, tout à fait.
0: Okay.
3: Bah, écoute, tu vas nous dire en direct qu'est-ce que tu aimerais, qu'est-ce que tu attends d'un homme, physiquement, intérieurement, qu'est-ce qui te ferait plaisir, et puis on verra si...
0: Bon, allez, vas-y, oui.
3: Vas-y.
0: Allez, Marie-Laurence. Petite annonce.
5: Alors physiquement, j'avoue que ça m'est un peu égal, parce que je pense que quand on arrive à un certain âge, on est peut-être moins exigeant. Je pense que ce qui compte, c'est surtout le cœur, la bonté et puis l'honnêteté, voilà. Et pouvoir s'appuyer sur quelqu'un, je dirais, au quotidien, voilà, quelqu'un de fiable.
0: Écoute, tu habites Calmont, en Haute-Garonne, tu as écouté le message de Marie-Laurence.
3: Tu peux nous appeler au 0810 055 056. Et nous communiquerons ton adresse à Marie-Laurence.
0: Oui, vous faites connaissance, vous prenez un café Malongo à Toulouse et puis ça finit à Autun, tout ça. Voilà.
3: Ça finit à Autun.
0: Évidemment, tout est possible.
3: Et oui, ça finit au Théâtre d'Antique.
0: Ça peut finir avec elle aux États-Unis. Oui, parce qu'elle a évoqué tout à l'heure New York. Tu t'es mariée à New York.
5: Oui, c'est ça, je me suis mariée à New York, mais oui, je sais. Voilà, mes amis m'appellent un jour des États-Unis et me disent ben, tiens, tu pourrais venir, t'es jamais venue encore chez nous, voir la Virginie. Et puis je dis ben, ok, puis ma copine me dit ben, tu pourrais aussi te marier, tiens, c'est fait comme ça. J'ai dit ouais, ok, pourquoi pas. Donc, je me suis mariée là-bas.
0: Par Elvis, là, un truc dans ce genre-là ou...
3: Non, ça, c'est Las Vegas. Non,
5: du tout. Non, parce que ce genre de mariage, ça ne vaut pas grand-chose. Enfin,
0: ah oui, là, c'est un truc sérieux.
5: Et juridiquement, je me suis mariée comme une vraie Américaine, avec des papiers qui allaient bien, j'ai payé pour ça. Et voilà, mon livret de famille est passé par l'ambassade de France, donc c'est un vrai mariage.
0: Ok, écoute, rock'n'roll, moi j'adore. Allez, nous jouons pour tenter de t'offrir 5 points de plus et donc égaliser. Alors c'est tout ce que je te souhaite, un petit extrait, écoute.
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3: Camarade.
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0: quel
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0: Pays est célèbre pour ses geysers et ses sources d'eau chaude naturelle. Top chrono, 10 secondes. Pays célèbre pour les geysers.
5: L'Islande.
0: Et l'Islande, tu crois les geysers, ça vient d'Islande? Bien sûr que oui. Située sur une zone volcanique très active, l'Islande, connue pour ses geysers, elle est d'ailleurs à geysir, on les voit notamment sur place. Absolument magnifique, l'Islande, c'est lunaire. Si vous atterrissez en Islande, vous allez avoir l'impression qu'on atterrit sur la Lune.
3: Ça fait 10 chacun, vous êtes exactement à égalité, le bingo vous départagera. Mais tout de suite, on écoute la dernière chanson du monde, Florent Pagny. Vous écoutez ici, à tout de suite mes chéris.

0: monde.
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2: Eh ben, c'est magnifique, on adore cette chanson.
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2: Ici, nous sommes avec... Ben, qu'est-ce qui t'arrive, toi?
1: Oh, ben, ils veulent jouer. Hein.
2: Non, ils veulent aller à la cantine, Iki.
1: Oh, ben, il y a des frites aujourd'hui.
2: Allez, c'est parti. Colin à 10, Marie-Laurence à 10. Alors, Colin, ça fait un an que tu es avec Élise, que vous étiez dans le même lycée, mais c'est un peu Tinder qui vous a rapproché. Et il paraît que t'es bordélique et que ta copine est maniaque. Ça se passe bien, la cohabitation?
4: On essaie de faire... on va dire qu'on est complémentaires, c'est ça qu'on dit, non?
2: Oui, voilà, on dit ça, on est complémentaires. Mais bordélique, bordélique ou un peu bordélique?
4: Ben depuis un an, un peu moins du coup.
2: Ah bah oui. On fait le canard devant Élise. Ah là là. Et voilà. Alors, pour t'encourager à gagner le bingo, je te mets une chanson. Écoute, c'est pas de ton âge, mais apparemment, c'est toi qui l'as choisi.
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2: Voici les clés, tatilala, Gérard Lenormand, voilà. Alors, mon petit chou, aujourd'hui le bingo il est très simple. À mon top chrono, tu vas avoir 10 secondes pour me donner un maximum de noms, enfin de races de chiens ou d'animaux qui ont les poils ras, ou pas de poils, hein, ça veut dire. Donc, max de chiens ou d'animaux sans poils, poils ras, top chrono, 10 secondes.
4: Le teckel, le caniche, le bichon, le yorkshire, non, le chauchonnant, lama.
2: Alors tu m'en as donné qu'un, hein, le teckel, parce qu'il existe un teckel. Il y avait le doberman, le staff, le bull terrier, le braque de Weimar, le dalmatien, le pincher, l'éléphant, le cochon, le chat-sphinx et même l'hippopotame. Bon, tu m'en as donné qu'un.
4: J'ai pas pensé à tout ça.
2: Eh oui.
1: Ça fait peut-être nos affaires, ça, Marie-Laurence. Même si je reste méfiant, parce que j'ai cru comprendre que t'étais un peu étourdie, parfois. Un petit côté chèvre, hein, rappelons-le, pour ceux qui ne sont pas au courant. Hein, Marie-Laurence?
6: Oui, mais c'est peu dire, en fait. Je suis une catastrophe.
1: Ah oui. Alors, on n'a pas trop le temps d'en parler, mais tu reviendras vendredi, évidemment. Mais... N'empêche que quand
2: calme
1: elle est rentrée.
2: Toi, non, mais toi.
1: Elle est rentrée des pouilles un jour, elle s'est trompée de valise. Voilà, qu'est-ce qui s'est passé avec cette valise?
2: Elle s'est trompée.
1: Ouais, mais enfin. Hein? Qu'est-ce qui s'est passé avec la valise?
6: Eh bien, il s'est passé que vite, j'avais envie de rentrer chez moi. Je vais sur le tapis récupérer ma valise et puis c'était pas la bonne. Donc, j'arrive à la voiture, j'ouvre le coffre et puis je me dis, tiens, c'est bizarre, la valise, elle rentre pas dans le coffre.
1: Non, mais c'était
6: pas
1: la tienne.
6: Et puis là, je me dis, ben non, finalement, c'est pas ma valise.
1: Ah voilà, mais ce n'est qu'un petit aperçu de ce que vous découvrirez vendredi. Dave, Vanille. Oui, parce qu'elle sera avec nous vendredi, elle va gagner. Dave, c'est sa chanson, elle adore.
2: Vanina!
1: C'est parti, Dave va te porter bonheur, je le souhaite. Alors, tu n'as que 2 points à marquer, hein. Ça devrait aller.
2: Oh là là, ça suffit là.
1: On te demande de citer un maximum de chiens, d'animaux, à l'inverse, donc à poil long, nous sommes d'accord. Tous les animaux, les chiens, les animaux à poil long, top chrono, on y va.
6: Les chiens.
2: Les chiens ou les animaux.
1: Oui,
2: Bah écoutez.
6: Allez. Des animaux aussi.
1: Mais non, mais je l'ai dit, j'ai tout précisé.
2: Tu auras compris, Colin,
1: mais
2: que
1: non.
2: C'est toi qui as gagné. Tu seras là avec
1: mais
2: nous
1: non.
2: Vendredi. Ben oui.
4: T'y croyais pas.
2: Ben moi non plus, figure-toi. Donc tu pourras gagner soit le premier prix, un week-end exceptionnel à Autun pour Augusto Dunham, le rêve du roi, avec évidemment la visite d'Autun, le musée, le site archéologique du Mont Beuvray, le château de Couches et surtout le magnifique spectacle historique de France, au théâtre antique d'Autun avec un son et lumière, un show monumental. Et si tu ne gagnes pas ça, qu'est-ce qui peut gagner?
1: La machine Malongo avec ses 32 dosettes et ses 6 verres en verre. Qu'est-ce qui s'est passé, Marie-Laurence? Elle a raccroché, on me dit. Mais oui, mais moi je suis déçue.
2: Oh là là. Bon, et en plus, Colin lui avait donné des indices puisqu'il lui a donné lama, Yorkshire, bichon.
1: Est-ce que vous êtes en train de dire que c'est pas mérité votre victoire?
2: Ah non, alors j'ai pas dit ça.
1: Semi-mérité.
2: Écoutez, semi-mérité ou pas.
1: Pas franchement mérité.
2: Bon, moi je trouve, Colin, que tu as été brillant et tu as eu beaucoup de chance. Voilà, on peut le dire.
1: C'est le jeu.
4: C'est ça, on va dire ça.
2: Voilà, et puis en plus, il aime bien aller visiter. Il a envie de visiter Autun. Il a envie d'aller au château de Couches. Il a envie d'aller au théâtre antique. Évidemment.
1: Bon, merci Marie-Laurence. Quand
2: allez, merci Marie-Laurence d'avoir joué. Colin, je te souhaite une bonne journée à vendredi. Je remercie Céline à la Réal, Iki à la technique, le maître Coupez au savoir, Sadika au standard, Eric Bastien.
1: Il est là.
2: Et oui, il est là. Et puis surtout, je vous embrasse tous sympa.
1: Oui. Et puis nos partenaires d'Autun qui sont là
2: et
1: aussi.
2: Oui, et oui, nous avons. Dis bonjour dans le micro, dis-le.
1: Bonjour.
2: Je
1: bonjour.
2: M'appelle Mathéo.
1: Merci Mathéo.
2: Je vous embrasse et on écoute tout de suite notre Wendy Chou préféré. Dis donc, il n'est pas un peu l'heure d'aller se coucher ?
1: Oui, parce que là, on vient de passer un bon moment avec le best-of d'Otake. Faut quand même qu'on récupère pour tout à l'heure, là. Hein.
2: Et puis surtout, c'est l'heure que Johan Guérin nous informe.
1: Il est là, Johan Guérin ?
2: Mais oui !
1: Le grand Johan Guérin ?
2: Bien sûr !
1: Il arrive tout de suite avec Ici, dès 5h.

0: Un voyage qu'il a effectué avec sa sœur à San Francisco, c'était Maxime Le Forestier.
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0: Bonjour, très bon réveil. Heureux de vous compter dans la grande famille. Ici, amis des Lève-tôt, on pense à vous qui allez peut-être au travail ce matin. L'équipe du jour, Al Sourire, Faustine, Elorie, Saveria, Mélodie et Cyril Ardot. Bonjour Cyril.
3: Bonjour Yoann Guérin, bonjour à tous.
0: On a une pensée ce matin pour les lycéens.
3: Serais-je pris en école d'infirmier ou d'infirmière? Serais-je pris en fac d'histoire? C'est les réponses de Parcoursup, les premières réponses de Parcoursup ce soir à partir de 19h.
0: On en parle dans le journal. Vous avez envie ou besoin de changer de téléphone portable? Comment s'y retrouver avec les modèles reconditionnés? Mode d'emploi avec Valère Coréard dans 5 minutes. 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
0: Mardi 2 juin, bon début de journée, bon réveil, il est 5h. À la une, les violences en marge de la victoire du PSG en Ligue des Champions et après les gardes à vue, le tribunal.
3: 34 personnes jugées en comparution immédiate, 13 hier, 21 aujourd'hui. Au total, 225 majeurs étaient en garde à vue dans la capitale. La moitié a été déférée et l'heure est à la fermeté dans les tribunaux avec un prévenu condamné à 6 mois de prison ferme et plusieurs condamnés à de la prison avec sursis, comme cet homme de 24 ans venu Marine Clette avec sa famille.
4: À la sortie du tribunal, Théo prend sa femme dans ses bras. Il est minuit passé, cela fait 48 heures qu'ils ne se sont pas vus. Il vient d'être condamné pour violence sur un policier, une chaise jetée lors d'une course-poursuite samedi soir. Lui affirme l'avoir maladroitement renversée. Il avait aussi sur lui un mortier d'artifice et plusieurs fumigènes.
5: Moi, comme j'ai toujours dit, je suis supporter, je resterai supporter, mais je suis pas un casseur. Oui, j'aurais craqué quelques fumigènes, mais pas pour blesser des gens, ni les forces de l'ordre. Comme l'année dernière, j'ai rien fait, j'étais tranquille avec mes potes.
4: Avant de venir à Paris, Théo était à bord de sa grue sur un chantier dans l'Yonne. Il est venu en voiture retrouver des amis, maillot du PSG sur le dos. Il le portait encore face au juge hier soir. Main dans le dos, ses doigts s'agitent pendant l'audience. Il est nerveux. C'est la première fois qu'il fait face à la justice. Émotif aussi lorsque l'on évoque son fils d'un an et demi.
5: Alors honnêtement, quand on parle de peine d'emprisonnement, j'ai eu peur. J'en ai tiré la leçon. C'était ma première expérience, mais je pense pas recommencer, je vous le dis tout de suite.
4: Son père Sébastien était également présent dans la salle.
6: On est content, il fait pas de prison, c'est sa première, ça lui sert de leçon. On lui avait dit de ne pas y aller parce que ça ne servait à rien d'y aller après le match. Il a compris la chose et puis, encore une fois, ça sert de leçon.
4: D'autant plus que Théo a tenu à rapporter à la barre une interpellation violente avec des coups et des crachats. Il écope finalement de 10 mois de prison avec sursis, loin des 6 mois fermes requis par le procureur.
3: Explication de Marine Clette. L'homme de 41 ans suspecté d'être à l'origine de la disparition de Liana Fleurance dans le Gers entre Bordeaux et Toulouse, mis en examen pour enlèvement et séquestration de mineurs de 15 ans. Il a été placé en détention provisoire, indique le parquet d'Agen. Il n'a pas souhaité s'exprimer devant les magistrats ou répondre à d'éventuelles questions. La collégienne de 11 ans, elle, est introuvable depuis vendredi après-midi. On y revient à 5h30 sur votre radio ici.
0: C'est une date entourée en rouge dans les agendas des familles de tous les futurs bacheliers.
3: C'est le sprint final sur Parcoursup. C'est aujourd'hui, ce soir, que les élèves sauront s'ils sont admis dans les formations et écoles qu'ils souhaitent, et c'est une source de stress pour tout le monde, les jeunes comme les parents, comme ceux que vous avez rencontrés à Périgueux, Philippine Thibaudeau.
7: Alicia n'a qu'un mot pour décrire la plateforme.
8: Compliqué.
7: Elle est la maman d'Océane, 18 ans, en réorientation après une première année à la fac. Elle postule à une licence d'histoire socio-politique. Alors comme ça, ça a l'air complexe, mais moins que Parcoursup.
8: Trop de demandes, trop de papiers, des fois ça bug. Je pense parce que tout le monde est dessus, mais j'ai l'impression que c'est déterminé par un algorithme en fait. C'est pas vraiment pour regarder le dossier. Et c'est d'autant plus stressant parce que des fois le deuxième ou troisième vœu, c'est fait par dépit, c'est pas vraiment là où vous voudrais aller.
4: Et les réponses des listes complémentaires peuvent même tomber à la rentrée, en septembre. C'est ce qui stresse le plus Sabine, maman de Flavien en terminale.
2: On attend impatiemment les résultats. Et voilà, moi c'est surtout le côté matériel, comment on va les loger, comment ça va se passer, où ils vont être l'année prochaine, c'est la grande inconnue.
4: Selon un récent sondage de la FCPE et du journal L'Étudiant, Parcoursup provoque des tensions familiales chez 4 élèves sur 10. Chez Sabine, c'est le cas.
2: Alors oui, ça peut être source de conflits. On est toujours obligé de leur demander ou savoir où ça en est.
9: Vous lui avez posé combien de fois la question ?
2: Beaucoup de fois. Et toujours la même réponse. On attend le 2 juin, voilà.
4: Encore quelques heures donc à patienter. Les candidats recevront les résultats en ligne en fin d'après-midi.
3: Et dans ce contexte, le Sénat a adopté cette nuit un projet de loi pour faire le ménage dans les formations post-bac face à des dérives, des écoles qui demandent par exemple aux élèves de payer des frais de réservation pour assurer leur place. Le texte doit être inscrit à l'ordre du jour de l'Assemblée nationale.
0: Le mondial de foot, c'est dans 9 jours.
3: Et premier match pour la France dans 2 semaines, le 16 juin face au Sénégal. Avant ça, match amical à Nantes, jeudi soir face à la Côte d'Ivoire. Les Bleus sont en ce moment à Clairefontaine dans les Yvelines. La presse est conviée, tout comme l'association Une Voix des Enfants qui vient en aide aux enfants victimes de l'attentat terroriste du 14 juillet 2016 à Nice. Au programme hier, visite du centre, séance d'entraînement et selfie avec les joueurs.
10: Ah ben, on est très contents de les voir et vraiment ça me fait un grand plaisir, un grand moment de partage et vraiment ça fait du bien de les voir vraiment jouer et on essaye de les célébrer à fond. Et vraiment, il faut vraiment qu'il gagne cette troisième étoile.
3: Qui t'a fait les dédicaces ?
10: Kylian Mbappé. Ouais, il m'a fait un bon autographe.
11: Ben, pour moi, c'est un sentiment incroyable de les voir. C'est la première fois que je vois des joueurs, des stars. C'est incroyable.
12: Ça, c'est un rêve de gamin qui se réalise. On voit qu'ils sont sympas et que, même si c'est leur métier, ils prennent du plaisir. Et franchement, c'est beau à voir. Bah, je suis pas prêt de l'oublier.
3: Et les 5 parisiens, Dembélé, Doué, Barcola, Hernandez et Zaïre Emery, ainsi que le joueur d'Arsenal, William Saliba, sont attendus ce matin. Et ce midi, tous les joueurs auront la visite d'Emmanuel Macron et de Brigitte Macron pour un déjeuner au château. 5h06 sur votre radio locale. Ici, vous avez aimé l'épisode de beau temps et de chaleur. Eh bien, c'est fini, c'est le retour de la pluie, Johan.
0: Oui, c'est vrai, la perturbation arrivée par la Bretagne hier soir. Elle traverse le pays d'ouest en est. Ce matin, les pluies sont parfois copieuses et orageuses de l'Aquitaine au nord de la Seine. Un soleil voilé qui résiste de la Méditerranée à l'Alsace ce matin. Mais les pluies orageuses vont s'inviter cet après-midi sur les Vosges, le Jura et de la vallée du Rhône jusqu'aux Alpes. Cet après-midi aussi sur le nord-ouest, c'est un ciel. Alors, plus changeant qui s'installe avec des éclaircies, encore quelques averses, petites éclaircies qui se dessinent aussi des Pyrénées au nord de la Seine, mais les averses parfois orageuses vont rester au programme. À noter le vent d'ouest qui peut souffler jusqu'à 60 km/h sur la moitié nord et la tramontagne qui peut atteindre 70 km/h. Côté mercure ce matin à Strasbourg et à Quimper, 14 degrés relevés, à Cherbourg 15, nous avons à Chambéry, Châteauroux 16, à Lille, Nantes et Bordeaux 17, 18 à Paris et Toulouse, 19 à Nîmes, 21 à Bastia. On a encore un 22 à Marseille ou encore à Perpignan. Et les maximales, elles vont baisser assez nettement. On attend cet après-midi entre 17 et 23 le plus souvent sur le pays, entre 24 et 27 sur le quart sud-est.
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0: 5h07, un plaisir de vous accompagner au saut du lit à la table du petit déj ou peut-être déjà sur la route du travail. Voici une petite surprise de bon matin avec un titre qu'on adore.

0: Le petit plaisir de bon matin est signé Connie Williams, Come Back To Me, 5h10, bon réveil.
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0: Bon avis aux voyageurs, si vous pensiez que tous les billets de train se valaient, détrompez-vous. La semaine dernière, les passagers du Paris-Genève ont vécu une nuit pour le moins contrasté, c'est le peu qu'on puisse dire. À cause de chute de pierre, le TGV Lyria a été détourné vers Lyon. Terminus, tout le monde descend, mais une fois sur le quai, c'est la douche froide, le contrôleur annonce la couleur. Votre sort dépendra de l'endroit où vous avez acheté votre billet. C'est-à-dire, en fait, d'un côté, les clients de la compagnie ferroviaire suisse, direction l'hôtel, pour eux, avec une enveloppe de 200 francs pour la nuit. Et de l'autre, les clients de la SNCF, avec option sac de couchage directement dans le train ou le fameux « débrouillez-vous dans les rues de Lyon ». La SNCF nie toute discrimination et pourtant la loi suisse en fait impose un devoir d'assistance strict que la France semble interpréter avec beaucoup plus de souplesse. Bref, la prochaine fois que vous passez la frontière, vérifiez bien l'en-tête de votre ticket, ça pourrait vous éviter de dormir sur une banquette. Et 5h12, on va quitter le train, direction le bus ce matin.
3: Oui, alors on vous souhaite de ne pas y dormir, mais effectivement avec la hausse des prix des carburants, eh bien certaines villes décident de baisser les prix justement des transports en commun pour encourager les usagers à prendre le bus, le métro, le tramway.
0: On en parle dans un instant pour la musique du réveil. On écoute le nouveau Mylène Farmer.
4: 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Quel triste adage !
0: Le tout nouveau Mylène Farmer, déjà sur votre radio ici. Il arrive à 25h30. Mais avant, c'est au tour de Valère Coréard et son rendez-vous par ici les économies.
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0: Bonjour Valère Coréard.
6: Bonjour Johan.
0: Chaque jour avec vous, un bon plan pour notre pouvoir d'achat. Aujourd'hui, vous vouliez nous parler téléphone.
6: Aujourd'hui, les téléphones sont devenus de vrais ordinateurs avec le prix qui va avec. J'ai déjà eu l'occasion de vous le dire, acheter un smartphone neuf en incluant le paiement dans le forfait vous donne l'illusion que c'est bon marché. Mais à la fin, l'appareil vous coûte plus cher et les offres sont souvent associées à des forfaits qui sont eux-mêmes au-dessus des prix du marché. L'occasion, c'est donc un bon plan, 50% moins cher que le neuf en moyenne, à condition de savoir se repérer. Et un critère qui est important est de savoir dans quelles conditions un smartphone a été reconditionné. Il y a des opérateurs qui font ça en France, dans les règles de l'art, et d'autres de façon moins qualitative.
0: Et Valère, comment s'y retrouver quand on fait une recherche sur Internet ?
6: Il y a des reconditionneurs en France, comme je vous le disais, ce qui est un critère de qualité sur les différentes étapes de remise en état et de contrôle, mais aussi d'un SAV plus efficace. Vous avez par exemple l'Argo ou Smart avec 3A qui sont sur ce marché du reconditionnement made in France. Il peut y avoir une petite différence de prix, c'est vrai, sur des appareils par rapport au géant back market par exemple. Mais si vous voulez un process plus fiable, je vous recommande ce type d'acteur. Et puis, sur ce sujet des smartphones d'occasion, il existe un label RecQ, donc RECQ, spécialisé sur le reconditionnement. Il garantit que le smartphone a été reconditionné dans des conditions optimales. Donc en conclusion, privilégiez des acteurs du reconditionné installés en France. Prenez comme toujours le temps de comparer. Puis n'oubliez pas que si ça ne va pas, vous avez le droit de retourner votre téléphone. Vous avez déjà acheté un smartphone d'occasion. Comment ça s'est passé? Pensez à m'écrire par ici leséconomies@radiofrance.com.
0: Merci beaucoup Valère. Demain, on s'intéressera avec vous aux astuces pour payer moins cher le cinéma. En attendant, tous les bons plans se retrouvent sur ici.fr, page par ici les économies.
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0: écologique.
1: Et si Anaïs a été à Lorient une des toutes premières bénéficiaires de ces tarifs très réduits, c'était plus par obligation que par choix.
2: Ma voiture m'a lâchée. Donc je me suis retrouvée du jour au lendemain piétonne. Et je connaissais bien sûr le bus pour l'utiliser de façon très occasionnelle. Mais je me suis dit, j'aime prendre une carte. Et c'est seulement à ce moment-là que j'ai vu qu'il y avait une offre. Donc ça tombait pile poil.
1: L'offre, c'est 10 euros l'abonnement mensuel en mai et juin au lieu de 40 depuis. Anaïs court donc la ville en bus, à commencer par le trajet domicile-lycée.
2: Entre le temps que je me laisse pour aller jusqu'à l'arrêt de bus et le temps que le bus arrive près de mon travail, je mets un quart d'heure, 20 minutes. Et en voiture, avec les bouchons que je pouvais parfois avoir, c'était pareil. Ça me permet d'arriver au travail sans avoir à chercher de place, ça m'oblige à marcher un peu plus, ce qui est pas plus mal finalement pour ma santé. Et puis, je trouve ça agréable. Je peux écouter mon livre audio dans le bus, donc je suis pas sûre de revenir en arrière du coup.
3: Alors quand ça va repasser à 40 euros?
2: Bah ça va, à 40 euros, c'est par rapport à l'essence que je mets tous les mois dans ma voiture, ça me paraît pas un prix exorbitant. Donc non, je pense que je continuerai, je reprendrai une carte, ouais.
1: En un mois, ce sont près de 1500 nouveaux abonnés qui ont été recrutés par le réseau de transport en commun. Céline Olivier, vice-présidente chargée des mobilités, espère que tous feront ensuite le même choix qu'Anaïs.
4: Là, Lorient est de plus en plus congestionné sur la pénétrante. On voit les bouchons aux heures de pointe. Donc je pense que les gens se posent de plus en plus de questions. Et là, c'était vraiment l'occasion. On tombe au bon moment. Prix du carburant, découverte du réseau. Ce qu'on souhaite, c'est que ces usagers-là continuent à prendre le bus, prennent des abonnements à l'année et puis se rendent compte que finalement, c'est pas compliqué le bus.
1: À Laval, en Mayenne, ville plus petite avec un réseau moins développé, c'est le prix du ticket qui a fortement baissé de 1,30€ à 50 centimes, ainsi que le forfait journée, ce qui s'est traduit par une fréquentation en hausse de 15%. Un résultat encourageant pour le président de l'agglomération, Florian Bercot.
5: Dans les territoires comme les nôtres, mi-urbains, mi-ruraux, la voiture individuelle reste l'outil prépondérant. On voit bien que ces alternatives-là, elles peuvent exister, encore faut-il révéler leur potentiel. Et je pense que le prix peut être un enjeu, mais pas que. C'est aussi faciliter l'accès et avoir une fréquence qui soit suffisamment importante pour être attractive.
1: Et quel que soit le prix de l'essence, les deux villes vont poursuivre leurs efforts à la rentrée. Une semaine de gratuité totale à Lorient en septembre. La gratuité du week-end étendue probablement au mercredi à Laval.
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7: À 5h18, ces dernières semaines, on a beaucoup parlé de Kylian Mbappé, très décrié. France 5 vous propose ce soir un nouveau visage du joueur français, un documentaire inédit qui retrace la trajectoire de l'enfant de Bondy et qui décrypte aussi les coulisses, les enjeux politiques, marketing, sociétaux qui se sont noués autour du capitaine de l'équipe de France. On vous le présente dans les coulisses télé, mais avant, place à un amoureux tient du ballon rond qui aurait aimé devenir un vrai professionnel. C'est Julien Clerc. Bon réveil.

0: Bien clair, 5h21, l'éphéméride de ce 2 juin. On souhaite une bonne fête aux Blandines et un bon anniversaire à l'acteur Martin Lamotte, 79 ans aujourd'hui. Fait historique, Léopold Sédar Senghor, l'ancien président sénégalais, devenait le 2 juin 1983 le premier Africain élu à l'Académie française. Et puis, une autre date symbolique, quelques années en arrière, le 2 juin 1977. Bob Marley and the Wailers sortait en France l'album Exodus qui contient donc les titres, les tubes et jamming que vous entendez, Three Little Birds et One Love. Enregistré à Londres après une tentative d'assassinat contre Marley en Jamaïque, il est souvent considéré cet album par la critique comme le meilleur album du XXe siècle.
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0: Retrouvons Patrice Gascoigne avec ses coulisses télé. Aujourd'hui, Patrice, alors que dans moins de 10 jours maintenant, on va débuter la Coupe du Monde de football, vous avez retenu un documentaire sur Kylian Mbappé.
2: 4 ans que l'on attend le retour de la Coupe du Monde de football. Parce que le football quoi déjà, Kylian ?
3: Le football, il a changé.
2: Et il a changé, mais Kylian Mbappé, du haut de ses 27 ans, en reste l'une de ses stars. France 5 propose ce soir une autre facette de cette icône du foot. Avec ce documentaire, Mbappé, la diplomatie du ballon rond, on nous raconte le Kylian hors des terrains. Comment le joueur a tissé une relation insolite avec le président Macron ? Comment le joueur est devenu un agent d'influence diplomatique pour le Qatar, version PSG ? Comment il est devenu une sorte d'ambassadeur de la France. Lui qui est une personnalité mondiale, Mbappé est le Français le plus suivi sur Instagram avec près de 130 millions d'abonnés. Alors j'ai demandé à l'auteur et le réalisateur de cette enquête, Jean-Philippe Leclerc, qu'est-ce qu'il aurait envie de nous dire pour nous convaincre qu'on va apprendre des choses sur un Mbappé dont les moindres faits et gestes sont déjà scrutés par les médias ? Jean-Philippe Leclerc.
4: Alors, on a voulu raconter une autre histoire de Kylian Mbappé, plutôt une histoire hors terrain. Une trajectoire absolument incroyable, celle d'un gamin champion du monde à même pas 19 ans et qui, d'emblée, très tôt, affirme « je veux incarner la France ». Kylian Mbappé, lui, il a foncé et effectivement, il est devenu plus qu'un footballeur. Il est devenu un ambassadeur, il est devenu une égérie, il est devenu une icône de la pop culture, une égérie du luxe. Et on raconte notamment les coulisses d'une scène devenue mythique, celle de Emmanuel Macron qui descend sur le terrain après la finale de la Coupe du Monde 2022 et qui va consoler Kylian Mbappé, qui a pas très envie d'être consolé à ce moment-là, en tout cas pas par le président de la République. Et donc on revient en détail sur cette scène. Et puis aussi on parle d'un personnage assez incroyable, le sosie égyptien de Kylian Mbappé, qui possède 4,5 millions d'abonnés sur TikTok. Le sosie égyptien de Kylian Mbappé est en fait plus suivi sur les réseaux sociaux que bien des footballeurs français, même internationaux. Et on est allé le rencontrer au Caire et c'est vraiment un personnage hors du commun.
2: Jean-Philippe Leclerc qui vous en dit plus sur le documentaire qu'il signe ce soir sur France 5. Kylian Mbappé, la diplomatie du ballon rond. Quant à moi, je donne le coup d'envoi de nouvelles coulisses télé ici, même heure, même endroit.
0: Et on sera au rendez-vous demain. Merci Patrice. 5h25. Tiens, saviez-vous qu'un président français est mort dans le palais de l'Élysée ? Et là, vous vous dites, oui, mais lequel ?
5: Lequel ?
0: Bah, réponse de Stéphane Bern dans 3 minutes. Mais avant, on écoute le tout nouveau Mylène Farmer. Voici, c'est à qui le tour ? Bon réveil, bon mardi.

0: C'est à qui le tour. Nouveau titre de Mylène Farmer qui est sorti vendredi dernier et le 13e album studio de Mylène Farmer est attendu pour l'automne prochain. 5h28, un peu d'histoire avant l'actu. Stéphane Bern, ce matin, on voyage au temps où un président de la République meurt en plein travail, ou presque.
1: 16 février 1899, le président Félix Faure s'effondre à l'Élysée. Très vite, une rumeur court et elle va faire rire toute la France. Paris, Palais de l'Élysée. En cette fin d'après-midi d'hiver, le président est dans ses appartements privés. Officiellement, il travaille. Le pays est sous tension. L'affaire Dreyfus divise la France. Les esprits sont à vif. Bref, moyen l'ambiance.
2: Je coupe le son.
1: Soudain, agitation. On appelle au secours. Félix Faure est pris d'un malaise violent. Les domestiques accourent, les médecins arrivent en urgence. Mais il est trop tard. Le président est mort. La cause officielle est claire. Une congestion cérébrale, ce qu'on appellerait aujourd'hui un AVC. AVC, allez, voilà, circuler. Oui, ça fait AVC. Mais très vite, les rumeurs vont bon train. Et étonnamment, ce train-là n'est jamais en retard. Il est même souvent en avance sur la vérité. Car Félix Faure n'est pas seul. Une femme se trouvait avec lui, Marguerite Stenel. Immédiatement, les questions fusent. Que faisait-elle là? Que s'est-il passé juste avant le malaise? On raconte que le président n'était pas exactement en train de travailler. Disons qu'il menait une activité plus privée. Dans les cafés, dans les rues et surtout chez ses adversaires politiques, les moqueries fusent. Une punchline sort du lot et restera célèbre. Il voulait être César et il est mort Pompée. Pendant que la France plaisante, la situation est pourtant très sérieuse. Le pays doit élire un nouveau président en pleine crise politique. Une élection anticipée. Félix Faure reste un cas unique, le seul président mort à l'Élysée. Officiellement, il est mort dans l'exercice de ses fonctions. Officieusement, il serait mort dans l'exercice tout court.
0: Merci Stéphane Bern. Tiens, est-ce que vous savez que chaque jour vous parcourez 2,5 millions de kilomètres comme ça sans bouger de votre siège? 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Nous sommes le mardi 2 juin dans l'info du jour. On revient sur la disparition de Liana dans le Gers. On fait le point sur l'enquête dans moins de 2 minutes. Mais avant 5h30, toute l'actualité en France et dans le monde, c'est le 90 secondes avec vous Cyril Ardot.
3: Un Parisien qui soutient le PSG ne fait pas ça, réagit en exclusivité le président du club, Nasser Al-Raifi, après les débordements samedi soir en marge de la finale de la Ligue des Champions. Entretien à découvrir sur ici.fr. Alors que près de 900 personnes ont été interpellées, à Paris, une trentaine de personnes sont jugées hier et aujourd'hui en comparution immédiate. Les premières réponses vont tomber ce soir, début de la phase d'admission de Parcoursup pour les futurs bacheliers et les étudiants en réorientation. Pour chaque vœu, l'élève saura s'il est accepté, accepté avec un accompagnement personnalisé, refusé ou sur liste d'attente. Un hommage national rendu demain à Edgar Morin aux Invalides, c'est ce qu'a annoncé l'Élysée. Le sociologue et philosophe est décédé vendredi à l'âge de 104 ans. Ancien résistant, figure majeure de la vie intellectuelle, il était l'auteur d'une quarantaine de livres. La plus célèbre des verreries françaises, de nouveau en danger. Duralex, placé en redressement judiciaire en raison de difficultés de trésorerie, 2 ans après une procédure similaire. L'entreprise, qui emploie près de 250 personnes, a été reprise en 2024 par ses salariés en coopérative. 93 milliards d'euros d'investissements étrangers en France, annoncés hier au sommet Choose France à Versailles. C'est plus que les promesses d'investissement cumulées des 8 éditions précédentes. Cela devrait se traduire par la création de plus de 15 000 emplois, selon Emmanuel Macron. Et puis Thomas Pesquet va retourner une troisième fois dans la Station Spatiale Internationale. Ce sera en 2027. Un autre Français, Arnaud Prost, séjournera lui la même année dans la future Station Spatiale Commerciale Aven 1. C'est dans le cadre d'un accord signé entre la France et une entreprise spatiale américaine.
0: L'info du jour est toujours aucune trace de Liana à Fleurance. C'est dans le Gers.
3: C'est entre Toulouse et Bordeaux. Cette collégienne de 11 ans a disparu vendredi après-midi. Un homme de 41 ans a été mis en examen pour enlèvement et séquestration de mineurs, placé en détention provisoire. Les images de vidéosurveillance montrent la petite fille montée dans sa voiture et les recherches se poursuivent donc en parallèle. Clotilde Jupon, le périmètre de recherche a été étendu au-delà de la commune et des renforts sont arrivés de toute la France.
2: Ils sont désormais 180 gendarmes mobilisés. Ils remontent méticuleusement les bois à travers les ronces, les herbes hautes, pendant que l'hélicoptère survole la zone.
4: Là, l'idée, c'est de travailler dans une parfaite coordination entre le sol et l'aérien pour orienter les recherches.
2: Ça fait maintenant plus de 3 jours que Liana a disparu, alors le temps presse. Et le colonel Philippe de la Forcade, à la tête des gendarmes du Gers, en a bien conscience.
4: Le temps est une contrainte, hein. On joue contre la montre, on essaye de rien laisser au hasard. On a pour objectif d'engager le maximum de notre énergie, de nos moyens, parce que c'est ce qu'on doit à Liana, c'est ce qu'on doit à sa famille, à la population. Donc on est vraiment dans une logique là de maximiser nos chances.
2: Pour ça, il a fallu étendre le périmètre de recherche jusque dans les bois, à une dizaine de kilomètres plus au sud. Mais cette fois-ci, sans les habitants, alors qu'ils étaient 300 à répondre à l'appel ce week-end pour prêter main forte.
4: La battue citoyenne, elle nous a permis de reconnaître la zone qu'on s'était fixée. Ce qu'on a demandé, c'est de ne pas forcément déclencher des battues qui ne seraient pas organisées par la gendarmerie, parce que toute zone doit être reconnue de façon rigoureuse, scientifique, pour ne perdre aucun indice.
2: Pour l'instant, ça n'a rien donné. Les équipes cynophiles vont se remettre au travail ce matin.
3: Un reportage de Clotilde Jupon, et un chien est donc présent sur place pour flairer, notamment au niveau de la base de loisirs et autour de la zone de disparition de Liana. Un coup d'œil sur notre météo pour aujourd'hui, mardi 2 juin, et c'est le retour de la pluie.
0: Ouais, la perturbation arrivée par la Bretagne hier soir traverse le pays d'ouest en est. Ce matin, les pluies sont parfois copieuses et orageuses de l'Aquitaine au nord de la Seine. Un soleil voilé qui résiste de la Méditerranée à l'Alsace. Mais les pluies orageuses vont s'inviter cet après-midi sur les Vosges, le Jura et de la vallée du Rhône jusqu'aux Alpes. Deux petites éclaircies qui se dessinent des Pyrénées au nord de la Seine, mais avec des averses qui seront également présente, parfois orageuse, cet après-midi. Le vent d'ouest, lui, peut souffler jusqu'à 60 km/h sur la moitié nord. Et la tramontane, elle, peut se renforcer et va se renforcer même jusqu'à 70 km/h. Côté mercure, ce matin, à Quimper, 14 degrés relevés, à Cherbourg, 15. Nous avons en ce moment à Chambéry, Châteauroux, 16, 17 à Nantes et Bordeaux, à Paris et Toulouse, 18, à Marseille et Perpignan, 22. Vos messages sur la page Facebook, ici. En Alsace, à Lambertheim, on salue Astrid, 14 degrés. Lionel, qui est à Limoges, a relevé la même température. On a 15 dans le département de l'Eure, on salue Gilbert. Marie-Laure, qui est dans le Pays Basque, a eu une même température. 16 en Corrèze, merci Rosita. Au Luc-en-Provence, on embrasse Chantal, 16 degrés relevés. Et puis Annie, dans le Nord, à Falampin, 17 ce matin. Pour les maximales, elles sont en baisse de 17 à 23, le plus souvent sur le pays, entre 24 et 27 sur le quart sud-est.
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0: 5h35, si le réveil est un peu difficile ce matin, pas d'inquiétude, on est là pour le rendre agréable. Préparez-vous tranquillement à la maison, prenez le volant sereinement, on s'occupe du reste. Info, musique, bonne humeur. Et pour un réveil réussi, rien de mieux que le groupe Opus avec Live is Life. Bon mardi avec la grande famille ici des 5h qui est réunie.

0: Campus, Live is Live, 5h39. Merci de démarrer la journée avec Ici dès 5h.
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0: On est là chaque matin pour vous éviter les pièges et les arnaques dans votre rendez-vous, c'est pas vrai.
3: La Coupe du Monde de foot débute dans 9 jours, mais les escrocs sont déjà au rendez-vous. Explication d'Aude Razo dans 5 minutes.
0: Côté musique, on file sur la route ce matin. On the road again. Avec Bernard Lavillier, on file aussi sur la route direction l'Isère où on retrouve Alain. Bonjour Alain.
3: Bonjour Alain.
4: Bonjour.
0: Très heureux de vous accueillir. Comment ça va ce matin ?
4: Ça va bien, je me suis levé tôt, je regardais le jour se lever.
3: C'est la plus belle chose du monde pour moi, le jour qui se lève. Plus beau qu'un coucher de soleil.
4: Oui.
0: Le petit plaisir du matin comme ça chez vous. En plus, ça doit être magnifique
4: en Isère.
3: On se sent seul au monde, c'est incroyable.
0: Ah ouais, ça c'est vrai. Alain, je découvre que vous aimez la marche, la rando. Il y a des coins très sympas chez vous en Isère. Qu'est-ce que vous nous conseillez ?
4: Ah oui. La dernière fois, je suis allé à la limite entre l'Isère et la Savoie, au cirque de Saint-Mesmes en Chartreuse. C'est un cirque naturel avec une cascade. Il y a une balade d'environ 2 heures à faire sur un point de départ en Chartreuse. Et c'est, on longe une rivière, on arrive à un décor naturel qui est splendide.
0: Le cirque de Saint-Mesmes, je suis en train de regarder, on est sur l'ordinateur, c'est sublime.
3: Et je vous confirme, j'y amenais des enfants campés quand j'étais animateur en colo et c'est magnifique, absolument.
0: Ah, alors moi je connaissais pas ce cirque-là, moi je connais celui qui est un peu plus au nord, le cirque du fer à cheval qui est en Haute-Savoie, qui est aussi magnifique. Mais le cirque de Saint-Mesmes, franchement, si je fais un petit crochet par l'Isère, j'irai volontiers m'y balader, Alain, c'est un bon conseil que vous nous donnez.
4: C'est un très beau coin.
0: Eh ben écoutez, on prend en tout cas. Nous, on va vous offrir ce matin le livre illustré La boussole céleste du papillon qui est publié aux éditions Tana et Radio France. Livre de l'ami Benoît Prospero. Vous allez en apprendre énormément parce que je sens que vous êtes un amoureux de la nature, justement. Donc vous allez en apprendre beaucoup sur notre planète. Alain, on vous souhaite une belle journée et continuez à profiter justement et à contempler ce soleil qui se lève ce matin.
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0: C'est pas vrai, le rendez-vous anti-arnaque. Aude Razo, J-9 avant le coup d'envoi de la Coupe du Monde de foot. Et les escrocs passent donc à l'offensive.
8: Effectivement, si vous voyez passer là dans les prochains jours une offre imbattable pour aller voir un match de nos bleus aux États-Unis ou si vous voyez des sites avec des goodies, mascotte du mondial, maillot, t-shirt, etc., soyez mais alors ultra prudent. Deux entreprises spécialisées en cybersécurité, Checkpoint et Kaspersky, alertent sur une explosion des sites malveillants. Tenez, je suis allée sur l'un de ces sites. Je vous avoue que même moi, qui vous parle d'arnaque à longueur de temps, j'ai bien du mal à voir au premier abord qu'il y a tromperie. Son nom, c'est fifaofficialstore.shop. On est d'accord, d'emblée, vous vous dites, c'est la boutique officielle de la FIFA, la Fédération Internationale de Foot. Qu'est-ce que je vois dessus ? Des ballons du Mondial, des maillots de la France, du Brésil, etc. Et tiens, de bien jolies ristournes, moins 80%, casquettes, écharpes à 6 euros et cerise sur le gâteau, livraison gratuite.
0: Ouais, c'est là que ça devient suspect, Aude, c'est trop beau pour être vrai.
8: Voilà, soyez suspicieux toujours et interrogez-vous, c'est quoi l'intérêt d'une vraie boutique du Mondial de faire des ristournes à quelques jours de l'événement ? C'est comme si vous étiez tombé sur des fleurs en promo le week-end dernier pour la fête des mères, ça n'a pas de sens. Petite recherche, la vraie boutique de la FIFA, c'est store.fifa.com. Et là, d'un coup, les prix ne sont plus les mêmes. Hein. 35 euros les casquettes et pas 6 euros. Attention aussi dans vos boîtes mail, si vous recevez, sans avoir rien demandé, une super offre pour aller à New York et voir le match des Bleus contre le Sénégal le 16 juin. Désolé, mais ça sent très fort le piège.
0: Merci beaucoup, Audrazo, pour ces points de vigilance ce matin. Pour retrouver cette chronique, pour la partager auprès de votre famille, de vos amis, elle est à retrouver, hein, c'est pas vrai, sur ici.fr. 5h44, voici Jérémy Frérot avec Adieu sur votre radio ici. See.

0: Jérémy Frérot et adieu. Tiens, si vous avez des conflits avec vos voisins, on vous donne quelques conseils pour apaiser la situation et faire respecter vos droits. On en parle avec le magazine Mieux Vivre Votre Argent dans moins de 2 minutes. Très bon début de journée, c'est l'équipe d'ici matin qui nous rejoint en studio à 5h48. Tour d'horizon de l'actualité près de chez vous. Bonjour.
1: Bonjour tout le monde. L'actu locale dans le Nord-Franche-Comté, on vous parle ce matin de cette étape importante pour des milliers d'élèves et leurs parents.
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1: Mais les réponses aux premières questions de Parcoursup, le début ce soir à 19h de la phase d'admission sur la plateforme de vœux universitaires. Les élèves de terminale seront admis d'office ou en liste d'attente de leur choix d'établissement après le bac. Reste à faire le bon choix ensuite avec un peu de réflexion, c'est ce que nous dit Julie Mieschko. Elle est la directrice de la rédaction de Studirama, l'organisme des salons à Belfort et Montbéliard.
4: On est accepté dans plusieurs formations et là, c'est jackpot, hein, j'ai envie de dire, c'est une grande chance. Mais il va falloir choisir quand même. Ou alors qu'ils vont se retrouver en liste d'attente. Là, heureusement, les choses vont bouger puisque la procédure dure jusqu'au 10 juillet. Donc, on a quand même le temps de voir venir, ne pas paniquer. Vous pouvez passer le 2 juin de la liste d'attente à être en 13 millième position, au lendemain à être 10 000, 9 000, 5 000. Ça bouge très, très vite les premiers jours. Vous pouvez tout à fait accepter une proposition qui vous est faite, mais restez en attente sur d'autres vœux. Par contre, il faut dans un premier temps déjà se dire, alors qu'est-ce que je préfère le plus? Parce que du 5 au 8 juin, on va vous demander de classer vos vœux justement par ordre de préférence cette fois-ci pour accélérer encore finalement le processus de les gens qui acceptent et les places qui se délivrent pour d'autres personnes.
1: Et la phase principale d'admission s'étalera de ce soir 19h jusqu'au 11 juillet. On en reparle dans vos différents journaux de 6h à 9h. À tout de suite, Yoann, avec toute l'équipe d'ici matin.
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0: 5h49, la une de la presse.
5: Résoudre efficacement les conflits entre voisins, c'est le dossier à lire dans le dernier numéro du magazine Mieux Vivre Votre Argent.
0: Oui, on est avec sa rédactrice en chef. Bonjour Sylvia Simao.
6: Bonjour Yoann.
0: Merci d'être avec nous ce matin. C'est vrai, on a toutes et tous connu des conflits entre voisins parce qu'ils peuvent arriver très régulièrement. Il y a des lois, il y a aussi des devoirs, autant en appartement qu'en maison. Quelles sont les principales problématiques de voisinage, celles qui sont les plus récurrentes?
6: La première source de conflits entre voisins, c'est évidemment le bruit. 42% des occupants qui sont en appartement s'en plaignent. Contre 23% des habitants en maison. Et les bruits sont générés principalement par la musique, les fêtes. Ça, c'est vraiment la première cause qui est identifiée. Mais ça peut être aussi tout simplement votre voisin qui met la télé, la radio trop fort. Donc ça, c'est vraiment la première cause quand on est en appartement. Mmh. Ensuite, les dégâts des eaux viennent juste derrière. Et enfin, les locations Airbnb. Et ça, notamment depuis la période du Covid, effectivement, les locations se sont beaucoup développées. Et du coup, il y a des allées incessantes, des touristes avec leurs bagages. Il y a aussi des dégradations dans les parties communes. Donc tout ça génère vraiment des nuisances. Et quand on est en maison, les problèmes viennent plutôt des plantations. Par exemple, votre voisin qui a des arbres qui débordent sur votre jardin ou les feuilles qui tombent sur votre piscine. Ça peut être aussi des problèmes de construction. Il décide tout d'un coup de construire dans le jardin un abri, un hangar, une annexe quelconque qui va vous boucher la vue ou bien qui va vous priver d'ensoleillement. Ça, c'est vraiment les deux problématiques quand on habite en maison.
0: Mais face à ces constats, quels sont les moyens d'action? Il y a déjà la conciliation en premier lieu.
6: Alors, d'abord, avant de se lancer dans une procédure, il faut savoir sur quel levier juridique on va pouvoir se baser pour agir contre son voisin. Il y a deux principaux leviers qu'on peut actionner. Le premier levier, c'est la violation d'une règle. Cette règle, elle peut être édictée par votre règlement de copropriété. Par exemple, le règlement peut dire que les locations Airbnb sont interdites dans l'immeuble. Ça, c'est une première chose. Mais il y a aussi les règles qui sont imposées par la loi. Si vous êtes en copropriété, la loi peut régir, par exemple, les parties communes et dire toute annexion d'une partie commune est interdite. Par exemple, vous avez votre voisin du rez-de-chaussée qui tout d'un coup décide de construire une véranda et qui va grignoter une partie de la cour commune. C'est interdit par la loi. Le deuxième levier qu'on peut actionner, ce sont les troubles de voisinage. Une fois qu'on a ces deux leviers en tête, il faut respecter un processus pour se défendre. Et effectivement, vous avez évoqué la conciliation. Mais avant la conciliation, la première étape, c'est vraiment d'aller voir le voisin en question et de tenter un dialogue avec lui. C'est pas toujours simple parce que les nuisances qu'on subit provoquent vraiment, si elles sont répétées, si elles sont vraiment très fortes, provoquent vraiment. Ça peut avoir aussi des conséquences sur la santé. Donc du coup, effectivement, c'est assez difficile parfois de rester très calme. On peut aussi tomber sur un voisin qui est de mauvaise foi.
0: Bien sûr.
6: Et là, le dialogue va être compliqué.
0: En tout cas, Sylvia, je suis désolé, on vous coupe, mais pour ces conseils, il y en a de nombreux autres à retrouver aussi dans le nouveau magazine Mieux Vivre Votre Argent, qui est à la une des kiosques. Merci, à très bientôt. 5h53, vous êtes face au dressing. Parlons mode ce matin, parce que c'est le retour de la jupe culotte. Une tendance que vous présente Muriel Jordan, mais avant On The Road Again, c'est Bernard Lavillier qui, côté mode, et selon nos infos, un peu plus Marcel que Rob.

0: On the road again, Bernard Lavilliers, 5h56. Avec Muriel Jordan, chaque jour on découvre une tendance qui raconte notre époque. Et Muriel, il paraît que la jupe culotte revient en force.
1: Oui, vous avez vu ça, retour à nos années collège et lycée, hein, lorsqu'on ne quittait plus nos jupes culottes, emblématiques des années 20, revenues en force dans les années 90. La jupe culotte a ensuite été jugée ringarde, peu flatteuse. Aujourd'hui, elle est la star des défilés et des réseaux sociaux, avec plus de 250 000 publications sur TikTok et des millions de vues avec le hashtag Skort.
2: Aujourd'hui, je te montre comment réaliser une skort, aussi appelée jupe short, très féminin et en même temps hyper confort.
3: C'est une jupe comme je porte, mais qui a un short en dessous. On est super à l'aise dedans.
4: Moi, j'adore. Vraiment, j'adore.
3: Vous connaissez ou pas ?
1: D'ailleurs, vous avez entendu, même son nom a gagné en modernité parce qu'on dit moins jupe culotte, on dit plutôt skort, contraction de l'anglais skirt, jupe, et de short. La tendance, oui, c'est aussi d'angliciser beaucoup tous les mots, you know what I mean. Mais nous, on n'est pas sur les podiums de la Fashion Week, donc on peut dire jupe culotte, ça passe aussi très bien. Ce vêtement hybride sera sans doute la star de cet été. On l'avait déjà beaucoup vu à Roland-Garros, hein, la jupe culotte, parce que très pratique pour les joueuses de tennis, et elle séduit au-delà des courts en terre battue.
5: Et c'est un vêtement qui a une histoire, Muriel, car il a permis aux femmes de s'affranchir des conventions et de gagner en liberté.
1: Bah oui, la jupe culotte est née au début du XXe siècle et elle a permis aux femmes de contourner l'interdiction du port du pantalon, toujours en vigueur à l'époque, sauf en cas de permis de travestissement délivré par la préfecture. Une invention qui a permis aux femmes plus de liberté de mouvement. Les hommes, en revanche, ils étaient beaucoup moins ravis, si l'on en croit cette archive de 1965.
6: Je n'apprécierais pas beaucoup parce que je ne pense pas que ce soit très esthétique.
7: Donc vous êtes absolument contre.
6: Contre. Je suis pas d'accord justement avec cette mode jupe culotte.
7: Et pourquoi cela, monsieur ?
6: Parce qu'il y a d'autres vêtements qui sont plus alléchants pour les femmes que la jupe culotte, certainement.
1: Ah, quel dommage qu'on n'ait pas fait le même micro-trottoir avec des femmes au sujet du slip kangourou. En 2026, doit-on se réjouir de ce retour inattendu de la jupe short ? Eh ben, je suis allée vous poser la question dans la rue. Est-ce qu'on valide ou pas ?
8: La jupe culotte ? Ouais. Bah, en vrai, oui, ça protège et tout. Moi, je sais que c'est toujours un stress. Enfin, là, je suis en jupe et j'ai un short en dessous, quoi. Donc, ne serait-ce que dans les métros, ce genre de choses, c'est quand même bien pratique, je trouve, d'avoir... on va dire une barrière de protection. Mais c'est plus par exemple quand je prends des escaliers. Enfin, on entend toujours des histoires un peu de gens chelous qui mettent les téléphones sous les jupes ou qui font exprès de se mettre derrière sur les ascenseurs. Enfin, pas les ascenseurs, mais les escalators et ce genre de choses. Ou même en cas de vent ou ce genre de choses, je mets toujours un short sous mes jupes.
1: Bref, la jupe culotte, c'est tendance. En 2026, elle n'est plus un sacrilège ni un signe de mauvais goût. Bah, je crois qu'on peut dire que c'est un retour en force franchement culotté.
0: Merci beaucoup, Muriel Jordan. En tout cas, ça vous va très bien, Cyril, la jupe culotte.
5: C'est mon vêtement préféré.
0: C'est vraiment, je valide. Tiens, est-ce que l'équipe d'ici matin est à la pointe de la mode à vue d'œil comme ça ? Vous êtes vraiment très bien, les amis.
5: Sauf ça, dans le fond.
0: On vous souhaite un bon mardi.
9: C'est gentil, en tout cas, Johan et Cyril. Alors, je regarde, Alexandre, est-ce que vous portez une jupe culotte ? Bah non, pas franchement.
10: Non, tout simplement une chemise verte ce matin.
9: Voilà, puis moi, un petit gilet.
10: Voilà, un gilet. Pour le froid.
9: Pour le froid, effectivement. Bien le bonjour, les amis. Bon réveil. Très heureux de vous retrouver en ce mardi 2 juin. J'espère que vous avez passé une excellente nuit. Bah, c'est reparti pour une nouvelle journée avec un petit peu moins de soleil, je ne vous le cache pas.
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9: Actu locale, musique, bonne humeur, il est 6h. Dans l'actu, Alexandre, il a passé sa première nuit en prison.
10: Le jeune Thierry Fortin de 23 ans purge le début d'une peine de 4 ans de prison ferme. Condamnation hier par le tribunal correctionnel de Belfort pour agression sexuelle sur 3 mineurs de l'IME de Rougegoutte. La peine prononcée est inférieure aux 7 ans d'emprisonnement requis par le parquet. Le tribunal a estimé que le jeune homme avait son discernement altéré au moment des faits. Et son avocate, maître Amélie Beaumont, estime que son client a pris conscience de la gravité de ses actes.
12: N'importe qui... Quand on lui dit potentiellement dans 3 semaines, vous partez 7 ans en prison, vous ne le voyez pas à l'audience. La juge, madame le président, m'a demandé si mon client était là, persuadé qu'il n'allait pas venir. Donc non, il est venu. Il a conscience de la gravité des choses, mais il a conscience aussi de ses propres difficultés. Vous n'avez pas en face de vous quelqu'un qui peut raisonner comme vous et moi. Vous avez quelqu'un qui, pendant des années, a été suivi parce qu'il a de grosses difficultés. Et la seule chose qu'il peut faire, c'est s'en remettre aux autres. Donc oui, il sait que ce n'est pas bien. Il ne sait pas comment faire pour ne pas agir de cette façon-là. Et quand on lui dit de venir pour aller en prison, il vient. Et je trouve quand même, il faut le dire, que vous avez eu en face de vous quelqu'un d'extrêmement courageux.
10: Le jeune homme est aussi condamné à 5 ans de suivi médical avec interdiction définitive d'exercer une profession en contact avec des mineurs. Il a 10 jours pour faire appel du jugement. La vitesse comme première hypothèse dans cet accident de la route sur la route départementale 34 à Héry-Moncourt. Une voiture s'est encastrée dans un arbre hier après-midi vers 17h au niveau de la sortie d'Abbé-Villers. Un seul blessé, l'automobiliste de 26 ans, sorti avant l'arrivée des secours. Il a été transporté à l'hôpital Nord-Franche-Comté.
9: Un changement majeur pour la SPA du Pays de Montbéliard.
10: Le début d'une nouvelle vie en quelque sorte pour la société protectrice des animaux. Elle possède désormais un véhicule utilitaire. L'achat a été effectué par la fondation 30 millions d'amis. Le véhicule transporte par exemple chez le vétérinaire les 26 chiens et les 14 chats du refuge d'Alondan. Fini le système D, l'arrivée de l'utilitaire était devenue nécessaire, il faut le dire, pour Corinne Boiteux. Elle est la présidente de la SPA du Pays de Montbéliard.
13: C'est vrai que jusqu'à présent, c'est PMA toujours qui transporte nos animaux chez le vétérinaire parce qu'il y a beaucoup d'allers et retours. Hein, donc nous, on n'a pas le personnel pour gérer tout ça. Mais on peut déjà leur donner un coup de main sur certains transports. Jusqu'à présent, on emmenait dans nos véhicules personnels. Et c'est vrai qu'à chaque fois, c'était mon véhicule personnel dans lequel je transportais quand même parfois de gros animaux. On était parfois deux véhicules personnels pour transporter les animaux maltraités. Alors, c'est plus sûr, c'est plus sain aussi au niveau de l'hygiène, parce que souvent, il y a des puces. Enfin, voilà, ce sont des animaux qui ne sont pas entretenus. Donc, c'est vrai que dans le véhicule personnel, c'est quand même pas top. Mais du coup, voilà, maintenant, on peut utiliser ce véhicule. On n'avait pas ce confort que maintenant, on apprécie beaucoup. On se considère vraiment maintenant comme étant capable de transporter les animaux dans de bonnes conditions.
10: Et l'espèce du Pays de Montbéliard continue d'améliorer le confort des animaux. Les portes des 60 boxes sont traitées aussi pour lutter contre la rouille et l'usure. Une prise en charge financière est assurée par la fondation 30 millions d'amis. Les cours d'eau continuent d'avoir soif dans le territoire de Belfort. Les niveaux restent bas et la préfecture lance un appel collectif à la vigilance. Comme récupérer par exemple l'eau de pluie pour arroser ses fleurs ou ses plantes. Ça tombe bien, des orages sont annoncés d'ici cet après-midi. Vigilance jaune d'ailleurs. La préfecture du département précise que la mise en œuvre des gestes préventifs permettra de préserver durablement la ressource en eau. Aucune mesure de restriction n'est quand même annoncée pour l'instant.
9: La comparaison n'est pas très rassurante pour les jeunes.
10: Oui, certains présentent déjà des pathologies de personnes âgées. Constat établi à l'occasion des deuxièmes assises du muscle organisées cette semaine un peu partout en France. 8 adolescents sur 10 en moyenne ne font pas assez d'activité physique. Et les professionnels de santé s'inquiètent déjà des conséquences à long terme, Victor Delande.
14: Du cholestérol, du surpoids et du diabète de type 2 avant 15 ans, des infarctus du myocarde à partir de 30 ans contre 45 il y a 20 ans. Célia Lioré-Linares, endocrinologue et nutritionniste en Haute-Savoie, voit de plus en plus de jeunes adultes en consultation avec ces pathologies et les causes sont bien connues.
15: La sédentarité s'inscrit dans un environnement qui est favorable à la prise de poids, moins de mouvement, davantage de temps d'écran, moins de sommeil et une exposition permanente à des aliments ultra transformés et c'est cet ensemble qui va contribuer aux anomalies métaboliques et à la prise de poids.
14: Elle est d'autant plus inquiète qu'elle n'a pas toujours la solution pour ces jeunes malades.
15: Il y a assez peu d'options thérapeutiques vis-à-vis de ces maladies sévères. Il s'agit d'une maladie développée tôt, donc on peut suggérer qu'elle soit plus résistante à des approches classiques de diminution, de contrôle des apports alimentaires et d'activité physique.
14: Elle mise donc sur la prévention de l'activité physique, oui, mais dès le plus jeune âge. Elle propose aussi de s'appuyer davantage sur les médecins généralistes qui suivent au long cours les patients et qui doivent contrôler plus souvent l'indice de masse corporelle dès l'âge de 2 ans.
10: Et précisons ici de Victor Dolande et on parle santé tout au long de votre 6-9. Ici matin, on s'intéressera aussi à 7h45 aux troubles de la conduite alimentaire, les TCA. 1 million de Français en sont atteints au total. Nos formations ont du talent. La preuve avec le tout dernier baromètre du Centre pour le classement mondial des universités. Il place l'UTBM et l'Université Marie-Louis Pasteur de Franche-Comté dans le top 2000 des établissements supérieurs. Avantage à l'Université Marie-Louis Pasteur qui prend la 108e position et l'UTBM, l'Université de Technologie de Belfort-Montbéliard, se classe précisément à la 1328e place. Les critères de formation, d'employabilité et de qualité de la recherche sont pris en compte.
9: Ici matin, il est 6h06, l'espoir est revenu chez les fans fan de Céline Dion, Alexandre.
10: Donc, oui, Stéphane, la star québécoise de la chanson annonce 10 nouveaux concerts en France à la Défense Arena à Paris. Une nouvelle série de dates pour le mois de mai 2027. L'ouverture de la billetterie est prévue à partir de demain. L'équipe de Céline Dion dit vouloir répondre à la demande sans précédent des fans. Il faut dire qu'il y a eu beaucoup de déçus pour les concerts du Grand Retour en septembre. Mais Christine compte bien saisir sa chance pour cette fois. Cette habitante de Pérouse garde le feu sacré pour Céline.
16: Là, on va pas rater. On va tout faire. En fait, on s'est inscrit pour les préventes. On n'a pas été sélectionnés. On a tout essayé de se connecter. Ma fille, ma nièce et ma belle-sœur. Là, on est 4 groupies. On s'est connectés, mais moi, j'étais, je sais plus, 300 millième sur la liste d'attente. Enfin, c'était la grosse déception, là, oui. Quand j'ai vu qu'elle allait redonner des concerts, s'est dit, là, il faut qu'on retente notre chance. Alors là, je mets tout le monde sur le coup. Hein. Tout le monde. Tous ceux qui sont autour de moi et qui ont un PC, il faut... De toujours, j'ai toujours été fan. Ça ne s'explique pas. Quand elle expose sa vie comme ça, quand elle a été enceinte, quand elle a rencontré son René, la première fois qu'elle a chanté chez Drucker, avec ses cheveux tout frisés, ses dents mal rangées, mais la voix était déjà là. J'ai

0: Christine qui mérite ses billets rien que pour ce magnifique moment de karaoké. Stéphane, elle tient très bien la note. Cette nouvelle phase de vente en ligne est ouverte aux fans déjà inscrits sur la prévente ou sur le site de la Défense Arena de Paris. Les concerts se tiendront entre le 8 et le 29 mai 2027.
1: Alors vous savez que c'est une légende urbaine. En fait, sa première télé à Céline Dion, c'était pas chez Drucker dans Champs-Élysées, c'était dans une émission jeunesse de TF1 présentée par Claude Piard qui s'appelait Croque Vacances.
0: Voilà pour l'anecdote pour Céline. Et la météo, Stéphane, pour lancer ce mardi.
1: Avec aujourd'hui, et peut-être un petit peu de soleil ce matin, mais ça ne va pas durer. En effet, le risque orageux est bien présent. Il va s'accentuer en début d'après-midi. Les températures ce matin voisinent de 15 degrés et comptez 23-24 degrés cet après-midi.
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1: Deux amis qui courent un raid extrême contre un cancer rare, eh bien, elles seront à l'honneur, ces deux amis. C'est Comtoise qui compte au micro de Noah Sommier. Ça sera avant 6h30. Actu local, musique, bonne humeur sur la première radio de proximité du Nord-Franche-Comté. On est ravis de commencer ce mardi avec vous ici.

0: Ici Belfort-Montbéliard, la fièvre dans le sang, Alain Chamfort.
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0: Avec Alexandre Lepère, on a le plaisir de vous accompagner. Despotrons, Minet. Nous sommes le 2 juin aujourd'hui, Alexandre.
3: Déjà.
0: Soyez les bienvenus si vous venez d'arriver. Léopold Sédar Senghor entre à l'Académie française le 2 juin 1983. Écrivain, homme d'État sénégalais, âgé de 77 ans. Il est admis sous la fameuse coupole de l'institution. Il deviendra ainsi le premier homme de lettres africain à y entrer. Et puis, si je vous dis super résistant, vous pensez forcément à...
3: L'acteur Martin Lamotte, c'est
0: Martin Lamotte. Qu'on a vu avec Le Splendide dans Les Bronzés également et dans Papy fait de la Résistance. Il a 79 ans aujourd'hui.
3: Bon anniversaire.
0: Voici avec nous, on va parler des lentilles de contact avec le docteur Kierzek dans 30 secondes. Et puis on vous prépare Mered.
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0: Il est 6h13, on accueille comme chaque jour le docteur Kierzek avec ses conseils, ses précieux conseils. Et ce matin, on parle de nos lentilles de contact et des erreurs à ne pas faire. Bonjour docteur.
5: Bonjour à tous. Aujourd'hui, je viens un peu en sauveur de vos yeux parce que l'erreur dont je vais vous parler, la plupart des gens malheureusement la commettent sans même s'en rendre compte. Et elle peut coûter la vue, pas la vie, mais la vue. C'est une petite habitude anodine qui cache un monstre microscopique. C'est garder vos lentilles sous la douche et le monstre microscopique, c'est une amibe. Et qui ne les a jamais gardées pour se laver les cheveux, histoire de voir un peu la bouteille de shampoing, eh bien, il faut arrêter tout de suite. L'eau du robinet, aussi propre soit-elle, contient un parasite redoutable. Cette fameuse amibe, c'est un organisme microscopique qui peut provoquer une infection oculaire grave, rare mais dévastatrice, la kératite amibienne. C'est une maladie de la cornée, la couche la plus extérieure de l'œil, qui est extrêmement douloureuse, difficile à traiter. Ça peut entraîner une perte de vision sévère, nécessiter même une greffe de cornée. Et dans plus de 85% des cas, elle est liée à une mauvaise utilisation des lentilles. L'erreur fatale, c'est tout contact avec l'eau non stérile. La douche, la piscine, le bain, le jacuzzi, l'eau du robinet. Et même si vous ne nettoyez pas vos lentilles à l'eau du robinet, ça, tous les porteurs de lentilles savent qu'il ne faut pas faire. Le simple fait de les porter sous la douche, de prendre quelques gouttelettes, c'est prendre un risque inutile. L'œil devient un nid douillet en fait pour l'envahisseur et quand les premiers symptômes arrivent, rougeur, douleur, sensibilité à la lumière, on pense à une simple conjonctivite et malheureusement ça peut dégénérer. On attend et c'est là que le parasite s'installe tranquillement en profondeur.
0: Quels sont les bons gestes alors à faire et à ne pas faire ?
5: Une règle simple, pas d'eau avec les lentilles. Aucune eau, aucune gouttelette, ni pour les rincer, ni pour les conserver, ni pour vous laver le visage. Le nettoyage se fait uniquement avec la solution adaptée, jamais avec l'eau du robinet. Deuxième règle, avant toute manipulation, toujours se laver les mains avec du savon et bien les sécher avec une serviette non pelucheuse. Pas de gel hydroalcoolique, ça va agresser l'œil et la lentille. Et troisième règle, ne pas dormir avec les lentilles, sauf indication contraire d'un ophtalmologiste. Évidemment, dormir avec, c'est multiplier par 6 à 8 le risque d'ulcère de la cornée. Et puis enfin, je vous donnerai une dernière règle, c'est ne pas prolonger la durée de vie des lentilles jetables. Jour J plus 1, c'est une infection qui est quasiment garantie. Donc on respecte vraiment la durée d'utilisation de ces lentilles. Alors la bonne nouvelle, c'est que les complications restent relativement rares, mais elles existent. Et quand elles arrivent, c'est violent. Le risque zéro n'existe

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Bon réveil, on écoute Mered ici. 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

0: Red, One Night in Bangkok. Il est 6h20 dans nos comptoirs qui comptent. Nous prenons le départ d'un défi sportif de l'extrême, placé sous le signe de l'amitié et de la solidarité. Deux amis d'enfance de notre région s'apprêtent à s'envoler pour un raid intense de la Sommière, rencontrer Marion et Johanna.
1: Parce que là, voilà, l'une va peut-être craquer et l'autre pourra la soutenir. Et ça représente un peu notre quotidien et puis notre amitié en général.
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3: Elles sont unies depuis les bancs de la maternelle. Elles s'apprêtent à s'attaquer au redoutable raid féminin Adventure en Guadeloupe. Marion Motte et Johanna Pongu comptent aujourd'hui, car sous le nom de Cœur de Comtoise, elles dépassent leurs limites physiques pour lever des fonds et sensibiliser le public à un cancer rare du sang. Marion, vous vous connaissez depuis combien de temps avec Johanna ?
4: Eh ben, on se connaît depuis la maternelle, depuis qu'on a l'âge de 2 ans. On est originaire du village de Colombie-Fontaine. Et puis cette idée un petit peu folle de participer à la Féminin Aventure, elle s'est faite fin d'année 2025. Et puis je dirais la résolution pour 2026, nouveau commencement et nouveau départ et nouveau projet. Et du coup, on s'est lancé ce projet un petit peu fou. Et puis de représenter la maladie, l'association Wilde Shroom.
3: Est-ce que quelque part, se lancer dans ce genre d'aventure qu'on va développer dans quelques instants, ça vous ressemble pas toutes les deux, Johanna ?
1: Moi j'ai déménagé, Marion aussi, on est parti pour faire nos études en France, à l'étranger, et au final,

0: Ben voilà, on est toujours restés l'une pour l'autre, enfin là, l'une pour l'autre. Et puis, oui, ça nous ressemble, c'est un peu cette envie de nous dépasser, de rester solidaires, parce que là, voilà, l'une va peut-être craquer et l'autre pourra la soutenir. Et ça représente un peu notre quotidien et puis notre amitié en général.
1: On parle d'un raid extrême en Guadeloupe. C'est une toute première parce qu'on s'est dit, allez, on se lance dans cette aventure, ou il y avait déjà un peu un passif de ce genre de projet avant ?
0: Marion, oui. Moi, ça va être ma première. Mais oui, là, c'est vraiment l'envie de se dépasser. Voilà, on a 30 ans, on a envie de se donner un petit challenge personnel, vraiment se dépasser et puis donner le meilleur de nous-mêmes et en même temps représenter une association, l'association de Waldestrom, donc dont le papa de Marion est atteint.
1: On défend quoi comme asso, qui défend quoi elle-même cet asso?
2: Donc l'association Waldestrom France, elle représente donc des malades, donc des patients atteints donc de cette maladie qui a un cancer rare du sang. Chaque patient a des symptômes différents. C'est une maladie qui est incurable. En l'occurrence, mon papa bénéficie d'un traitement expérimental depuis 2020, qui marche très bien. Et c'est grâce, du coup, aux dons à l'association qu'on peut faire de la recherche aussi pour trouver des traitements pour ces malades.
1: Est-ce que on voit quand même qu'il y a des améliorations?
2: Bah, c'est grâce à la recherche qu'il peut vivre une vie normale, qu'il a pu reprendre le travail, qu'il a plus tous les symptômes qu'il avait. Donc c'est encourageant et c'est positif. Et c'est pour ça aussi qu'on a envie de mener ce combat et de le montrer un petit peu au monde, quoi.
1: Marion Motte, Johanna Pongu, un binôme soudé qui porte l'espoir de milliers de patients à la force de leurs bras et de leurs foulées. Elles font partie de tous ces portraits que vous retrouvez à tout moment sur notre site internet ici.fr Belfort-Montbéliard.
3: Il est 6h23, elle enchaîne les succès, les concerts, les records de vente avec son album Cœur maladroit. C'est Marine que l'on écoute ici avec Escroc. Belle journée.

0: Escroc, le dernier single de Marine. L'actu locale dans un instant, l'horoscope de Catherine Viguier et puis Gold, laissez-nous chanter.
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0: Et l'horoscope de ce mardi 2 juin, Catherine Viguier, une bonne nouvelle dans le ciel astral.
4: Mercure, planète de la communication, rejoint le signe du Cancer.
5: Bélier, alors ça va être l'occasion de vous parler en famille, sous votre toit, essentiel pour la suite.
4: Taureau, de l'évasion au programme et c'est vous qui menez la danse pour le reste.
5: Gémeaux, sur le plan trésorerie, vous serez un excellent orateur, vous convaincrez facilement.
4: Cancer, eh bien ça y est, vous avez les mots pour lui exprimer au mieux vos sentiments.
5: Lion, vous saurez mieux que quiconque soulager les peines physiques et morales de tous.
4: Vierge, votre belle intériorité fait merveille auprès de vos amis, vous verrez, on vous aime.
5: Balance, vous n'y pouvez presque rien, vous avez tellement soif de liberté, eh bien ça en embête certains.
4: Scorpion, Mercure en signe ami vous apporte tous ses bienfaits en matière de dépaysement, c'est trop bien.
5: Sagittaire, vous vous accordez du temps pour vous comprendre et pour compter vos sous aussi.
4: Capricorne, une activité intellectuelle, un échange, un déplacement sont d'actualité, très positif.
5: Verseau, vous adorerez être entouré, câliné, car vous n'êtes pas forcément en pleine forme.
4: Poisson, alors quelle merveilleuse période, un amour progresse dans le bon sens.
5: Et pour nous tous, apportez une note festive partout.
0: Merci Catherine, et bonne fête aux Blandines aujourd'hui.
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0: Il a le sourire, comme vous, je l'espère. C'est Alexandre Lepère qui a le plaisir de m'accompagner en ce mardi 2 juin. Bien le bonjour les amis, bienvenue à la radio et sur le canal 32 de la TNT, voire même sur l'application. Ici, vous pouvez écouter cette émission, vous pouvez regarder cette émission, on n'arrête pas le progrès. Comment ça va, Alex?
6: Bonjour. Eh ben, ça va très bien. Bonjour Stéphane, bonjour tout le monde.
0: Dans l'actu aujourd'hui.
6: Dans l'actu ce matin, on va notamment parler du verdict de Parcoursup pour les élèves qui attendent les réponses de la première phase d'admission. C'est un moment de stress, notamment aussi pour les parents. On aura tous les bons conseils des professionnels de l'orientation des jeunes dans nos différents journaux d'ici matin, Stéphane, jusqu'à
0: 9h. Il est 6h30, c'est le 90 secondes, toute l'actualité en France et dans le monde avec vous, Cyril Ardo-Redon.
7: Un homme de 41 ans mis en examen pour enlèvement et séquestration de mineurs de 15 ans, placé en détention provisoire. Il est suspecté d'être à l'origine de la disparition de Liana à Fleurance, dans le Gers, à 80 km de Toulouse. La collégienne de 11 ans est introuvable depuis vendredi après-midi. Certains n'ont pas vu leurs proches depuis samedi, après les débordements en marge de la finale de la Ligue des Champions. Une trentaine de personnes jugées en comparution immédiate hier et aujourd'hui à Paris. Plusieurs peines de prison avec sursis ont été prononcées et un homme a été condamné à 6 mois de prison ferme. Pour des dizaines de milliers de futurs bacheliers, l'avenir se joue en partie aujourd'hui. La phase d'admission de Parcoursup débute ce soir. Les élèves seront fixés sur les formations et écoles dans lesquelles ils sont acceptés. Nouveau coup dur pour les 250 salariés de Duralex, la verrerie française reprise par ses employés en coopérative en 2024 et de nouveau placée en redressement judiciaire. En 2025, une levée de fonds citoyenne a permis d'obtenir 7 millions d'euros auprès de particuliers. Un hommage national sera rendu demain à Edgar Morin aux Invalides, c'est ce qu'a annoncé l'Élysée. Le sociologue et philosophe est décédé vendredi à l'âge de 104 ans. Ancien résistant, figure majeure de la vie intellectuelle, il était l'auteur d'une quarantaine de livres. Plus aucun Français à Roland-Garros après l'élimination de Diane Parry. Les affiches des quarts de finale sont bouclées avec notamment le numéro 2 mondial Alexander Zverev face à Raphaël Jodar, 27e. C'est à 13h20 aujourd'hui.
0: Merci Cyril, à tout à l'heure, 6h31. Alexandre Lepère, tout roule pour la SPA du Pays de Montbéliard.
6: On peut le dire grâce à l'arrivée d'un véhicule utilitaire, un joli cadeau offert par la Fondation 30 millions d'amis. La société protectrice des animaux peut désormais transporter en toute sécurité les chiens et les chats qui sont au refuge d'Alondan. La nouveauté change forcément la vie de l'équipe de la SPA. Stéphane Paris.
8: Le véhicule utilitaire blanc est désormais garé sur le parking du refuge. Corinne Boiteux, la présidente de la SPA du Pays de Montbéliard, et derrière le volant.
9: Il sert vraiment pour le transport des animaux, c'est-à-dire qu'il y a l'aération au-dessus qui tourne quand on roule. On peut mettre deux grands chiens et puis on peut aussi transporter plusieurs chats, puisque là on peut mettre vraiment beaucoup de caisses de transport pour les chats.
8: Le véhicule est notamment utilisé pour le transport des animaux chez le vétérinaire. Il marque une nouvelle étape dans la vie des salariés de la SPA. Les déplacements étaient parfois folkloriques jusque-là.
9: Ben, les animaux, je les attachais si vous voulez après les repose-têtes, hein. Mais il y en a qui arrivaient à s'échapper. Donc qui passait sur le siège avant, j'avais des puces, des vomissements.
8: Les risques sont moins nombreux aujourd'hui. Kelly travaille comme agent animalier au refuge d'Alondan. Elle nous présente Kira, une croisée Akita, qui fait partie des gros chiens de la SPA du Pays de Montbéliard.
10: Donc voilà, vous voyez ce genre de chien-là, quand j'étais avec ma petite voiture, ils sont tout de suite à ras le toit, donc au moins là dans le fourgon, c'est nettement plus appréciable même pour eux. Ils peuvent se coucher tranquillement, ils sont en sécurité.
8: Les chiens ont même trouvé leurs petites habitudes.
10: Les animaux sont sereins, ils ont leur petite couette, tout est fait à l'arrière du véhicule, donc ils sont bien. Bah écoutez, je les ai pas trop sentis perturbés, en tout cas de grimper dans un véhicule inconnu. Pour l'instant, il n'y a pas eu de mauvaise surprise, ils montent assez facilement.
8: Kelly souligne le rôle décisif de 30 millions d'amis, la fondation qui a acheté le véhicule.
10: C'est un plus, c'est un très beau cadeau qu'on a eu là, ça nous simplifie la vie au quotidien, c'est vrai. Puis il peut y avoir beaucoup d'imprévus aussi, donc d'avoir cette sécurité-là, c'est nécessaire, et puis donc du coup on en profite tous, on se le partage avec le reste de l'équipe pour les transports véto qui soient plus ou moins simple. C'est vrai que c'est un plus d'avoir un véhicule conventionné, adapté pour le transport d'animaux. Ça nous booste au quotidien. On se dit, on se lève tous les matins pour les bêtes. On est reconnu donc par une grosse fondation. Donc c'est vrai que c'est très appréciable.
8: L'utilitaire permet à la SPA de transporter des chiens, des chats et très peu de lapins. Les infrastructures du refuge sont encore insuffisantes pour les accueillir dans de bonnes conditions.
6: Les personnels de la SPA utilisent aussi le véhicule pour les enquêtes autour des cas de maltraitance des animaux. On en comptait environ 80 l'an dernier dans le Pays de Montbéliard.
0: À suivre dans le journal de 7h, Alexandre.
6: Oui, le premier verdict de Parcoursup. La plateforme donne des premières réponses sur les vœux d'orientation des lycéens après le bac. Une professionnelle de l'orientation scolaire donnera justement les bons conseils aux jeunes et aux parents impliqués. On parlera aussi de l'évolution de la loi de programmation militaire. Les sénateurs l'examinent cet après-midi à 14h. Une augmentation globale du budget de la défense militaire est évoquée dans le contexte mondial des guerres toujours en cours en Ukraine et au Moyen-Orient. Et la météo, Stéphane, ça se couvre aujourd'hui.
0: Oui, alors il peut y avoir encore quelques apparitions du soleil en début de journée, mais ces apparitions ne vont pas durer, puisque dès la mi-journée cet après-midi, on attend un temps plus perturbé, avec des orages attendus et quelques cumuls de pluie. 25 mm attendus dans le pays sous-vosgien. Les températures ce matin, 14-15 degrés, et pour les maximales, 21 à 24 degrés sur Belfort-Montbéliard et Héricourt.
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0: Si c'est perturbé dans le ciel, c'est plus calme sur terre, sur les routes du Nord-Franche-Comté. C'est normal à 7h-25. Restez avec nous en cas de difficulté. Vous nous appelez au 03 84 22 82 82.
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0: Bah oui, il y a tout ça ici. C'est votre radio préférée, celle qui vous accompagne comme tous les jours. Tiens, et si on chantait avec le groupe toulousain Gold ? Merci d'être avec nous.

0: Laissez-nous chanter dans la salle de bain, dans la cuisine ou dans la voiture, pourquoi pas.
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0: 7h20.
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0: Avec Alexandre Lepère, nous commençons la journée avec vous. Est-ce que vous connaissez la marmite du mercredi, mon cher Alexandre ?
3: Alors non, je ne l'ai pas, mais je pense que je devine le thème. À mon avis, on risque de manger et bien manger.
0: Oui, du côté d'Héry-Moncourt, que je connais bien, dans le pays de Montbéliard, la marmite du mercredi, en fait, c'est un restaurant associatif solidaire. Vous aurez toutes les infos dans 10 minutes avec Angélique Alasta pour les 3 plus, les 3 infos indispensables au réveil. Le festival Rencontre et Racine, lui, se déroule du 26 au 28 juin à Audincourt, avec ici Belfort-Montbéliard et la ressourcerie 90. C'est une première pour l'association de réinsertion par le travail. Karine Duché, vous nous expliquez en quoi c'est positif.
4: Le festival Rencontre et Racine, incontournable dans notre région, bien évidemment, avec pour la première fois la participation de la ressourcerie 90. Bonjour Mickaël.
5: Bonjour.
4: Vous êtes chargé de communication pour la ressourcerie 90 et c'est vous qui menez les ateliers broderie au sein de la ressourcerie 90. Et c'est important, c'est ce sujet-là qui va nous intéresser, nous les festivaliers, tous ceux qui vont participer au festival Rencontre et Racine. Un petit mot sur la ressourcerie 90, Mickaël.
5: Oui, alors la ressourcerie 90, c'est ce qu'on appelle une ACI, une association chantier d'insertion. Donc nous, on emploie 150 salariés en parcours d'insertion sur des contrats qui vont de 4 mois à 2 ans. Et sur 13 activités que compte la ressourcerie autour du réemploi. Donc ça peut être la couture, la broderie ou encore le tri des textiles.
4: Quand vous parlez de broderie, il s'agit de quel genre de broderie ?
5: Alors nous, on réalise de la broderie industrielle. Donc ça va être à la fois pour des professionnels, pour des institutions publiques, mais également aussi pour des particuliers qui veulent par exemple broder une serviette au moment de Noël pour un proche.
4: C'est cette partie-là de la ressourcerie qui va donc être particulièrement active sur le festival Rencontre et Racine.
5: Au-delà de la partie broderie, c'est toute la partie textile qui est mise en avant. La ressourcerie 90 s'installe tout le week-end à Rencontre et Racine avec un stand autour de la création et de la solidarité. On vient avec toute la panoplie du parfait festivalier, donc des bobs, des bananes, des tote bags, l'ensemble des objets ont été réalisés à la ressourcerie 90, confectionnés et avec des textiles de réemploi. On aura sur place un atelier de couture mobile où on sera présent et ce sera animé par nos couturiers ou couturières. On a des écussons qui arborent le logo officiel du festival que l'organisation nous a gracieusement autorisé à reproduire. Donc l'ensemble des écussons ont déjà été faits à la ressourcerie 90. On les emporte sur place et puis voilà, donc chaque écusson est différent, donc c'est le moyen de personnaliser son bob, sa banane, son sac et d'avoir un objet unique pour le festival.
4: C'est la première année que vous participez au festival Rencontre et Racine, alors que ça fait 3 ans que vous participez aux Eurockéennes de Belfort. En quoi c'est positif pour la ressourcerie 90 de se produire comme ça sur le festival Rencontre et Racine et d'autres ?
5: Ça permet surtout, nous de capter des publics un peu différents d'habitude, des publics peut-être plus jeunes, plus sensibles au développement durable, et de parler de la ressourcerie et de lever tous les clichés qu'on peut avoir sur l'insertion sociale et professionnelle. Ça permet de faire connaître nos magasins, de faire connaître nos activités, puis de participer aussi à l'économie sociale et solidaire, puisque chaque euro qu'on met dans la ressourcerie 90, que ce soit sur festival ou sur nos différentes activités, ça permet de favoriser l'insertion sociale et professionnelle de nos salariés en parcours.
4: Et ça, c'est très positif. Merci beaucoup, Mickaël. À l'année prochaine pour la nouvelle édition de Rencontre et Racine, et puis à très bientôt pour les Eurockéennes.
5: Eh bien, très bien.
4: Bientôt, au revoir.
0: Voilà, Rencontre et Racine avec ici Belfort-Montbéliard. Vous pourrez bien évidemment gagner vos places. Il est 6h et quasiment 44 minutes. Vous avez une perruche en cage. Vous savez que lorsqu'il n'y a qu'un seul oiseau, le reflet du miroir devient son compagnon principal. Et on va parler du danger du miroir dans la cage pour la perruche ondulée avec le docteur Pierre Fabin, notre ami vétérinaire, dans un instant. Nous écouterons également Alain Souchon, le baiser.
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0: 7h15, on a tous vu ces petits miroirs vendus pour les cages à oiseaux. On se dit que c'est une bonne idée et que par exemple, notre perruche va s'amuser à se regarder avec ce genre d'accessoires. Et nous sommes avec le vétérinaire, le docteur Pierre Famin, pour voir si c'est vraiment un cadeau inoffensif pour elle.
2: Eh bien, c'est tout le contraire. C'est le pire accessoire possible. Le problème fondamental, c'est que la perruche ondulée n'a pas la conscience d'elle-même. Quand elle regarde ce miroir, elle ne se dit absolument pas que je suis belle aujourd'hui. Elle est intimement persuadée qu'un autre oiseau vient d'arriver dans la cage. Au début, elle gazouille, elle essaie d'interagir, mais la situation devient très vite dramatique. Dans la nature, les perruches vivent en grands groupes et communiquent en permanence. Là, elle a face à elle un compagnon qui ne répond jamais, qui n'a aucune odeur et qui ne lui rend pas l'appareil quand elle essaye de lui faire la toilette en lui lissant les plumes, par exemple. C'est un mur de glace.
0: Et cette frustration de parler à un mur, quelles sont les conséquences concrètes sur la santé et le comportement de notre oiseau, surtout ?
2: Votre oiseau peut développer une véritable névrose. Il risque de devenir totalement obsédé par ce reflet. Certains deviennent très agressifs pour protéger ce faux compagnon et vous risquez de vous faire pincer très fort si vous vous approchez la main. Sur le plan médical, la perruche va essayer de nourrir ce reflet comme elle le ferait pour un véritable partenaire amoureux. Elle régurgite ses graines en permanence sur une vitre, sauf que le miroir ne mange pas. L'oiseau va donc s'épuiser, se vider de son énergie. Il peut maigrir à vue d'œil et développer des inflammations graves du jabot. Le stress de cette solitude, en plus, la pousse aussi très souvent à s'auto-mutiler en s'arrachant ses propres plumes jusqu'au sang.
0: Par quoi doit-on remplacer ce miroir pour qu'une perruche s'épanouisse vraiment, docteur ?
2: Alors, la seule véritable solution à la solitude d'une perruche, c'est une autre perruche. Ces oiseaux ne sont absolument pas faits pour vivre seuls. Adopter un deuxième individu, c'est le jour et la nuit pour leur équilibre mental. Et pour aménager leur habitat sainement, remplacer les miroirs par des jouets destructibles. Les perruches adorent utiliser leur bec pour déchiqueter. Donnez-leur des jouets en boîtante, des branchages en noisetier ou des pommiers bien lavés. Et des balles en osier dans lesquelles vous cachez des graines. L'idée, c'est de les forcer à fouiller et à s'occuper avec de vraies textures naturelles. C'est ça, la clé d'un oiseau bien dans sa tête.
0: Merci docteur, à demain, 6h47, les 3 plus, 3 infos indispensables dans 3 minutes avec Angélique Alasta. Il sera question de ménage de printemps, d'ouvrage et de marmite.

0: Il est 6h51, les trois infos utiles au réveil, ça s'appelle les 3+. Et c'est avec vous Angélique Alasta, aujourd'hui on parle de ménage de printemps, d'ouvrage et de marmite.
1: Et nous prenons la direction d'Héry-Moncourt dans le pays de Montbéliard, avec la fameuse marmite du mercredi, un rendez-vous mensuel devenu maintenant incontournable, porté par le centre socio-culturel de la commune. La marmite du mercredi, c'est un restaurant associatif et solidaire, lancé au printemps 2025 et qui rencontre un vif succès auprès de tous les publics, avec l'objectif clairement affiché de renforcer le vivre ensemble et de favoriser le lien social et intergénérationnel. Le prochain rendez-vous est fixé à demain, mercredi 3 juin, avec au fourneau des bénévoles de l'association Gym Harmonie pour un repas aux saveurs des îles. Les réservations sont obligatoires par SMS ou par téléphone au 07 81 62 34 97. Attention, le nombre de places est limité.
0: Ouvrage.
1: Et quel ouvrage ? Celui de notre confrère Benoît Prospero, que l'on retrouvera prochainement sur nos antennes avec ses chroniques Le monde merveilleux du vivant. Eh bien, Benoît Prospero, il publie un livre qui s'intitule La boussole céleste du papillon aux éditions Tana, en collaboration avec Radio France. Cet ouvrage est préfacé par Pablo Servigne, richement illustré de dessins, et il explique avec des mots simples les choses de la vie. Par exemple, est-ce que vous saviez que deux pieds de tomates plantés côte à côte peuvent communiquer entre eux ? Est-ce que vous saviez que la pieuvre peut changer de couleur alors qu'elle ne voit pas ? Eh bien, maintenant que votre curiosité est piquée, restez bien à l'écoute de votre radio ici Belfort Montbéliard, parce que ce livre, qui plaira autant aux grands qu'aux petits, eh bien, nous vous l'offrons toute cette semaine sur notre antenne.
0: Et puis, ménage de printemps, c'est le sujet tout propre que vous nous présentez ce matin, Angélique.
1: Je vous parle ce matin de la deuxième édition de l'opération Nettoyons la nature, qui se déroulera demain, mercredi 3 juin, dans le lit de la Savoureuse à Belfort, une opération de sauvegarde de la nature organisée en collaboration avec l'entreprise VMC Pêche. On écoute d'ailleurs tout de suite son directeur général, Cyril Mathieu.
2: Et on est très content d'avoir obtenu l'autorisation, une fois encore cette année, de renouveler cette opération et de nettoyer tous ensemble avec les étudiants de l'ESTA, la FEDE et l'équipe de VMC. Elle est la Savoureuse, sur une partie, on va pas dire l'intégralité de la Savoureuse, mais une bonne partie est celle qui nous tient à cœur, le centre-ville de Belfort. Mais l'an dernier, on a ramassé énormément de déchets en tout genre sur la rivière pendant cette opération, et on s'est dit que ça valait le coup de recommencer cette année.
1: Alors concrètement, comment cela va se passer et à quoi pourra participer le public ? Nous le détaillerons ensemble à 7h40 dans Ici commence le monde.
0: Rendez-vous dans moins d'une heure avec Angélique Alasta. Belle journée ici.

0: Il est 6h57, excellent début de journée, ambiance, musette, guinguette, musique méditerranéenne, après les infos de 7h. Avec les négresses vertes, et puis l'actu locale dans 3 minutes et dans 30 secondes, la petite humeur du jour de Pierre-Hugues José.
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0: Ah, ça c'est le moment que vous attendez toutes et tous, c'est la petite humeur du jour avec l'ami PAJ, Pierre-Hugues José. Salut Pierre-Hugues.
4: Salut le Steph, comment que c'est?
5: Bah ça va plutôt bien, tu sais que les soirs de pleine lune j'ai du mal à m'endormir, je sais pas si t'es sensible à ça.
4: Ah bah la lune c'est un sujet crucial dans ce pays, hein. Mais dès qu'elle est un peu plus grosse, un peu orange ou un peu tordue, bah, tout le monde devient astrophysicien, je sais pas si t'as remarqué.
5: Ah oui.
4: Il y a le carrossier de Lure, là il devient Thomas Pesquet avec une croix dans la main. Et t'as vu la lumière? Oh bah oui Didier, je l'ai vu, merci, elle était là. Oh bah elle a toujours été là depuis le Moyen-Âge, hein, que j'ai dit. Hein. Mais bon, lui, il analyse, lui. Ah oh bah c'est pas une lune normale qu'il me fait.
5: Oula.
4: Ah bon, Einstein du PMU, que j'ai dit. Et puis alors là, chacun sa théorie. Hein. Il y en a un, ça annonce de la chaleur. Oh bah l'autre, non, ça, c'est à cause du Canada qui fait l'autre. Là. Oh bah quel rapport
5: quel
4: avec
5: rapport,
4: le Canada?
5: Bah oui, c'est ça.
4: Non mais ouais, personne sait, tu vois. Puis évidemment... Moi, il y a la daronne, tu vois, la daronne, elle regarde le ciel comme si elle avait un abonnement premium, tu sais, avec l'univers.
5: J'ai
4: dit, maman, pourquoi la lune, elle est orange, que j'y fais? Elle me répond direct, parce qu'il va changer le temps. Ah bah, il n'y a pas d'explication scientifique, il n'y a pas de logique, mais toi, j'aime bien ces moments-là, je ne sais pas pourquoi. Parce qu'en vrai, pendant 5 minutes, tout le monde ralentit. Les gens, ils lèvent la tête, les voisins, ils discutent, les anciens, ils racontent des trucs. Même la délicieuse, elle devient poète, tu vois. Ah bah elle est belle quand même, ah bah oui c'est vrai, on est là au milieu des ronds-points, des notifications, parce qu'on est souvent sur le GSM, des poubelles jaunes à sortir le mardi, et puis d'un coup, tout le monde regarde le ciel comme des petits personnages perdus dans un très grand décor. Ça m'a toujours fasciné moi la lune, et bah je vais te laisser là-dessus, parce que c'est vrai qu'en plus on me qualifie toujours comme quelqu'un qui a souvent la tête...
5: Dans la lune.
4: Ah impeccable, c'était pour si tu suivais le Steph. Bon bah je te dis à demain du coup,
0: salut, ciao. Pierre-Hugues, c'est sensible à
6: oui, oui, quand même.
0: Lune,
6: ça joue un peu sur le sommeil, je crois, cette affaire de pleine lune, ouais.
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0: Mardi 2 juin, il est 7h. Les infos avec vous, Alexandre Lepère. La tension est palpable dans de nombreuses familles.
6: Et les yeux sont rivés sur l'écran de l'ordinateur ou du smartphone avec la plateforme Parcoursup. Les élèves de terminale sauront dès 19h s'ils sont retenus ou non sur leur premier choix post-bac. 2/3 des lycéens vont en effet recevoir une proposition d'admission. Les autres attendront encore quelques jours. Et si le plus dur sera peut-être passé, il s'agit de faire le bon choix ensuite. Les conseils ce matin de Julie Mieschko, elle est la directrice de la rédaction de Studirama, l'organisme qui propose notamment des salons d'orientation à Belfort et Montbéliard.
7: On est accepté dans plusieurs formations et là, bah, c'est jackpot, hein, j'ai envie de dire, c'est une grande chance. Mais il va falloir choisir quand même. Ou alors qu'ils vont se retrouver en liste d'attente. Là, heureusement, les choses vont bouger puisque la procédure dure jusqu'au 10 juillet. Donc, on a quand même le temps de voir venir, ne pas paniquer. Vous pouvez passer le 2 juin de la liste d'attente à être en 13 millième position, au lendemain à être 10 000, 9 000, 5 000. Ça bouge très très vite les premiers jours. Vous pouvez tout à fait accepter une proposition qui vous est faite, mais restez en attente sur d'autres vœux. Par contre, il faut dans un premier temps déjà se dire, alors qu'est-ce que je préfère le plus? Parce que du 5 au 8 juin, on va vous demander de classer vos vœux justement par ordre de préférence cette fois-ci pour accélérer encore finalement le processus de les gens qui acceptent et les places qui se délivrent pour d'autres personnes.
6: Et la phase principale d'admission à Parcoursup sera ouverte jusqu'au 11 juillet. On ajoute aussi une suspension des délais de réponse du 12 au 18 juillet pour les élèves de terminale. Une période supplémentaire bienvenue avec les différentes épreuves du bac. La météo, vous allez le constater, continue de faire le yo-yo aujourd'hui après le retour du soleil. Hier, les orages s'invitent à nouveau dans le ciel. Une vigilance jaune aux orages commence d'ailleurs à 13h et jusqu'à 17h dans le territoire de Belfort. Des rafales de vent jusqu'à 90 km/h ou encore encore des chutes de grêle attendues. La préfecture appelle donc à limiter les déplacements et à mettre à l'abri les objets les plus sensibles. Vigilance en vigueur également sur la même période dans le Doubs et la Haute-Saône. On revient sur votre météo complète en fin de journal.
0: Avec Ilyes Will du site internet La Météo Franc-Comtoise. À Belfort, un jeune homme de 23 ans est condamné à 4 ans de prison ferme.
6: Il avait agressé sexuellement 3 jeunes filles mineures dans un institut médico-éducatif de Rougegoutte. Il a été condamné hier à plus de 3 ans après les faits commis. Le parquet avait requis 7 ans de prison, mais le tribunal a estimé que le jeune homme était victime d'une altération de son discernement au moment des faits. Le jeune homme est aussi condamné à 5 ans de suivi médical et son nom est inscrit au fichier des auteurs d'infractions sexuelles. L'affaire avait profondément choqué à l'automne dernier. La justice suisse reprend au parquet de Vesoul le dossier du corps retrouvé coupé en deux en Haute-Saône. Un homme de 75 ans, originaire du canton de Vaud en Suisse, a été découvert en novembre dernier à Fédry, près de Vesoul. Les faits auraient été commis en Suisse selon les premiers éléments de l'enquête. Une Française est toujours en détention. Il s'agissait de la locataire de la victime.
0: Toujours plus d'argent pour les armées.
6: C'est en tout cas la volonté des défenseurs de la nouvelle loi de programmation militaire. Examen cet après-midi par les sénateurs. Une proposition d'augmenter de 14 milliards d'euros le budget de la défense qui a déjà été adopté en commission. De quoi porter le montant total des dépenses à 450 milliards d'euros d'ici 2030. En pleine période toujours de guerre au Moyen-Orient et en Ukraine, l'augmentation du budget est donc essentielle pour le sénateur LR du territoire de Belfort, Cédric Perrin. Il est aussi le président de la commission de la défense du Sénat.
8: Quand un Français paye 1 000 euros d'impôts, la ventilation, elle est 88 euros pour l'éducation nationale, 560 euros pour le social, 31 euros pour la défense, 25 euros pour la sécurité intérieure et 5 euros pour la justice. Et donc on a des efforts à faire, la défense a été considérablement réduite au cours des 40 dernières années suite à la chute du mur de Berlin, aux dividendes de la paix. Malheureusement, nous ne sommes pas en guerre, mais nous ne sommes plus en paix non plus. Et donc je pense que chacun doit prendre ses responsabilités, et même si ça n'est pas nécessairement populaire, les efforts ne sont évidemment pas suffisants aujourd'hui pour atteindre tous ces objectifs. Et si la menace est réelle, si il faut se protéger, il est bien évident qu'il faut avoir davantage de chasseurs, davantage de bateaux, davantage de matériel terrestre. Et pour avoir tous ces matériels, il faut davantage d'argent.
6: Et la loi de programmation militaire sera normalement votée mardi prochain. En tennis, les Français sont désormais dans les tribunes de Roland-Garros. Une mauvaise habitude de deuxième semaine. Les affiches des quarts de finale sont connues et ce sera sans Diane Paris dans le tableau féminin. La dernière Française a été sortie en 2-7 par la Polonaise Maja Rafalińska. Qualification en revanche de la numéro 1 mondiale Arina Sabalenka face à la japonaise Naomi Osaka dans un beau match, mais en effet gagné facilement par la numéro 1 mondiale. À noter aujourd'hui le quart de finale chez les messieurs de la tête de série numéro 2 et grand favori, en tout cas dans les grandes têtes qui restent dans ce tournoi, Alexander Zverev. Il affrontera le jeune espagnol de 19 ans qui est souvent comparé à Rafael Nadal. Il s'agit de Rafael Jodar, tête de liste numéro 27.
0: Tout surprenante cette édition 2026 de Roland Garros. Il est 7h05. Les fans de Céline Dion sont déjà dans les starting blocks, Alexandre.
6: La star québécoise annonce une deuxième série de concerts. Les dates de son grand retour en septembre sont déjà complètes, mais voici 10 nouveaux concerts pour le mois de mai 2027 dans la salle de spectacle de la Défense Arena à Paris. Une chance supplémentaire pour ceux et celles qui n'ont pas obtenu leur billet jusque-là. C'est le cas de Christine, une habitante de Pérouse qui se prépare à l'ouverture de la billetterie demain. Impossible pour elle de rater ses retrouvailles avec Céline Dion.
9: J'avais des places pour son concert de 2020, mais comme il y a eu le Covid, que ça a été annulé, donc du coup là, on a retenté notre chance pour avoir des places pour les concerts de septembre. Quand j'ai vu qu'elle allait redonner des concerts, on va retenter notre chance. On va croiser les doigts et on se dit que oui, cette fois-ci, ça sera peut-être la bonne. Quand on aime, voilà, on ne compte pas. Et puis elle a quand même été absente pendant quelques années. On s'est dit que peut-être ce serait le dernier concert qu'elle allait donner. Quand on est fan, on loupe pas un de ses concerts. Quoi. J'ai toujours aimé ses chansons, j'ai toujours aimé la personne qu'elle était, naturelle, qui partageait sa vie, elle disait toute sa vie, enfin, j'ai toujours aimé. Et puis bon, ses chansons, puis sa voix, voilà. Puis sa collaboration avec Jean-Jacques Goldman, là, ça a été vraiment un CD exceptionnel. Donc là, la dernière chanson qu'il lui a réécrite, dans son, là, c'est pareil, elle est superbe, sa chanson, là.
10: Dans mon sang, pour être et rester droit.
6: Et oui, le dernier opus de Céline Dion que donc les spectateurs, les chanceux, les plus chanceux et les plus chanceuses vont pouvoir entendre en concert entre le 8 et le 9 mai 2027. La nouvelle phase de vente ouvre demain jusqu'à vendredi. À noter que ces dates sont réservées, comme pour Christine que vous venez d'entendre, aux fans déjà inscrits à la pré-vente ou sur la billetterie de la salle de spectacle de la Défense Arena de Paris. Et puis, vous gardez le réflexe du numéro de l'info à la radio, le 06 23 18 31 18. 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
0: Allez, il est 7h07. C'est le moment de retrouver Ilyes Gouil du site internet La Météo Franc-Comtoise. Ilyes, bonjour.
10: Bonjour Stéphane, bonjour à tous.
0: Bon alors, c'est on est terminé pour le soleil, on attend des orages aujourd'hui.
10: Eh oui, c'est une dégradation du temps assez marquée qui s'annonce pour cette journée de mardi. On a d'abord quelques gouttes ou faibles pluies éparses possibles ce matin, mais rien de très important. Le vent, il va se lever cet après-midi et le milieu d'après-midi devrait marquer l'arrivée d'orages localement assez forts, possibles sur le Nord-Franche-Comté après un dernier pic de température autour de 22, voire 23 degrés à la mi-journée sur Belfort et Montbéliard. Ça chutera ensuite au passage de ces pluies et de ces orages. On surveille notamment au passage des orages la possibilité d'avoir de fortes rafales de vent. C'est possible d'atteindre éventuellement 70-80, peut-être même un peu plus, peut-être 90 km par heure. De fortes pluies pouvant donner quelques ruissellements dans les zones agricoles et urbaines, mais là encore ce sera très localisé. On aura ensuite quelques petites éclaircies possibles mercredi avec 2-3 gouttes résiduelles, des températures qui ne dépasseront plus mercredi la barre des 20 degrés, donc ce sera beaucoup plus respirable encore. Et le week-end prochain, lui, pourrait marquer le retour du beau temps. On aura l'occasion d'en reparler d'ici là.
0: Merci Ilyes, rendez-vous dans moins d'une heure, à tout à l'heure.
10: À tout à l'heure, belle journée.
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0: Avec pas mal de festivals hein, qui s'enchaînent, je pense notamment au festival Le Boxon à Valentinier, hein, c'est ce week-end. Bah tiens, c'est du soleil annoncé. On en parlera tiens d'ailleurs de ce festival, jeudi avec le maire de Valentinier, Philippe Gauthier. Voilà l'été, les Négresses Vertes ici.

0: doublé des graines vertes avec Voilà l'été. À peut-être le faire venir plus vite.
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0: Bien le bonjour, bon réveil, soyez les bienvenus à la radio sur le canal 32 de la TNT avec Alexandre Lepère et puis David Ossiou pour son édito. C'est mon œil dans un instant, Alexandre.
3: Oui, on va parler d'une marque qui a aussi parlé à beaucoup de générations, hein, les verres Duralex qui, on va dire, se fissurent en quelque sorte car l'entreprise est malheureusement placée en redressement judiciaire. On voit ça avec David dans quelques instants.
0: Et puis, ambiance James Bond, Vivre et laisser mourir, Live and Let Die, classique signé Paul McCartney.
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0: Il est 7h13, mon œil, l'édito de David Ossiou. Duralex a bien été placé en redressement judiciaire. C'est la marque des verres de notre enfance, David.
4: Le Picardie, oui, c'est ça. Petit verre trapu, cerclé de ronds concentriques, qui a survécu à des millions de chutes de tables dans les cantines françaises. Le verre incassable. Enfin presque. Parce qu'hier à Orléans, pour la cinquième fois en 20 ans, Duralex a demandé d'être placé en redressement judiciaire. Mais là, ça fait mal, parce que Duralex a été reprise par ses salariés sous forme de coopérative. Et je vois d'ici le petit sourire des gros industriels. On l'avait bien dit, ça ne pouvait pas marcher. Ils ont un petit peu raison dans les faits, hein. Mais ça pouvait marcher. L'entreprise avait lancé un appel aux Français pour trouver 5 millions d'euros. Des milliers de personnes ont répondu présent en quelques heures pour finalement 7 millions. C'est beau quand même. Eh bien voilà le problème. C'est beau, mais ça ne suffit pas. Duralex a manqué de trésorerie. Quel gâchis alors que les ventes ont plus que doublé. Mais une entreprise qui se vend bien et qui n'a plus de cash, c'est comme un verre Picardie plein avec un trou dans le fond. Et les milliers de Français qui avaient prêté leur argent pourraient ne jamais le revoir. Pire encore, on dira que des salariés patrons ne sont pas capables de sauver leur entreprise. Mais c'est faux. En France, il y a UpCop, l'ancien chèque déjeuner. L'entreprise appartient à ses salariés depuis les années 70. Aujourd'hui, elle est présente dans plus de 25 pays, compte environ 3200 salariés et réalise plus de 800 millions d'euros de chiffre d'affaires. Un autre exemple, les thés et infusions Scopti. Les anciens salariés de Fralib, près de Marseille, ont repris leur usine après le départ d'Uni Le Vert. 10 ans plus tard, ils sont toujours là. Alors regardons plutôt ce qui marche. Le verre à moitié plein, toujours.
0: 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Oh, je crois que je vais m'amuser encore ce matin. Écoutez ça. Ah, ça c'est l'enceinte Bluetooth ici Belfort-Montbéliard. De couleur, c'est quoi? C'est bleu, c'est turquoise, hein, grosso modo. L'enceinte Bluetooth ici Belfort-Montbéliard que vous pouvez emmener partout, y compris en vacances. On vous l'offre, cette enceinte. Nous sommes en plein Roland-Garros, vous le savez, en ce moment. En quelle année ont eu lieu pour la première fois les internationaux de France? 1925 ou 1945? Si vous voulez repartir avec l'enceinte Bluetooth, ici, Belfort, Montbéliard, vous répondez à cette question. En quelle année ont eu lieu pour la première fois les internationaux de France de tennis? 1925 ou 1945?

0: ici, Belfort Montbéliard, Live and Let Die, Paul McCartney. Il est 7h19, le temps pour ce mardi 2 juin, avec une atmosphère plutôt nuageuse, même agitée, avec des averses prévues, notamment cet après-midi. Les températures en ce moment, les 14-15 degrés, et puis comptez 23-24 degrés cet après-midi. Bonjour, Rosemay.
1: Oui, bonjour à tous.
0: Quel magnifique prénom, Rosemay.
1: Merci.
0: Vous appelez de Seloncourt. Nous sommes dans le pays de Montbéliard, entre Audincourt et Hérimoncourt.
1: Rosemay.
0: Bon, Rosemay, on vous offre l'enceinte Bluetooth ici, Belfort Montbéliard, qui fait déjà un bruit magnifique. Voilà, elle fonctionne, hein, comme quoi. Donc je teste avant. Hein. Bon. Alors nous sommes en plein Roland-Garros. En ce moment, vous suivez le tennis ?
1: Un tout petit peu, enfin un peu. J'ai mon fils et mon petit-fils qui sont des grands fans de tennis.
0: Ah, donc, comme moi. Moi, je peux vous dire que je passe mes après-midi devant la télé. Hein. Ah, et même mes soirées avec les night sessions. En quelle année ont eu lieu pour la première fois les internationaux de France 1925-1945 ? Je vous écoute, Rosemay.
1: Alors, 1925.
0: C'est une bonne réponse, anciennement réservée aux joueurs français sous le nom Championnat de France sur terre battue. Le tournoi s'internationalise en 1925, forme qu'il conserve de nos jours. La première édition s'est tenue sur les terrains du Stade français dans le parc de Saint-Cloud en 1925. Et puis les quatre mousquetaires du tennis, René Lacoste, Jean Borotra, Henri Cochet et Jacques Brugnon, remportent la Coupe Davis 1927. Il est donc décidé par la suite de construire le stade Roland-Garros pour organiser la revanche. Rosemay, l'enceinte Bluetooth, ici, Belfort Montbéliard, elle est à vous.
1: Merci, c'est gentil.
0: Quelle est la radio qui vous offre les plus belles enceintes Bluetooth ?
1: Ah, ici, Belfort Montbéliard. Ah,
0: belle journée, Rosemay, à ce moment-là.
1: Belle
0: bientôt.
1: Journée à tous.
0: Au revoir. L'écho d'ici, on parle de l'économie dans le Nord-Franche-Comté. Bonjour Sylvie Marcon-Chopard.
2: Bonjour Stéphane.
0: Vous êtes avocate et membre fondatrice du CIP, le Centre d'information et de prévention des difficultés des entreprises. Première question toute simple, qu'est-ce que c'est exactement ?
2: Oui, fondatrice dépasse mon mérite Stéphane. Oui. Je me suis inscrite en fait dans une action nationale qui existait depuis 1995 en le mettant en place à la Chambre de commerce et d'industrie du territoire.

0: de Belfort, dont je suis membre associée depuis toujours. Mmh. Alors, je mets en priorité le centre de prévention des difficultés. C'est d'abord l'écoute des chefs d'entreprise qui rencontrent des difficultés, qui ne savent pas où les confier, à qui les confier. Et nous les aidons à les orienter, mais à prioriser également leurs faiblesses et leurs forces, etc. Alors, nous sommes trois professionnels.
1: Oui, c'est un trio d'experts, en fait.
0: Voilà, nous sommes trois professionnels, ouais. Un expert comptable, un ancien membre du tribunal de commerce et un avocat. Et donc, par notre synergie de compétences, on pense qu'on a à peu près les clés pour répondre à toutes les questions que se posent les chefs d'entreprise qui ont des doutes.
1: Alors justement, quand vous parlez de doutes, de difficultés, de quoi parle-t-on concrètement ?
0: Les difficultés, c'est perdre un client, c'est perdre un chantier, avoir les premiers signes avec la banque, les premiers signes d'impayés, des problèmes sociaux, des retards de paiement, par exemple des travaux dans un quartier qui limitent ou qui modifient le sens de circulation dans le secteur et qui entraîne une baisse de chiffre d'affaires. En fait, et je le redirai plusieurs fois si c'est possible, mais l'expérience démontre que plus les difficultés sont traitées en amont, meilleures sont les chances de les dépasser.
1: Ça veut dire que les chefs d'entreprise attendent trop longtemps quand ils sont en difficulté ?
0: Oui, c'est cela. À un moment donné, les chefs d'entreprise sont en rupture de conseil parce qu'ils ne payent plus leur expert comptable, ils ne sont plus accompagnés et ils s'enlisent dans des difficultés bancaires, ils ont des rejets des paiements et à ce moment-là, ils n'arrivent plus à prioriser qu'est-ce qui est important, qu'est-ce qu'il faut payer en priorité. Et par exemple, enfin, je vous donne un exemple, ils ne payent plus leur loyer, mmh. Leur propriétaire. Or, le loyer, les locaux commerciaux, c'est la priorité, c'est le socle d'un fonds de commerce. Et donc ça, il faut le payer en priorité. Et donc nous, on les aide à prioriser les décisions à prendre.
1: D'où les entretiens du jeudi à la CCI du territoire de Belfort. Prochain rendez-vous, donc, c'est après-demain, c'est jeudi. Ouais, comment ça se déroule concrètement ?
0: Alors, en fait, donc, le rendez-vous dure 30 minutes. Le chef d'entreprise... Alors, nous nous présentons d'une façon anonyme. Ce n'est pas pour nous, experts comptables, avocats ou membres du tribunal de commerce, une vitrine, vecteur de chiffre d'affaires. Nous sommes bénévoles et nous maintenons ce bénévolat et cette transparence jusqu'au bout. Le chef d'entreprise se présente. Alors, il vient seul ou parfois accompagné, parce que parfois il a besoin que quelqu'un l'accompagne lorsqu'il est son associé, son épouse, un frère, une sœur, parce qu'il a besoin que deux personnes entendent ce qu'on va leur dire. Et puis certains, et nous on apprécie parce que certains ne veulent pas entendre ce que l'on dit.
1: Bien sûr.
0: Donc c'est important qu'ils soient parfois pas seuls. Puis ils viennent avec leur bilan, c'est parfait, l'expert comptable lit avec sa lecture extérieure, ou bien il vient avec des lettres, des mises en demeure qu'il a reçues et auxquelles il ne sait pas répondre.
1: Et tout ça reste confidentiel,
0: bien sûr. Et tout ça, c'est archi confidentiel. On ne prend aucune note.
1: Un chef d'entreprise qui est en difficulté, voilà, qui nous écoute en ce moment, comment fait-il pour participer donc aux entretiens du jeudi ? Jeudi, par exemple, à la CCI du territoire de Belfort, à partir de quelle heure ?
0: Alors, c'est le premier jeudi de chaque mois de 14h30 et on reste aussi longtemps qu'il y a des rendez-vous. Les rendez-vous se prennent en amont à la chambre de commerce, à une personne parfaitement qualifiée pour détecter les difficultés. Donc, en prenant rendez-vous à la chambre de commerce.
1: Sylvie Marcon-Chopard, avocate, qui est avec nous pour parler de ces entretiens du jeudi à la CCI du territoire de Belfort, le CIP, le Centre d'information sur la prévention des difficultés de l'entreprise. Merci infiniment, madame, d'avoir été avec nous dans l'écho d'ici, en direct ce matin à la radio et sur le canal 32 de la TNT. Il est 7h26, Zazie avec Larsen.

0: ici Belfort-Brouillard, Larsen, Zazie, vous restez avec nous. L'actu local et David Bowie pour la musique dans un instant.
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0: C'est le grand retour de l'opération Nettoyons la Nature. Ça va se passer demain à Place Corbis à Belfort. Vous allez tout savoir sur cette belle opération dans Ici commence le monde avec Angélique Alasta. Rendez-vous donc à 8h20. Pour l'heure, il est 7h30, c'est le 90 secondes. Toute l'actualité en France et dans le monde avec vous, Cyril Ardo-Redon.
4: Les recherches se poursuivent pour tenter de retrouver Liana, 11 ans, à Fleurance, dans le Gers, entre Bordeaux et Toulouse. Un homme de 41 ans est mis en examen pour enlèvement et séquestration. Il a été placé en détention provisoire. La collégienne est montée dans sa voiture selon les images de vidéosurveillance. Les comparutions immédiates se poursuivent aujourd'hui après les débordements de samedi en marge de la finale de la Ligue des Champions. Une trentaine de prévenus et déjà une peine de 6 mois de prison ferme et des peines de sursis. Un Parisien qui soutient le PSG ne fait pas ça, réagit le président du club Nasser Al-Khelaifi en exclusivité sur ICI. Entretien vidéo à découvrir sur ICI.fr. À l'unanimité, les députés votent pour protéger les enfants contre les violences à l'école et dans le périscolaire. Le texte prévoit de renforcer les contrôles des personnes au contact des jeunes. Certaines mesures comme la levée du secret de la confession ou la création d'un fonds d'indemnisation sont en revanche écartées. C'est ce soir à 19h, les futurs bacheliers auront les premières réponses des écoles et formations sur Parcoursup, phase principale d'admission qui doit durer jusqu'au 11 juillet. Thomas Pesquet de retour en 2027 dans la Station Spatiale Internationale. Emmanuel Macron l'a annoncé hier. Un autre astronaute français, Arnaud Prost, séjournera lui la même année dans une future station spatiale commerciale. Et puis la légende du tennis, Serena Williams, de retour sur le circuit dans une semaine, en double pour un tournoi à Londres. L'ex numéro 1 mondial se tenait à l'écart des cours depuis 2022.
0: Tout sympa ce retour. Merci Cyril. À tout à l'heure. Il est 7h31 avec Alexandre Lepère. Des premières réponses pour l'avenir des lycéens.
5: On en parlait il y a quelques secondes dans le 90 secondes. Le début de soirée va marquer le début de la phase d'admission de Parcoursup. Ce soir, 19h, la plateforme de vœux pour les études universitaires livre son verdict. Direction la fac d'histoire ou l'école de commerce pour certains. Deux tiers des lycéens vont recevoir une proposition d'admission ou passer en liste d'attente. L'heure de vérité se rapproche et en plus du bac, certains jouent gros en ce début d'été, Hervé Blanchard.
6: Louise est en terminale au lycée Condorcet de Belfort. Après avoir formulé ses vœux cet hiver sur Parcoursup, ce soir, c'est l'heure de vérité.
7: On a travaillé toute l'année et pour autant, on n'est pas sûr d'être accepté dans les établissements où on voudrait aller. On avait une dizaine de vœux à faire et c'est assez angoissant, voilà, parce que ça ne dépend pas que de nous pour le coup. Et je ne peux rien faire d'autre à part attendre les résultats et espérer qu'ils soient favorables.
6: Avec un choix parfois cornélien.
7: Il y a des formations, il me semble évident qu'en ayant quand même connaissance de mon dossier, de mes capacités et de mes résultats tout au long de l'année, que je serai prise d'office dans certaines formations. Après, il y a d'autres licences que j'ai mis qui sont un peu plus sélectives et où là, bon, je pense que je vais devoir passer par la phase de la liste d'attente.
6: Et même si deux tiers des candidats reçoivent une proposition d'admission au premier jour, le stress est bien présent.
7: Pas savoir exactement est-ce qu'on peut valider ou non, est-ce qu'il y a encore des chances d'être pris ou pas, est-ce que la file d'attente va bouger ou pas.
6: Mais ne pas être admis d'office ne doit pas inquiéter les lycéens, explique Julie Mlesch, directrice de la rédaction de Studirama.
8: Il ne faudra surtout pas paniquer si on se retrouve en liste d'attente sur tous ses vœux, sur toutes ses candidatures. Mais les choses vont bouger, évoluer. Donc pas de panique.
6: Après, certains ou certaines, comme Rose, en terminale à Sainte-Marie à Belfort, veulent être fixés au plus vite.
9: J'ai pas non plus envie que ça tarde trop, donc je vais choisir mes vœux vite, parce que j'ai pas envie d'attendre 2 mois et savoir et attendre trop longtemps. Ça dépend où je suis acceptée en première. Et si la liste d'attente, elle est pas très longue. Si la liste d'attente, elle est longue, je vais laisser tomber.
6: Et puis, bien choisir sa formation universitaire, c'est quand même le début d'une nouvelle vie, estime Gwen, en terminale au Condorcet à Belfort.
10: Forcément, faut que ce soit un choix réfléchi. Parce que c'est un déclic dans une vie, c'est une passerelle. Il nous laisse, je crois, 1 mois pour réfléchir. Forcément, le choix d'une école s'entraîne aussi le choix d'un appartement, d'un lieu de vie, d'une nouvelle vie. C'est quelque chose à réfléchir et pas prendre à la légère.
6: Et après Parcoursup pour les lycéens, le début d'un autre parcours pour les parents cette fois, une course contre la montre pour trouver un logement pour leurs enfants avant de partir en vacances cet été.
5: Un bel été en effet en perspective, notamment aussi pour les parents. La phase principale d'admission de Parcoursup va durer jusqu'en juillet. Il y aura également une suspension des délais du 12 au 18 juillet, de quoi permettre aux élèves de passer les épreuves du bac en toute sérénité.
0: À suivre également dans le prochain journal à 8h, Alexandre.
5: On reviendra sur la condamnation à 4 ans de prison ferme à Belfort pour un jeune homme de 23 ans. Il s'agit de l'agression sexuelle de 3 jeunes filles dans un IME de Rougegoutte. Des faits commis entre 2022 et 2023. L'avocate estime que sa place est surtout à l'hôpital pour recevoir des soins. On reparlera aussi de la SPA du pays de Montbéliard. Elle peut désormais transporter les chiens et les chats à bord d'un nouveau véhicule utilitaire. Il a été acheté par la fondation 30 millions d'amis. Et on verra ce que ça change pour la société protectrice des animaux. Bon, beaucoup de nuages d'ici le milieu de journée, Stéphane.
0: Ouais, changement de temps hein, par rapport à la veille, avec une atmosphère très nuageuse, même orageuse, des averses plus organisées qui prendront localement donc ce caractère orageux accompagné parfois de coups de tonnerre à partir de la mi-journée. Les températures 14-15 degrés actuellement et puis comptez 24 degrés pour les maximales cet après-midi.
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0: Mais toujours un trafic chargé hein, sur Héricourt, sur la RN 10-19. Donc prenez votre mal en patience. Et puis écoutez, ici, Belfort-Montbéliard, en cas de difficulté, on vous tient au courant. Vous nous tenez au courant également en nous appelant au 03 80 82 82 82.
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0: Ah oui, il y a tout ça finalement dans Ici Matin, et c'est même tous les jours, c'est même 24 heures sur 24. David Bowie, Let's Dance, belle journée.

0: Avec la maison d'enfance de David Bowie va être restaurée. Elle ouvrira au public d'ici la fin 2027 dans un quartier du sud-est de Londres. C'est là qu'il a passé toute son enfance, David Bowie. Il y a vécu de 8 à 21 ans dans les années 60.
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0: Avec Alexandre Lepère, l'invité d'ici matin dans une dizaine de minutes, Alexandre.
3: Et oui, c'est une intervenante au centre d'addictologie de Belfort, Myriam Peter. Avec elle, on va évoquer les troubles de la conduite alimentaire, les TCA, un sujet qui progresse de plus en plus aujourd'hui dans notre société. On en parle à l'occasion d'une semaine mondiale de sensibilisation et donc les premières infos, les conseils aussi, dans quelques minutes à partir de 7h50.
0: 8h20, c'est le retour de l'opération Nettoyons la nature. Demain, mercredi, place Corbis à Belfort. Fort Angélique Alastar.
4: Oui, de grands acteurs locaux se mobilisent pour cette belle opération de nettoyage de la Savoureuse. Une deuxième édition enrichie d'animations inédites, comme nous le détaille Cyril Mathieu, directeur général de VMC Pêche Rapala.
5: L'idée, c'est de faire découvrir d'abord l'ESTA, qui est à l'origine de ce projet. Et donc l'ESTA, École supérieure des technologies et des affaires de Belfort, présentera son activité et expliquera les motivations autour de cette opération de nettoyage de la Savoureuse. Ensuite, nous aurons la Fédération de Pêche 90 qui sera présente avec notamment des activités type simulateur de pêche. Ça vous permettra d'avoir l'expérience de pêcher un tout type de poisson sans avoir les pieds dans l'eau en plein milieu de la place Corbis. Ce sera plutôt sympa. VMC sera présent avec une série de jeux. L'idée, c'est de sensibiliser sur l'importance du maintien de nos rivières, de nos plans d'eau. Pas seulement pour les pêcheurs, mais pour l'intégralité des amoureux de la nature et voilà. Donc on présentera notre activité industrielle, mais surtout la partie liée à la conservation.
4: Qui peut participer à ce nettoyage de la nature, hein ?
5: Pour des raisons de sécurité, le nettoyage ce jour-là, il est strictement réservé à l'équipe ESTA, Rapala VMC. Par contre, c'est un geste citoyen de tous les jours que de nettoyer une rivière et de maintenir. Et on partagera les découvertes que l'on fait au fond de la rivière avec vous tout au long de la matinée.
4: Quel bilan avez-vous tiré de cette première édition ?
5: Alors, on retrouve un petit peu tout, parfois des choses surprenantes, mais en l'occurrence, beaucoup de gobelets. C'est vraiment ce fameux gobelet plastique. On a retrouvé énormément de sachets plastiques, le vilain sachet plastique. Et puis, après, toutes sortes des barres de fer, des cadres de vélo, sauf que voilà, une rivière, elle charrie tout, mais à un moment ça s'arrête, ça se pose et ça pollue.
4: Ces déchets vont être triés, et là vous faites appel au service technique de la ville de Belfort.
5: L'an dernier, nous avions ramassé l'ensemble des déchets, nous les avions entreposés tels quels. Cette année, nous avons décidé, dans une fois encore un souci de conservation et d'expliquer pourquoi c'est important de trier, et bien de trier nous-mêmes ces déchets. Donc on aura un tri sélectif qui sera fait en fonction de ce que nous sortons de la rivière, et ce sera du coup plus simple et plus efficace pour les services techniques de la ville de Belfort, quand ils récupéreront ces déchets, de les emmener au bon endroit.
4: Donc voilà une belle action citoyenne, et en tout cas on pourra beaucoup s'informer et s'amuser grâce à tous les aspects ludiques que vous nous avez présentés. Merci beaucoup Cyril Mathieu.
5: Merci à vous.
4: Rendez-vous donc demain, mercredi, place Corbis à Belfort, de 8h30 à midi.
0: C'est noté Angélique, à demain. Il est 7h43, dans un instant Céline Dion, dansons et puis l'invité d'ici matin à suivre.
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0: Et la chanteuse québécoise Céline Dion qui a annoncé hier 10 nouveaux concerts en France en mai 2027. Tiens, allez faire un petit tour sur ici.fr. Vous pourrez écouter le témoignage de Christine, habitante de Pérouse, fan de Céline Dion. C'est son témoignage à retrouver sur notre site internet. Et on écoute, bien évidemment, Céline Dion et dansons ce matin ici.

0: fruit de la collaboration entre Jean-Jacques Goldman et Céline Dion dans son Il est 7h48.
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0: Zoom sur les TCA, les troubles de la conduite alimentaire, l'anorexie ou la boulimie. Plus globalement, les addictions à la nourriture sont au cœur d'une semaine mondiale de sensibilisation. On en parle avec l'invité d'ici matin, Alexandre Lepère.
3: Bonjour Mayam Peter.
4: Bonjour.
3: Vous êtes intervenante addictologie au Relais Equinox, le centre d'addictologie de Belfort. C'est vrai que ce sujet des troubles de la conduite alimentaire s'invite de plus en plus dans notre quotidien. Quel est donc l'intérêt principal de cette semaine mondiale de sensibilisation?
4: Comme toute semaine mondiale, l'objectif c'est de pouvoir en parler au grand public, que les professionnels se sentent concernés, mais qu'également les citoyens, on va dire, basiques, puissent se dire mais c'est quoi cet TCA et en fait ça consiste en quoi, et surtout comment je peux être accompagnée si je découvre dans ma famille ou si moi-même je me rends compte que j'ai une problématique par rapport à l'alimentation.
3: Vous avez un chiffre ou au moins un ressenti sur le nombre de personnes touchées en ce moment par les TCA en France?
4: Alors j'ai bien travaillé avant de venir parler avec les auditeurs ce matin. Il y a à peu près 1 million de personnes qui sont en tout cas classifiées comme étant en difficulté avec l'alimentation. Mais comme tout chiffre, c'est les chiffres que nous on peut avoir avec les personnes qui viennent rencontrer ou qui sont à même rentrer dans un parcours de soins balisé. Mais je pense qu'il y a beaucoup plus de personnes qui du coup n'ont pas vraiment fait un travail encore par rapport à leur rapport à l'alimentation, ce qui est quand même pas simple dans le quotidien.
3: Ce qui veut dire qu'il faut aller chercher ces personnes. C'est encore un sujet tabou aujourd'hui, vous estimez, ces TCA?
4: Je pense que c'est un sujet tabou et qu'il y a énormément de représentations par rapport à cette problématique. C'est pas simple quand on va sur internet et qu'on tape TCA et qu'on voit maladie psychiatrique. Donc ça renvoie à tout ce qui est santé mentale et c'est vrai qu'on est encore très très loin, malheureusement en France, d'être à l'aise avec ces pathologies qui font juste partie de la vie de milliers de personnes.
3: Vous sentez une dimension de peur chez les personnes que vous accompagnez au début et après ça se libère peut-être petit à petit?
4: De peur et puis surtout aussi de qui va me prendre en charge, comment va se prendre en charge ma problématique, est-ce que j'ai envie d'aller en hôpital psychiatrique, oui, non, est-ce que je suis à l'aise pour parler avec une diététicienne, une nutritionniste, mon médecin généraliste, est-ce que je suis à l'aise pour aller rencontrer un centre d'addictos, puisque c'est aussi notre cœur de métier, on accueille énormément de public par rapport à, enfin énormément, entre guillemets, hein, par rapport à cette problématique, et je pense que l'objectif, c'est vraiment d'être le plus basique par rapport à cette problématique, comme on a fait ce travail-là avec toutes les autres addictions depuis une vingtaine d'années.
3: Vous avez parlé d'hôpital psychiatrique, ça peut faire peur aux personnes que vous suivez?
4: Bien sûr, ça fait peur. Et puis, on sait que ça peut être aussi compliqué hein, de prendre un rendez-vous. L'objectif, c'est vraiment une prise en charge pluridisciplinaire, adaptée à chaque personne, puisqu'en fait, on est tous différents. On n'a pas tous la même manière de réagir. Nos émotions sont aussi complètement différentes. Donc, je pense que c'est vraiment ce qui peut faire peur dans un premier temps. Mais il y a des professionnels qui sont formés. Il y a des professionnels qui sont... en tout cas, sur notre territoire, on a la chance d'en avoir. Donc, ne pas hésiter à prendre contact avec notre structure et puis nous en interne on fera notre boulot d'orientation.
3: Les professionnels comme vous accueillent plutôt des jeunes ou est-ce qu'il y a de tous âges, des personnes confondues dans les catégories d'âge?
4: On va dire que la porte d'entrée, c'est vrai que c'est plutôt l'adolescence, parce que c'est là où les premiers symptômes, en tout cas physiques, vont arriver, mais également psychiques. Et puis on va arriver aussi là avec certaines personnes qui ont une petite soixantaine d'années, la retraite, et puis il y a une parcours de vie, puis la retraite arrive, et là d'un coup on se dit mais mince, la place de la... Excusez-moi le terme, de la bouffe dans tout ça, et comment je gérais mon quotidien, ça peut être aussi une porte d'entrée à partir de cet âge-là. Donc il faut vraiment aller sur toutes les tranches d'âge.
3: Les prises en charge durent combien de temps à peu près? Évidemment, chaque cas est différent, mais est-ce qu'il y a une moyenne?
4: Non. Franchement, ça serait mentir de dire une prise en charge, puis ça ferait peur au public. Non, je pense qu'il faut vraiment faire un premier rendez-vous avec un professionnel formé, n'importe lequel, son médecin traitant. Si le médecin traitant ne sait pas, il va orienter vers le centre de soins. Et nous, le centre de soins, on réorientera également si ce n'est pas dans nos compétences. Donc ça peut être un rendez-vous d'évaluation, ou alors ça peut être une thérapie un petit peu plus lourde.
3: En tout cas, oser, en tout cas, suivre et notamment pousser les portes du relais Equinox, le centre d'addictologie de Belfort. Merci beaucoup, Mme Peter, d'être venue jusqu'à nous ce matin.
4: Merci pour l'invitation, bonne journée.
3: Pour parler des TCA, les troubles de la conduite alimentaire, l'anorexie ou la boulimie.
0: Il est 7h53. 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

0: Fort Montbéliard. À suivre, un voyage dans le temps avec Stéphane Bern, toute votre actu locale avec Alexandre Lepère dans 3 minutes. Et puis pour la musique, Rose Laurence.
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0: Bonjour Stéphane Bern.
4: Et bonjour.
0: Allez, un voyage dans le temps avant l'actu, ça fait du bien. Ce matin, vous nous proposez de voyager au temps où un président de la République meurt en plein travail, enfin presque.
4: 16 février 1899, le président Félix Faure s'effondre à l'Élysée. Très vite, une rumeur court et elle va faire rire toute la France. Paris Palais de l'Élysée. En cette fin d'après-midi d'hiver, le président est dans ses appartements privés. Officiellement, il travaille. Le pays est sous tension. L'affaire Dreyfus divise la France. Les esprits sont à vif. Bref, moyen l'ambiance. Soudain, agitation. On appelle au secours. Félix Faure est pris d'un malaise violent. Les domestiques accourent, les médecins arrivent en urgence. Mais il est trop tard. Le président est mort. La cause officielle est claire. Une congestion cérébrale, ce qu'on appellerait aujourd'hui un AVC. AVC, allez, voilà, circuler. Oui, ça fait AVC. Mais très vite, les rumeurs vont bon train. Et étonnamment, ce train-là n'est jamais en retard. Il est même souvent en avance sur la vérité. Car Félix Faure n'est pas seul. Une femme se trouvait avec lui, Marguerite Stenel. Immédiatement, les questions fusent. Que faisait-elle là? Que s'est-il passé juste avant le malaise? On raconte que le président n'était pas exactement en train de travailler. Disons qu'il menait une activité plus privée. Dans les cafés, dans les rues et surtout chez ses adversaires politiques, les moqueries fusent. Une punchline sort du lot et restera célèbre. Il voulait être César et il est mort Pompée. Pendant que la France plaisante, la situation est pourtant très sérieuse. Le pays doit élire un nouveau président en pleine crise politique. Une élection anticipée. Félix Faure reste un cas unique, le seul président mort à l'Élysée. Officiellement, il est mort dans l'exercice de ses fonctions. Officieusement, il serait mort dans l'exercice, tout court.
0: Merci beaucoup Stéphane, n'en dites pas plus à demain.
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0: Mardi 2 juin, il est 8h. Les infos, Alexandre Lepère. Il a passé sa première nuit en prison.
5: Le jeune Thierry Fortin de 23 ans purge le début d'une peine de 4 ans de prison ferme. Condamnation hier par le tribunal correctionnel de Belfort pour agression sexuelle sur 3 mineurs de l'IME, l'Institut médico-éducatif de Rougegoutte. La peine prononcée est inférieure aux 7 années d'emprisonnement requises par le parquet. Le tribunal a estimé que le jeune homme avait son discernement altéré au moment des faits. Mais pour son avocate, maître Amélie Beaumont, la place de son client n'est pas en prison. Elle est surtout à l'hôpital pour recevoir des soins.
6: Vous avez quand même quelqu'un qui est reconnu adulte handicapé. L'altération du discernement a été retenue. Je crois que l'audience avait démontré que ce qui était important, c'était l'accès aux soins et qu'il y avait eu des failles dans son suivi. Donc oui, 4 ans, c'est mieux que 7, mais il en demeure pas moins que c'est le signe de la faillite de notre justice. Alors, je dis pas... Je comprends le positionnement des juges, hein, et je crois même que Monsieur Hague le comprend parfaitement, à savoir qu'il faut bien trouver une solution et que pour l'instant les solutions n'ont pas été trouvées. Mais clairement, la place de Monsieur Hague, c'est à l'hôpital. Il n'y a pas de place à l'hôpital, donc on veut protéger la société et on l'écarte. Sauf que M. Hague est une victime aussi de ce système.
5: Le jeune homme est aussi condamné à 5 ans de suivi médical avec interdiction définitive d'exercer une profession en contact avec des mineurs. Il a 10 jours pour faire appel du jugement. La vitesse est avancée comme première hypothèse dans cet accident de la route sur la RD34 à Hérémoncourt hier après-midi vers 17h. Une voiture s'est encastrée dans un arbre au niveau de la sortie d'Abbévillers. Un seul blessé, l'automobiliste de 26 ans, sorti avant l'arrivée des secours. Il a été transporté à l'hôpital Nord-Franche-Comté.
0: Changement majeur pour la SPA du pays de Montbéliard.
5: Le début d'une nouvelle vie en quelque sorte pour la société protectrice des animaux. Elle possède désormais un véhicule utilitaire. L'achat a été effectué par la fondation 30 millions d'amis. Le véhicule transporte par exemple chez le vétérinaire les 26 chiens et les 14 chats du refuge d'Alondan. Fini le système D. L'arrivée de l'utilitaire était devenue nécessaire pour Corinne Boiteux, la présidente de la SPA du pays de Montbéliard.
7: C'est vrai que jusqu'à présent, c'est PMA toujours qui transporte nos animaux chez le vétérinaire parce qu'il y a beaucoup d'allers et retours. Donc nous, on n'a pas le personnel pour gérer tout ça. Mais on peut déjà leur donner un coup de main sur certains transports. Jusqu'à présent, on emmenait dans nos véhicules personnels. Et c'est vrai qu'à chaque fois, c'était mon véhicule personnel dans lequel je transportais quand même parfois de gros animaux. On était parfois deux véhicules personnels pour transporter les animaux maltraités. Alors c'est plus sûr, c'est plus sain aussi au niveau de l'hygiène, parce que souvent il y a des puces. Enfin voilà, ce sont des animaux qui sont pas entretenus. Donc c'est vrai que dans le véhicule personnel, c'est quand même pas top. Mais du coup, voilà, maintenant, on peut utiliser ce véhicule. On n'avait pas ce confort que maintenant, on apprécie beaucoup. On se considère vraiment maintenant comme étant capable de transporter les animaux dans de bonnes conditions.
5: Et la SPA du Pays de Montbéliard fait aussi des travaux. Dans son refuge d'Alondan, les portes des 60 box sont traitées pour lutter contre la rouille et l'usure. Une prise en charge financière est assurée par la fondation 30 millions d'amis. Nos cours d'eau continuent d'avoir soif dans le territoire de Belfort. Les niveaux restent bas et la préfecture lance un appel collectif à la vigilance. Récupérer par exemple l'eau de pluie pour arroser ses fleurs ou ses plantes. Ça tombe bien avec les orages prévus d'ici cet après-midi. La préfecture du département précise que la mise en œuvre des gestes préventifs est déterminante, je cite, pour préserver durablement la ressource en eau. Aucune mesure de restriction n'est prononcée pour l'instant.
0: La comparaison n'est pas très rassurante pour les jeunes.
5: Et certains présentent déjà des pathologies de personnes âgées. Constat établi à l'occasion des deuxièmes assises du muscle organisées cette semaine un peu partout en France. 8 adolescents sur 10 en moyenne ne font pas assez d'activité physique. Et les professionnels de santé s'inquiètent déjà des conséquences à long terme, Victor Dolande.
8: Du cholestérol, du surpoids et du diabète de type 2 avant 15 ans, des infarctus du myocarde à partir de 30 ans contre 45 il y a 20 ans. Célia Lioré-Linares, endocrinologue et nutritionniste en Haute-Savoie, voit de plus en plus de jeunes adultes en consultation avec ces pathologies. Et les causes sont bien connues.
9: La sédentarité s'inscrit dans un environnement qui est favorable à la prise de poids. Moins de mouvement, davantage de temps d'écran, moins de sommeil et une exposition permanente à des aliments ultra transformés. Et c'est cet ensemble qui va contribuer aux anomalies métaboliques et à la prise de poids.
8: Elle est d'autant plus inquiète qu'elle n'a pas toujours la solution pour ces jeunes malades.
9: Il y a assez peu d'options thérapeutiques vis-à-vis de ces maladies sévères. Il s'agit d'une maladie développée tôt, donc on peut suggérer qu'elle soit plus résistante à des approches classiques de diminution, de contrôle des apports alimentaires et d'activité physique.
8: Elle mise donc sur la prévention de l'activité physique, oui, mais dès le plus jeune âge. Elle propose aussi de s'appuyer davantage sur les médecins généralistes qui suivent au long cours les patients et qui doivent contrôler plus souvent l'indice de masse corporelle dès l'âge de 2 ans.
5: Les précisions santé, signé Victor Dolande. Nos formations du talent, la preuve avec le tout dernier baromètre du Centre pour le classement mondial des universités. Il place l'UTBM et l'Université Marie et Louis Pasteur de Franche-Comté dans le top 2000 des établissements supérieurs dans le monde. Avantage à l'université Marie et Louis Pasteur, mieux placée, elle prend la 608e position. L'UTBM, l'Université de Technologie de Belfort-Montbéliard, prend lui la 1328e place. Les critères de formation, d'employabilité, de qualité de la recherche sont pris en compte.
0: Puis Alexandre, l'espoir est revenu chez les fans de Céline Dion.
5: Oh que oui Stéphane.
10: Si tu l'entends.
5: Magnifique, ça marchera pas, vous pensez? La star québécoise Céline Dion va quand même produire, malgré tout, Stéphane, 10 nouveaux concerts en France. Une nouvelle série de dates pour le mois de mai 2027 à la Défense Arena à Paris. L'ouverture de la billetterie pour cette nouvelle phase de vente est prévue dès demain. L'équipe de Céline Dion dit vouloir répondre à la demande sans précédent des fans. La nouvelle phase de vente en ligne est ouverte à ceux et celles déjà inscrits sur la pré-vente ou sur le site de la Défense Arena de Paris. Puis l'événement doit marquer le début de l'été dans le pays sous Sous-Vosgien. Le premier concert des Mardis d'Auxelles se tient ce soir, en principe à partir de 17h à Auxelles. Oh, si la météo le permet, vous verrez ça dans quelques instants avec la météo, en effet. Des concerts sont de toute façon prévus tous les mardis soirs jusqu'au mois d'août. L'entrée est gratuite, Stéphane, et on va reparler dans quelques instants de ces concerts à Auxelles.
0: Oh. Oui, aux alentours de 9h-10, avec le co-organisateur de cette manifestation.
5: Et pour finir, le numéro de l'info, bien évidemment, sur le pont ce mardi matin, déjà le 06 23 18 31 18. Vous connaissez la bonne formule pour nous appeler, nous parler d'un événement insolite ou important près de chez vous. SMS, téléphone ou WhatsApp, on fait l'actu ensemble dans le Nord-Franche-Comté.
0: Alors, est-ce que la pluie est annoncée, les orages surtout? Réponse avec vous, Elias Gouil du site internet La Météo Franc-Comtoise.
10: Et c'est une dégradation orageuse qui se confirme, oui Stéphane, pour cette journée de mardi. On a d'abord quelques petites pluies faibles et éparses, mais rien de très important ce matin. Température qui affiche 13 à 16 degrés à l'heure où je vous parle, dans le Nord-Franche-Comté. Et puis à partir de 13-14 heures, les premiers foyers orageux vont se mettre en place du Doubs à la Haute-Saône ainsi que dans le territoire de Belfort. Ils vont nous accompagner jusqu'en fin d'après-midi avec un risque de fortes rafales de vent pouvant localement approcher les 100 km par heure. De fortes pluies également pouvant causer des inondations assez localisées, ce qui fait l'objet donc d'une vigilance jaune pour l'heure par Météo France. Des températures qui atteindront avant ces orages tout de même 23 degrés pour Belfort et Montbéliard, mais ça va chuter sous les orages autour de 17 degrés localement. Pour la soirée, peut-être quelques averses orageuses résiduelles, mais beaucoup plus espacées et beaucoup plus rares. Quelques gouttes encore possibles mercredi, mais les éclaircies devraient gentiment revenir avec cette fois-ci moins de 20 degrés en plein après-midi. Ce sera donc beaucoup plus respirable.
0: Merci Ilias, à demain.
10: À demain, très belle journée.
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0: Quoi qu'il en soit, nous sommes ici, hein, voilà, qu'il neige, qu'il pleuve, qu'il vente, qu'il fasse très chaud ou pas, nous sommes là et on vous accompagne comme tous les jours. C'est ici Belfort-Montbéliard, c'est votre radio et on vous souhaite une belle journée.

0: Belfort-Montbéliard, Africa, Rose Laurence, à 8h11 minutes.
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0: Avec Alexandre Lepère, on vous accueille tous les matins, ici à la radio, à la télé, sur l'application. Vous pouvez nous écouter, vous pouvez regarder également cette émission. Bientôt la Coupe du Monde de foot.
3: Oh que oui Stéphane, ça arrive dans 9 jours avec le match d'ouverture, je crois, entre le Mexique et l'Afrique du Sud. J'attends ça avec impatience.
0: Vous avez vos places.
3: Oui, pour voir les matchs sur le canapé en pleine nuit, parce qu'avec le décalage horaire, il y aura pas mal de matchs la nuit, donc je vous invite chez moi à partager ces rencontres avec moi sur le canapé.
0: D'autant qu'il y a pas mal d'escrocs qui en profitent pour vendre des places. Bah justement, on va y revenir dans C'est pas vrai avec Aude Razo dans un instant. Vous savez qu'Aude, elle dénonce les arnaques tous les matins. Puis Bruno Mars pour la musique à suivre.
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0: Et à quelques jours du coup d'envoi de la Coupe du Monde de football, les escrocs passent à l'offensive, Aude Razo.
5: Effectivement, si vous voyez passer là dans les prochains jours une offre imbattable pour aller voir un match de nos bleus aux États-Unis, ou si vous voyez des sites avec des goodies, mascotte du mondial, maillot, t-shirt, etc., soyez mais alors ultra prudent. Deux entreprises spécialisées en cybersécurité, Checkpoint et Kaspersky, alertent sur une explosion des sites malveillants. Tenez, je suis allée sur l'un de ces sites. Je vous avoue que même moi, qui vous parle d'arnaque à longueur de temps, j'ai bien du mal à voir au premier abord qu'il y a tromperie. Son nom, c'est fifaofficialstore.shop. On est d'accord, d'emblée, vous vous dites, c'est la boutique officielle de la FIFA, la Fédération Internationale de Foot. Qu'est-ce que je vois dessus? Des ballons du Mondial, des maillots de la France, du Brésil, etc. Et tiens, de bien jolies ristournes, moins 80%, casquettes, écharpes à 6 euros et cerise sur le gâteau, livraison gratuite.
0: Ouais, moins 80%, Aude, c'est vrai que c'est trop beau pour être vrai quand même.
5: Voilà, soyez suspicieux toujours et interrogez-vous, c'est quoi l'intérêt d'une vraie boutique du Mondial, de faire des ristournes à quelques jours de l'événement. C'est comme si vous étiez tombé sur des fleurs en promo le week-end dernier pour la fête des mères, ça n'a pas de sens. Petite recherche, la vraie boutique de la FIFA, c'est store.fifa.com. Et là, d'un coup, les prix ne sont plus les mêmes. 35 euros les casquettes et pas 6 euros. Attention aussi dans vos boîtes mail, si vous recevez, sans avoir rien demandé, une super offre pour aller à New York et voir le match des Bleus contre le Sénégal le 16 juin. Désolé, mais ça sent très fort le piège.
0: Merci Aude. 8h15, on joue ensemble ici avec un ouvrage que je vous recommande fortement, La boussole céleste du papillon. C'est le livre de notre chroniqueur qu'on connaît bien ici, Benoît Prospero, créateur de l'émission Planète Bleue et puis de la série Le Monde Merveilleux du Vivant, que je vous invite à écouter sur notre application ici et sur ici.fr. En fait, Benoît, il s'est inspiré de recherches scientifiques pour mettre en lumière l'imagination infinie de la nature. C'est véritablement un livre voyage dans l'espace et le temps, un recueil de récits à la croisée de la science et de la poésie que je vous invite à découvrir. Cet ouvrage, La boussole céleste du papillon, le livre de Benoît Prospero, je vous l'offre dès maintenant. Il suffit de répondre à une question. Tiens, à propos de papillons, qui chante l'effet papillon? Cindy Sander ou Benabar? Qui chante l'effet papillon? Cindy Sander ou Benabar? 03 84 22 82 82 a gagné La boussole céleste du papillon, le livre de notre chroniqueur adoré Benoît Prospero. Allez, on écoute Bruno Mars ici, 8h16.

0: mars, 8h20. Bonjour Aurélie. Comment ça va Aurélie ce matin? Aurélie qui nous appelle de Chagé. Normalement, on devrait avoir Aurélie, mais Aurélie ne répond pas, ce n'est pas bien grave. Nous allons lui offrir la boussole céleste du papillon, le livre de Benoît Prospero, chroniqueur sur votre radio préférée ici, Belfort, Montbéliard, et créateur de la série Le Monde Merveilleux du Vivant, à retrouver sur le site internet ici.fr et sur l'application ici. Aurélie, on vous a récupéré.
1: Oui, ça a coupé.
0: Ah, ça a coupé, c'est pas bien grave. Faut repartir avec le livre La boussole céleste du papillon. J'ai meublé pendant ce temps-là, Aurélie. Tiens, qui chante l'effet papillon? Cindy Sander ou Benabar?
1: Benabar.
0: C'est l'effet papillon. Cindy Sander, elle a bien chanté papillon, mais c'était papillon de lumière, bah oui. C'était dans La Nouvelle Star en 2008. On vous applaudit bien bien fort, Aurélie. Et pour vous, le livre, ce livre, La boussole céleste du papillon. J'adore le titre. Quelle est la radio qui vous offre les plus beaux livres, Aurélie?
1: Je ne vais pas me tromper. Ici, Belfort-Montbéliard.
0: Bravo, Aurélie. Belle journée. Ciao, ciao. Allez, 8h21 dans nos comptoirs qui comptent. Nous prenons le départ d'un défi sportif de l'extrême, placé sous le signe de l'amitié et de la solidarité. Deux amis d'enfance de notre région s'apprêtent à s'envoler pour un raid intense. Noah Sommier a rencontré Marion et Johanna.
2: Parce que là, voilà, l'une va peut-être craquer et l'autre pourra la soutenir. Et ça représente un peu notre quotidien et puis notre amitié en général.
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4: Elles sont unies depuis les bancs de la maternelle. Elles s'apprêtent à s'attaquer au redoutable raid féminin Adventure en Guadeloupe. Marion Motte et Johanna Pongu comptent aujourd'hui, car sous le nom de Cœur de Comtoise, elles dépassent leurs limites physiques pour lever des fonds et sensibiliser le public à un cancer rare du sang. Marion, vous connaissez depuis combien de temps avec Johanna?
5: On se connaît depuis la maternelle, depuis qu'on a l'âge de 2 ans. On est originaire du village de Colombey-Fontaine. Et puis cette idée un petit peu folle de participer à la Féminin Aventure, elle s'est faite fin d'année 2025. Et puis je dirais la résolution pour 2026, nouveau commencement.

0: et nouveau départ et nouveau projet. Et du coup, on s'est lancé ce projet un petit peu fou. Et puis de représenter la maladie, l'association Wild & Shroom.
1: Est-ce que quelque part, se lancer dans ce genre d'aventure qu'on va développer dans quelques instants, ça vous ressemble pas toutes les deux, Johanna ?
2: Moi, j'ai déménagé, Marion aussi. On est parti pour faire nos études en France, à l'étranger. Et au final, ben voilà, on est toujours restés l'une pour l'autre. Enfin, là, l'une pour l'autre. Et puis, oui, ça nous ressemble. C'est un peu cette envie de nous dépasser, de rester solidaires. Parce que là, voilà, l'une va peut-être craquer et l'autre pourra la soutenir. Et ça représente un peu notre quotidien et puis notre amitié en général.
1: On parle d'un raid extrême en Guadeloupe. C'est une toute première parce qu'on s'est dit, allez, on se lance dans cette aventure, ou il y avait déjà un peu un passif de ce genre de projet avant ?
2: Marion, oui. Moi, ça va être ma première. Mais oui, là, c'est vraiment l'envie de se dépasser. Voilà, on a 30 ans. On a envie de se donner un petit challenge personnel. Vraiment se dépasser et puis donner le meilleur de nous-mêmes et en même temps représenter une association, l'association de Wild & Shroom, donc dont le papa de Marion est atteint.
1: On défend quoi comme asso, qui défend quoi elle-même cet asso ?
0: Donc l'association Wild & Shroom France, elle représente donc des malades, donc des patients atteints donc de cette maladie qui a un cancer rare du sang. Chaque patient a des symptômes différents. C'est une maladie qui est incurable. Alors, en l'occurrence, mon papa bénéficie d'un traitement expérimental depuis 2020, qui marche très bien. Et c'est grâce, du coup, aux dons à l'association qu'on peut faire de la recherche aussi pour trouver des traitements pour ces malades.
1: Est-ce que on voit quand même qu'il y a des améliorations ?
0: Bah, c'est grâce à la recherche qu'il peut vivre une vie normale, qu'il a pu reprendre le travail, qu'il a plus tous les symptômes qu'il avait. Donc c'est encourageant et c'est positif. Et c'est pour ça aussi qu'on a envie de mener ce combat et de le montrer un petit peu au monde, quoi.
1: Marion Motte, Johanna Pongu, un binôme soudé qui porte l'espoir de milliers de patients à la force de leurs bras et de leurs foulées. Elles font partie de tous ces portraits que vous retrouvez à tout moment sur notre site internet ici.fr Belfort-Montbéliard.
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4: On choisit.

0: 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Et ici, vous le savez, avec l'actu locale, justement, dans deux minutes, même pas. Et puis Francis Cabrel.
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0: Dans une vingtaine de minutes, je vous emmènerai à Auxel-Haut pour parler d'une belle manifestation. Les mardis d'Auxel-Haut, ça commence aujourd'hui. C'est jusqu'au 25 août. Alors qu'est-ce que c'est les mardis d'Auxel-Haut? Eh bien, restez ici puisqu'on va tout vous dire aux alentours donc de 9h-10. En attendant, il est 8h30, c'est le 90 secondes. Toute l'actualité en France et dans le monde avec vous, Cyril Ardo-Redon.
9: Le stress pour les futurs bacheliers et leurs parents. La phase d'admission de Parcoursup débute ce soir à 19h. Les élèves sauront s'ils sont acceptés dans les formations et écoles qu'ils demandent. Le gouvernement veut mettre en place un système de coupe-fil pour chaque jeune ayant un trouble éventuel de santé mentale afin d'obtenir un rendez-vous chez un psychiatre ou un psychologue en 24-48 heures. La ministre de la Santé, Stéphanie Rist, l'a annoncé ce matin. Elle veut aussi mettre fin à la camisole de force en psychiatrie à l'horizon 2030. Un homme de 41 ans mis en examen pour enlèvement et séquestration, placé en détention provisoire. Il est suspecté d'être à l'origine de la disparition de Liana à Fleurance dans le Gers, à 80 km de Toulouse. La collégienne de 11 ans est introuvable depuis vendredi après-midi. Les débordements à la garde à vue et jusqu'au tribunal. Une trentaine de comparutions immédiates hier et aujourd'hui à Paris. Un prévenu condamné à 6 mois de prison ferme. Au total, 225 majeurs étaient en garde à vue dans la capitale. La moitié a été déférée. Edgar Morin, honoré demain aux Invalides. L'Élysée annonce un hommage national pour le sociologue et philosophe décédé vendredi à l'âge de 104 ans. Ancien résistant, figure majeure de la vie intellectuelle. Il est l'auteur d'une quarantaine de livres. Et puis à Roland-Garros, les demi-finales se disputeront sans aucun Français. Diane Parry éliminée hier. À l'affiche aujourd'hui, le numéro 2 mondial Alexander Zverev face à Raphaël Jodard, 27e à 13h20.
0: Merci Cyril, 8h31. Alexandre, tout roule pour la SPA du Pays de Montbéliard.
10: Grâce à l'arrivée d'un véhicule utilitaire, un joli cadeau offert par la Fondation 30 millions d'amis, la société protectrice des animaux peut désormais transporter en toute sécurité ses chiens et ses chats du refuge d'Alondan. La nouveauté change forcément la vie de toute l'équipe de la SPA de la Cité des Princes, Stéphane Paris.
11: Le véhicule utilitaire blanc est désormais garé sur le parking du refuge. Corinne Boiteux, la présidente de la SPA du Pays de Montbéliard, est derrière le volant.
12: C'est vraiment pour le transport des animaux, c'est-à-dire qu'il y a l'aération au-dessus qui tourne quand on roule. On peut mettre deux grands chiens et puis on peut aussi transporter plusieurs chats, puisque là on peut mettre vraiment beaucoup de caisses de transport pour les chats.
11: Le véhicule est notamment utilisé pour le transport des animaux chez le vétérinaire. Il marque une nouvelle étape dans la vie des salariés de la SPA. Les déplacements étaient parfois folkloriques jusque-là.
12: Les animaux, je les attachais si vous voulez après les repose-têtes, hein. Mais il y en a qui arrivaient à s'échapper, donc qui passaient sur le siège avant. J'avais des puces, des vomissements.
11: Les risques sont moins nombreux aujourd'hui. Aurélie travaille comme agent animalier au refuge d'Alondan. Elle nous présente Kira, une croisée Akita, qui fait partie des gros chiens de la SPA du pays de Montbéliard.
13: Donc voilà, vous voyez ce genre de chien-là, quand j'étais avec ma petite voiture, ils sont tout de suite à ras le toit, donc au moins là dans le fourgon, c'est nettement plus appréciable, même pour eux. Ils peuvent se coucher tranquillement, ils sont en sécurité.
11: Les chiens ont même trouvé leurs petites habitudes.
13: Les animaux sont sereins, ils ont leur petite couette, tout est fait à l'arrière du véhicule, donc ils sont bien. Bah écoutez, je les ai pas trop sentis perturbés, en tout cas de grimper dans un véhicule inconnu. Pour l'instant, il n'y a pas eu de mauvaise surprise, ils montent facilement.
11: Kelly souligne le rôle décisif de 30 millions d'amis, la fondation qui a acheté le véhicule.
13: C'est un plus, c'est un très beau cadeau qu'on a eu là, ça nous simplifie la vie au quotidien, c'est vrai. Puis il peut y avoir beaucoup d'imprévus aussi, donc d'avoir cette sécurité-là, c'est nécessaire. Et puis donc du coup, on en profite tous, on se le partage avec le reste de l'équipe pour les transports véto qui soient plus ou moins simples. C'est vrai que c'est un plus d'avoir un véhicule conventionné et adapté pour le transport d'animaux. Ça nous booste au quotidien, on se dit, on se lève tous les matins pour les bêtes, on est reconnu donc par une grosse fondation, donc c'est vrai que c'est très appréciable.
11: L'utilitaire permet à la SPA de transporter des chiens, des chats et très peu de lapins. Les infrastructures du refuge sont encore insuffisantes pour les accueillir dans de bonnes conditions.
10: Et la SPA en profite aussi pour lancer un appel à la responsabilité en vue de l'été qui arrive. Le nombre d'abandons d'animaux risque de se multiplier. 18 chiens ont déjà été apportés par la fourrière au refuge d'Alondan ces 3 derniers mois, Stéphane.
0: Et puis à 9h, Alexandre, nous reviendrons sur le premier verdict de Parcoursup.
10: Dans votre prochain journal, la plateforme donne des premières réponses ce soir sur les vœux d'orientation des lycéens après le bac. Une professionnelle de l'orientation de scolaire donnera justement les bons conseils aux jeunes et aux parents impliqués dans notre prochain journal. On parlera aussi de l'évolution de la loi de programmation militaire. Les sénateurs l'examinent cet après-midi à 14h. Une augmentation globale du budget de la défense militaire est évoquée dans le contexte mondial des guerres toujours en cours en Ukraine et au Moyen-Orient. Et la météo, Stéphane, quand va arriver la pluie pour aujourd'hui?
0: Aujourd'hui.
10: Très précisément, merci.
0: Voilà, une atmosphère souvent très nuageuse, agitée avec des averses dans la mi-journée.
10: Oui, voilà. Mais vous demandez une heure en fait. C'était ça ma question.
0: 12h12. Les températures ce matin, 14-15 degrés, et puis comptez sous la pluie et sous les nuages et sous les orages, 21-24 degrés.
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0: Alors, c'est plus calme sur les routes du Nord-Franche-Comté, en tout cas sur l'autoroute A36 et puis sur la RN 10-19. Ça, c'est pour les principaux axes. Sur l'avenue Jean Moulin à Belfort, ça coince actuellement. 03 84 22 82 82, vous nous appelez en cas de problème.
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0: Oui, il y a un peu de tout ça finalement. C'est une question d'équilibre. Francis Cabrel ici.

0: 8h39, ici Belfort-Montbéliard vous accompagne.
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0: Ah, vous êtes chez vous ici. Alors bienvenue chez vous. Tiens, c'est le titre de l'émission que vous propose au quotidien. Jean Sureda, salut Jean.
3: Bonjour Stéphane, bonjour à tous. C'est entre 9h et 10h et aujourd'hui on va avoir ce petit débat. Est-ce que vous êtes pour ou contre la semaine à 4 jours, que vous soyez un patron, que vous soyez un chef d'entreprise ou que vous soyez un employé? Est-ce que ça vous plaît l'idée d'une semaine à 4 jours? Est-ce que vous êtes prêt à le faire avec les charges de travail qui vont avec? 03 84 22 82 82, à tout à l'heure.
0: Bonjour Anthony Rivard. La photo du jour de l'Est républicain avec l'éthique à l'honneur aujourd'hui, ça gratte, ça fait mal.
4: Ça fait mal, ça peut poser des gros problèmes. Et puis surtout, alors voilà, la bête noire de ces beaux jours, c'est comme ça qu'on titre aujourd'hui à la une de l'Est républicain. Alors on s'intéresse à cette petite bestiole qui a l'air de rien finalement et puis qui peut très très vite devenir un cauchemar quand vous faites votre jardin ou quand vous allez vous balader dans la forêt. Alors elle s'agrippe à vous, elle vous mord et puis quelques mois après on peut développer et c'est là que ça devient quelque chose. Grave. Il peut y avoir la maladie de Lyme, d'autres aussi, mais c'est la maladie de Lyme qui est le plus répandue. Cette maladie, en fait, en Franche-Comté, on est sur la région où l'attique transmet le plus cette maladie.
0: Donc, ah ouais?
4: Ça appelle. Oui, oui.
0: Oh,
4: ça,
0: vous me dites pas ça.
4: Non. Mais vous habillez avec des grandes chaussettes quand vous allez vous balader, et puis vous couvrez les bras. Non, mais voilà. C'est pas. Il n'y a pas de question de paniquer, hein, parce que c'est pas non plus systématique. Hein, c'est vraiment quelque chose qui peut arriver. Il faut faire attention, il faut se protéger, comme je disais, hein, quand on va se promener, quand on va en forêt. On a dans notre édition du jour, d'ailleurs, pas mal de recommandations qu'on fait, hein, qui sont faites par des professionnels. Ces professionnels qui sont appelés plusieurs fois par semaine, plusieurs fois par jour en ce moment, parce que ils ont peur. Et donc voilà, tous les bons conseils sont à lire ce matin dans nos colonnes.
0: Je vais avoir les jetons en lisant.
4: Il faut pas. Continuez à vous balader.
0: Vous restez avec nous. Par ici les économies. Valère Correa. Et puis conduire. Ça c'est la nouvelle chanson de Louane.
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0: Par ici, Valère Correard. Par ici, les économies. Aujourd'hui, les questions de téléphone.
15: Aujourd'hui, les téléphones sont devenus de vrais ordinateurs avec le prix qui va avec. J'ai déjà eu l'occasion de vous le dire, acheter un smartphone neuf en incluant le paiement dans le forfait vous donne l'illusion que c'est bon marché. Mais à la fin, l'appareil vous coûte plus cher et les offres sont souvent associées à des forfaits qui sont eux-mêmes au-dessus des prix du marché. L'occasion, c'est donc un bon plan, 50% moins cher que le neuf en moyenne, à condition de savoir se repérer. Et un critère qui est important est de savoir dans quelles conditions un smartphone a été reconditionné. Il y a des opérateurs qui font ça en France, dans les règles de l'art, et d'autres de façon moins qualitative.
0: Comment s'y retrouver quand on fait une recherche sur Internet, Valère?
15: Il y a des reconditionneurs en France, hein, comme je vous le disais, ce qui est un critère de qualité sur les différentes étapes de remise en état et de contrôle, mais aussi dans SAV plus efficace. Vous avez par exemple l'Argo ou Smart avec 3A qui sont sur ce marché du reconditionnement made in France. Il peut y avoir une petite différence de prix, hein, c'est vrai, sur des appareils par rapport au géant back market par exemple. Mais si vous voulez un process plus fiable, je vous recommande ce type d'acteur. Et puis, sur ce sujet des smartphones d'occasion, il existe un label RECQ, donc RECQ, spécialisé sur le reconditionnement. Il garantit que le smartphone a été reconditionné dans des conditions optimales. Donc en conclusion, privilégiez des acteurs du reconditionné installés en France. Prenez comme toujours le temps de comparer. Puis n'oubliez pas que si ça ne va pas, vous avez le droit de retourner votre téléphone. Vous avez déjà acheté un smartphone d'occasion, comment ça s'est passé? Pensez à m'écrire, parisilleséconomies@radiofrance.com.
0: Il est 8h44, elle s'est mariée le 16 mai dernier à Pertuis avec Florian Rossi. Il s'agit bien sûr de Louane qui le dit elle-même sur ses réseaux sociaux. J'ai hâte de retrouver la scène et nous on a hâte de l'écouter ici conduire, c'est Louane.
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0: Ici Belfort Montbéliard, conduire Louane, 8h47. Nathalie nous écrit sur les réseaux sociaux, la page Facebook ici Belfort Montbéliard. Des nuages, quelques coins de ciel bleu, 16 degrés, nous sommes à Meroux-Mauval dans le territoire de Belfort. 15 degrés à Héricourt, merci Béatrice. Ce soir de la nouvelle saison des mardis d'Auxel Haut dans le territoire de Belfort. Bonjour Benoît Carrier.
1: Bonjour Stéphane.
0: Vous êtes membre de l'association Court Circuit, co-organisateur des mardis d'Auxel Haut avec la municipalité. La nouvelle saison démarre donc aujourd'hui. D'abord, comment est née cette aventure ?
1: Eh bien, la sortie du confinement en 2020, on se rappelle, les bars étaient fermés, l'événementiel à l'arrêt. Les grands rassemblements de type festival interdit, et nous, en tant qu'artisans, on avait besoin de travailler, en fait. Et donc, on a décidé de se rassembler avec quelques amis artisans et producteurs et de créer un marché, tout simplement.
0: Alors, qu'est-ce qui fait aujourd'hui l'identité des mardis d'Auxel Haut ?
1: Alors, l'identité, bah, je pense qu'on pourrait dire que c'est la convivialité, peut-être, la simplicité, l'authenticité, l'ouverture à tous. On essaye de produire un événement de qualité qui nous ressemble aussi dans la mentalité des gens du village.
0: Ouais, c'est un marché guinguette, hein, pour résumer, avec un concert chaque mardi soir. Vous insistez également beaucoup sur la qualité de la programmation, justement.
1: Alors, on s'évertue à réaliser une programmation assez éclectique. Moi, je suis convaincu qu'il y a du bon dans tous les registres musicaux. Ça peut passer de la fanfare au rock'n'roll, en passant par le blues, le rap aussi, la chanson française. Ce qui nous intéresse ici, c'est la découverte, c'est des projets parfois improbables, et puis des formations souvent atypiques. Je pense notamment à Troïka Nomade, par exemple, l'année dernière, un trio de musique de l'Est avec du chant en harmonie. Je pense aux Frères Timal cette année, c'est de la goka électro. Ouais. C'est un mélange de musique traditionnelle guadeloupéenne, avec de l'électro, du cuivre. Enfin voilà, on est sur ce genre de rue.
0: Et justement, la saison démarre avec un beau nom ce soir.
1: Cyrano, voilà, c'est un groupe que j'ai découvert il y a plus de 20 ans. Sa particularité, c'est qu'il navigue à la frontière un peu de la chanson française et du rap, avec des textes poétiques, engagés, du partage, de la joie. Et voilà, ça promet un joli moment ce soir en quatuor avec Marin Fauvel, avec Patrick Nela et Daniel Bravo aux percussions, qui est encore d'ailleurs le percussionniste du groupe Trio.
0: Les mardis d'Auxel Haut ont aussi une dimension écologique très affirmée.
1: Alors très affirmé, je sais pas. Nous, on est comme tout le monde, hein, on aimerait léguer une terre habitable à nos enfants. Alors à notre petite échelle, on essaye de minimiser notre empreinte. On vend pas de bouteilles d'eau, on fonctionne tous avec de la vaisselle lavable réutilisable, on fonctionne avec des toilettes sèches. Et puis nous, de notre côté, à La Rebelle, on travaille avec des matières premières locales, bio, voilà, un circuit court, et on essaye d'avoir un fonctionnement assez vertueux dans notre approvisionnement.
0: L'ouverture du marché, Benoît, c'est à partir de quelle heure ce soir ?
1: Alors ce soir, ça va démarrer à 17h, on sera en place. Voilà, le concert de Cyrano débutera à 19h30 et on clôturera globalement la soirée vers 21h30.
0: Alors évidemment, hein, c'est de la pluie, des orages qui sont annoncés. Peut-être un temps plus sec, en tout cas, ce soir, on l'espère. De toute façon, vous avez toujours un plan B, vous.
1: Alors c'est exactement ça. Bon, je crois que pour le temps plus sec, on va pouvoir faire des incantations, mais c'est pas gagné. Voilà, donc on sera sur une formule un peu particulière, comme tu le dis, Stéphane. Mais nous, voilà, on a un site de repli qui est dans la cour de l'école, cœur de village, et qui offre l'avantage de bénéficier d'espaces couverts. On est aussi plus proche des parkings et on a toujours la possibilité, si vraiment la météo est catastrophique, d'assurer le concert dans la salle des fêtes directement à l'abri et en sécurité.
0: Merci Benoît Carrier, co-organisateur des mardis d'Auxel Haut avec l'association Court Circuit, la municipalité de la commune, donc enfin de la municipalité d'Auxel Haut. Ouais. Rendez-vous donc ce soir 17h pour l'ouverture de cette nouvelle saison. C'est jusqu'au 25 août. À bientôt Benoît.
1: Merci à vous, salut Stéphane, à bientôt.
0: Quasi, Cécile, ici.

0: Ici Belfort Montbéliard, Crazy, avec Syl, 9h05, on accueille comme tous les jours le docteur Kierzek ce matin. Docteur, on parle de nos lentilles de contact et des erreurs à ne pas faire, bonjour.
1: Bonjour à tous, aujourd'hui je viens un peu en sauveur de vos yeux, parce que l'erreur dont je vais vous parler, la plupart des gens malheureusement la commettent sans même s'en rendre compte, et elle peut coûter la vue, pas la vie mais la vue. C'est une petite habitude anodine qui cache un monstre microscopique, c'est garder vos lentilles sous la douche, et le monstre microscopique c'est une amibe. Et qui ne les a jamais gardés pour se laver les cheveux, histoire de voir un peu la bouteille de shampoing, eh bien, il faut arrêter tout de suite. L'eau du robinet, aussi propre soit-elle, contient un parasite redoutable, cette fameuse amibe. C'est un organisme microscopique qui peut provoquer une infection oculaire grave, rare mais dévastatrice, la kératite amibienne. C'est une maladie de la cornée, hein, la couche la plus extérieure de l'œil, qui est extrêmement douloureuse, difficile à traiter. Ça peut entraîner une perte de vision sévère, nécessiter même une greffe de cornée. Et dans plus de 85% des cas, elle est liée à une mauvaise utilisation des lentilles. L'erreur fatale, c'est tout contact avec l'eau non stérile. La douche, la piscine, le bain, le jacuzzi, l'eau du robinet. Et même si vous ne nettoyez pas vos lentilles à l'eau du robinet, ça, tous les porteurs de lentilles savent qu'il ne faut pas faire. Le simple fait de les porter sous la douche, de prendre quelques gouttelettes, c'est prendre un risque inutile. L'œil devient un nid douillet en fait pour l'envahisseur, et quand les premiers symptômes arrivent, rougeur, douleur, sensibilité à la lumière, on pense à une simple conjonctivite et malheureusement ça peut dégénérer. On attend et c'est là que le parasite s'installe tranquillement en profondeur.
0: Quels sont les gestes à faire et à ne pas faire?
1: Une règle simple, pas d'eau avec les lentilles. Aucune eau, aucune gouttelette, ni pour les rincer, ni pour les conserver, ni pour vous laver le visage. Le nettoyage se fait uniquement avec la solution adaptée, jamais avec l'eau du robinet. Deuxième règle, avant toute manipulation, toujours se laver les mains avec du savon et bien les sécher avec une serviette non pelucheuse. Pas de gel hydroalcoolique, ça va agresser l'œil et la lentille. Et troisième règle, ne pas dormir avec les lentilles, sauf indication contraire d'un ophtalmologiste. Évidemment, dormir avec, c'est multiplier par 6 à 8 le risque d'ulcère de la cornée. Et puis enfin, je vous donnerai une dernière règle, c'est ne pas prolonger la durée de vie des lentilles jetables. Jour J plus 1, c'est une infection qui est quasiment garantie. Donc on respecte vraiment la durée d'utilisation de ces lentilles. Alors la bonne nouvelle, c'est que les complications restent relativement rares, mais elles existent et quand elles arrivent, c'est violent. Le risque zéro n'existe pas. Au moindre symptôme, vous allez voir votre médecin ou votre ophtalmologiste. Il ne faut pas jouer avec le feu, il ne faut pas jouer avec les apprentis sorciers avec vos yeux. Vos lentilles, c'est du matériel médical, pas un accessoire de mode. Allez, d'ici là, portez-vous bien.
0: C'est noté, docteur Kierzek, pas de lentilles. Attendez, je porte des lunettes et qui je vois à ma gauche? Oh, mais c'est Jean Sureda, que vous allez retrouver pour Bienvenue chez vous. Toute l'équipe d'ici matin sera bien sûr à l'antenne à partir de 6h à la radio et dans la petite lucarne sur le canal 32 de la TNT à 6h30. Salut.
2: Comment ça va?
0: Ça va, ton pied?
2: Oh là là,
0: je peux pas m'empêcher de vous la faire,
2: celle-là. Oh là là là là. Bon, je vais continuer tout
0: et
2: seul.
0: Et comment vas-tu, Yo de Poil? Ah, et toi, tu Ranzin?
2: Je sais pas quoi dire.
0: Bah non, bah y a rien à dire.
2: À part vous dire pour ou contre la semaine à 4 jours, c'est le thème de
0: moi,
2: ce matin.
0: C'est même une semaine à 2 jours qu'il faudrait que je fasse, moi.
2: Et pourquoi pas?
0: Vu l'humour.
2: Et pourquoi pas? On est bien d'accord. Même 2 jours, c'est même.
0: Ouais, c'est même trop pour vous.
2: C'est même trop. 03 84 22 82 82. Et je vous emmène dans un autre monde avec téléphone. Oh.

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5: Et il est 9h avec votre radio ici. L'actualité avec vous, Alexandre Lepère, bonjour.
6: Bonjour Jean, bonjour tout le monde.
5: Les yeux sont rivés sur les écrans dans de nombreuses familles.
6: Avec la plateforme Parcoursup, les élèves de terminale sauront à partir de 19h s'ils sont retenus ou non sur leur premier choix post-bac. Deux tiers des lycéens vont recevoir en effet une proposition d'admission. Les autres attendront encore quelques jours. Le cadre sera fixé, mais l'été s'annonce quand même intense pour les lycéens. Hervé Blanchard.
7: Louise étant en terminale au lycée Condorcet de Belfort. Après avoir formulé ses vœux cet hiver sur Parcoursup, ce soir, c'est l'heure de vérité.
8: On a travaillé toute l'année et pour autant, on n'est pas sûr d'être accepté dans les établissements où on voudrait aller. On avait une dizaine de vœux à faire et c'est assez angoissant, voilà, parce que ça dépend pas que de nous pour le coup. Et je peux rien faire d'autre à part attendre les résultats et espérer qu'ils soient favorables. Est-ce qu'il y a encore des chances d'être pris ou pas? Est-ce que la file d'attente va bouger ou pas?
7: Environ deux tiers des candidats reçoivent une proposition d'admission au premier jour. Et ce serait l'idéal pour Rose en terminale à Sainte-Marie à Belfort.
9: J'ai pas non plus envie que ça tarde trop, donc je vais choisir mes vœux vite. Ça dépend que je sois acceptée en première. Et si la liste d'attente elle est pas très longue, si la liste d'attente elle est longue, je vais laisser tomber.
7: Et puis bien choisir sa formation universitaire, c'est quand même le début d'une nouvelle vie, estime Gwen, en terminale au Condorcet à Belfort.
10: Forcément, il faut que ce soit un choix réfléchi, parce que dans une vie, c'est une passerelle. Il nous laisse, je crois, un mois pour réfléchir. Forcément, le choix d'une école s'entraîne aussi le choix d'un appartement, d'un lieu de vie et d'une nouvelle vie.
7: Et après Parcoursup pour les lycéens, le début d'un autre parcours pour les parents cette fois, une course contre la montre pour trouver un logement pour leurs enfants avant de partir en vacances cet été.
6: Ce ne sera pas facile donc pour tous les parents. La phase principale d'admission à Parcoursup sera ouverte jusqu'au 11 juillet. On guette aussi le ciel. Aujourd'hui, les orages s'invitent à nouveau dans le ciel. Une vigilance jaune aux orages commence à 13h. Elle va aller jusqu'à 17h dans le territoire de Belfort. Des rafales de vent jusqu'à 90 km/h ou encore des chutes de grêle sont attendues. La préfecture appelle donc à limiter les déplacements et à mettre à l'abri les objets sensibles. Vigilance aussi en vigueur sur la même période dans le Doubs et la Haute-Saône. On revient sur votre météo complète en fin de journal. Il était jugé pour avoir agressé trois jeunes filles dans un institut médico-éducatif du territoire de Belfort entre 2022 et 2023. Un jeune homme de 23 ans a été condamné hier à 4 ans de prison ferme par le tribunal correctionnel de Belfort. Un mandat de dépôt a été réclamé. Le tribunal a reconnu une altération du discernement au moment des faits. Et le jeune homme a 10 jours pour faire appel du jugement.
5: Le groupe Stellantis confirme l'annonce faite la semaine dernière par le président Emmanuel Macron.
6: Le constructeur va investir plus d'1 milliard d'euros pour fabriquer 3 nouveaux modèles de Peugeot électrique ou hybride à Mulhouse. La fabrication assure l'avenir du site et de ses 4 000 salariés. Le PDG de Stellantis, Antonio Filosa, se rend aujourd'hui sur le site de l'usine du Haut-Rhin, en compagnie des ministres de l'économie et de l'industrie.
5: Toujours plus d'argent pour les armées.
6: La volonté des défenseurs de la nouvelle loi de programmation militaire, examen cet après-midi par les sénateurs. Une proposition d'augmenter de 14 milliards d'euros le budget de la défense a déjà été adopté en commission. De quoi porter le montant total des dépenses à 450 milliards d'euros d'ici 2030. Alors que la guerre fait toujours rage au Moyen-Orient et en Ukraine, l'augmentation du budget est devenue essentielle pour le sénateur LR du territoire de Belfort, Cédric Perrin. Il est aussi le président de la commission de la défense de la Chambre haute.
4: Quand un Français paye 1 000 euros d'impôts, la ventilation, elle est 88 euros pour l'éducation nationale, 560 euros pour le social, 31 euros pour la défense, 25 euros pour la sécurité intérieure et 5 euros pour la justice. Et donc, on a des efforts à faire. La défense a été considérablement réduite au cours des 40 dernières années suite à la chute du mur de Berlin, aux dividendes de la paix. Malheureusement, nous ne sommes pas en guerre, mais nous ne sommes plus en paix non plus. Et donc, je pense que chacun doit prendre ses responsabilités. Et même si ça n'est pas nécessairement populaire, les efforts ne sont évidemment pas suffisants aujourd'hui pour atteindre tous ces objectifs. Et si la menace est réelle, si il faut se protéger, il est bien évident qu'il faut avoir davantage de chasseurs, davantage de bateaux, davantage de matériel terrestre. Et pour avoir tous ces matériels, il faut davantage d'argent.
6: La loi de programmation militaire sera normalement votée mardi prochain. La semaine de sensibilisation au TCA continue en France. Les troubles des comportements alimentaires, 1 million de personnes classées TCA en France. Mais le chiffre est encore loin de refléter l'ensemble de la population concernée. Les structures de soins sont suffisantes pourtant dans le Nord-Franche-Comté. Selon les professionnels, le message rassurant de Myriam Peter, l'intervenante addictologie au relais Equinox, c'était l'invité d'ici matin. Témoignage complet à retrouver sur votre application ici. Et puis en tennis, les Français sont désormais dans les tribunes de Roland-Garros. Les affiches des quarts de finale sont connues. Il n'y aura donc pas de tricolore. Diane Paris, la dernière Française, a été éliminée en 2-7 hier après-midi du tournoi féminin. Qualification en revanche, la numéro 1 mondiale Arina Sabalenka. Et à noter aujourd'hui le quart de finale chez les messieurs de la tête de série numéro 2 et désormais grand favori, Alexander Zverev face au jeune espagnol de 19 ans Raphaël Jodar, tête de série numéro 27. Et la météo, Jean, pour aujourd'hui, ça va être un petit peu en deux temps, je pense.
5: Oui, c'est assez mitigé, vous l'avez évoqué hein, dans votre journal, avec des rafales de vent, du vent, un temps plutôt orageux avec la possibilité d'averses. Également, des coups de tonnerre, surtout sur la trouée de Belfort, attendue cet après-midi. Pour les températures, il fait bon, finalement. On respire par rapport à la semaine dernière. 17 à Le Puy, 18 à Champagny et Beaucourt, 19 à Héricourt et Belfort, et même 20 degrés pour Montbéliard ou encore Beaumont. Je vous dis à tout à l'heure, 10h.
6: À tout à l'heure.
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5: Et on part dans un autre monde avec téléphone et votre radio. Ici Belfort-Montbéliard, 03 84 22 82 82. Pour ou contre la semaine à 4 jours. À tout de suite.

0: Un autre monde avec téléphone et votre radio, ici Belfort-Montbéliard. Bienvenue chez vous à la Une. Entre 9h et 10h, chaque jour, vous le savez, un sujet, une question, un débat, le tout dans la bonne humeur. Bien entendu, on va travailler ce matin, mais sur combien de jours? Pour ou contre la semaine à 4 jours? Si vous êtes professionnel, si vous êtes patron d'une entreprise, d'une PME, pourquoi pas? Si vous êtes salarié également, 03 84 22 82 82. Est-ce que ça vous tente ou pas? Est-ce que vous l'avez déjà essayé? 03 84 22 82 82.
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0: Et puis le chiffre du jour, c'est 75. Pour le chiffre du jour, n'hésitez pas à venir nous le dire si vous avez une idée. C'est Dominique qui vous attend au standard d'ici Belfort-Montbéliard. Francis Després, bonjour.
3: Bonjour.
0: Merci d'être avec nous ce matin en direct des studios d'ici Belfort-Montbéliard sous le soleil du Nord-Franche-Comté. Après, ça va pas durer, mais donc pour l'instant,
3: on espère,
0: voilà, pour l'instant, il fait beau. Vous êtes président de la CPME du Nord-Franche-Comté. Allez, on rentre dans le vif du sujet directement. Pour ou contre cette semaine à 4 jours, ça fait plusieurs mois, presque plusieurs années, peut-être qu'on se pose cette question. Ça fait toujours débat au sein des équipes, des professionnels, au sein des salariés, des patrons.
3: Bah, déjà, c'est un débat qui a été posé dans les années 90, puis qui a évolué au fur et à mesure des années et de l'évolution des entreprises. Est-ce que c'est un débat qui est encore d'actualité aujourd'hui? Oui, j'ai envie de dire c'est un débat qui est amené régulièrement. Maintenant, est-ce que la situation aujourd'hui, elle n'a pas évolué? Est-ce qu'elle le permet également? C'est une autre question.
0: Est-ce qu'il y a une différence quand vous entendez les discours, quand vous en discutez? Il y a une différence entre le point de vue des employés et le point de vue des... Je vais raccourcir par les patrons. Est-ce qu'il y a quand même deux différences de façon de penser, ou est-ce que les gens se rejoignent au même endroit sur ce sujet?
3: Je pense que en termes de communication entre les patrons et les salariés, il faut savoir que la CPME, on défend les TPE et les PME, hein, donc on est quand même des entreprises qui sont relativement à taille humaine, donc dans lequel il y a quand même beaucoup de communication et dans ce sens-là, oui, ça se rejoint, c'est-à-dire que dans tous les secteurs d'activité. On peut pas se permettre d'avoir des semaines à 4 jours.
0: Pour un prof, je mets les pieds dans le plat, ouais. Vous n'hésitez pas à me contredire aussi. Pour une grande entreprise, peut-être fermer un jour, pourquoi pas, ou alors proposer à ses salariés une semaine à 4 jours, comme il y a beaucoup d'employés, c'est peut-être possible. Pour les petites et moyennes entreprises, c'est peut-être un peu plus compliqué de fermer un jour, parce que c'est moins de revenus, parce que c'est moins de chiffre d'affaires, etc., etc. Il y a une vérité là-dessus, dans la complexité d'avoir une semaine à 4 jours.
3: Il y a eu des réussites. Et il y a eu des échecs,
0: comme
3: dans tout. Par exemple, on parle de grands groupes. On va pas mettre les grands groupes à part des PME parce qu'elles ont leur organisation. Mm-hmm. Si on prend Volkswagen par exemple, qui avait tenté l'expérience des semaines à 4 jours pendant 1 ou 2 ans, finalement ils sont revenus à la semaine à 5 jours parce qu'ils ont eu une augmentation d'activité. Et à un moment donné, c'est pas tenable. Mm-hmm. Aujourd'hui, sur les TPE, les PME, en fonction des secteurs d'activité, c'est pas possible d'aller demander à une entreprise qui fait par exemple du service à la personne.
0: C'est impossible de fermer le jeudi, admettons. Enfin.
3: Oui, voilà. Et aussi, il y a une question qu'il faut se poser, c'est est-ce qu'on ferme le même jour pour toutes les entreprises, ou alors est-ce qu'on dispatche?
0: Mais c'est aussi l'erreur, peut-être. Alors l'erreur pour nos auditeurs et nos auditrices, vous mettez beaucoup de guillemets dans ce que je dis. Quand on en discute avec les amis, avec la famille, ouais, la semaine à 4 jours, je suis pour. Comme ça, j'ai un week-end à 3 jours. Souvent, on oublie que tout le monde n'aura pas son lundi ou son vendredi. La semaine à 4 jours, ce sera peut-être un mardi, peut-être un jeudi, ou peut-être un mercredi en off. Ça aussi, les gens ont tendance à un petit peu l'oublier. Vous venez de le dire sur le jour fermé.
3: Oui, parce qu'en fait, on fait beaucoup de parallèles, et souvent ce débat il revient, comme cette année, parce que les ponts du mois de mai s'alignent sur des week-ends à 3 jours.
0: C'est moins drôle l'année prochaine, je crois.
3: Ça sera des samedis, donc
0: je
3: effectivement,
0: crois que l'année prochaine,
3: ça sera
0: c'est moins
3: drôle. mais oui, alors effectivement, le débat se pose quand on a des week-ends consécutifs à 3 jours. Mais déjà aujourd'hui, il y a des entreprises qui sont ouvertes le samedi, il y a des entreprises qui sont ouvertes le dimanche, en fonction des secteurs d'activité. Et il y a tous des pans d'activité, on ne peut pas se permettre de fermer un jour dans la semaine. Et puis aujourd'hui, imaginez que toutes les entreprises fermeraient le même jour, ça signifierait limite qu'on invente un autre dimanche. Est-ce que le débat serait analysé de la même manière si on dit on donne un autre dimanche à nos concitoyens, ou plutôt est-ce qu'on donne une semaine à 4 jours?
0: Ouais, c'est toujours le fou la poule, en fait. C'est là où il y a le débat. 03 84 22 82 82. Alex Warren, et on revient ici.

0: vous savez, Francis, à l'abri du patron qui nous écoute de temps en temps, on vous salue évidemment. Et puis si vous pouvez nous appeler, si vous avez un avis sur ça, la semaine à 4 jours, si vous êtes employé, si vous êtes salarié ou si vous êtes chef d'entreprise ou patron, n'hésitez pas à venir nous donner votre point de vue. Vous savez qu'on en discute ce matin. On en discute avec Francis Després, président de la CPME du Nord-Franche-Comté. Francis, est-ce que finalement cette semaine à 4 jours, on l'a évoqué en première partie, est-ce que c'est bien, est-ce que c'est pas bien, il n'y a pas de mauvaise réponse à ça, mais est-ce que c'est difficile à mettre en place au-delà de débattre sur la faisabilité?
1: Oui, c'est quelque chose qui est difficile. Imaginons une entreprise qui a une dizaine de salariés. Demain, on enlève un jour sans pouvoir permettre de fermer cette entreprise pendant un jour, parce qu'on ne peut pas se permettre, nous, en tant que PME, de perdre 15 à 20% de notre productivité. Donc, ça veut dire qu'on va rogner sur 15 à 20% de main-d'œuvre. Oui. Donc, qu'est-ce qu'on fait dans ces cas-là? Donc, il va falloir peut-être embaucher. C'est le principal argument qu'avancent les personnes qui veulent mettre en place la semaine à 4 jours.
0: C'est le gouvernement, c'est l'État.
1: C'est ça. Aujourd'hui, est-ce qu'une entreprise a les moyens d'embaucher des personnes supplémentaires pour venir, au final, produire la même chose? C'est compliqué parce qu'en fait, dans le monde de l'entreprise, quand on embauche une personne, si on perd 20% et qu'on prend quelqu'un, pour combler, c'est pas juste 20% de dépenses en plus. C'est du matériel en plus, c'est un bureau en plus. En fonction, ça va être un véhicule en plus. Ça va être des aménagements de planning en plus, de la communication. Ça va être beaucoup de frais qui sont liés. Et toutes les entreprises ne peuvent pas se le permettre. Et aujourd'hui, est-ce qu'un salarié est prêt à perdre 15 à 20% de son salaire?
0: Pas sûr.
1: Dans la situation actuelle, c'est toujours un discours qui est quand même compliqué.
0: C'est toujours important. Est-ce que finalement, dans ce débat, on ne sait pas qui prend cette décision? Est-ce que c'est les entreprises qui peuvent les prendre? Est-ce que c'est le gouvernement qui décide, etc.? Est-ce qu'on n'est pas sur du cas par cas? Pareil, là, c'est une phrase bateau, c'est quelque chose qu'on entend souvent, il ne faut pas faire une généralité. Mais là, j'ai l'impression, en vous écoutant, que c'est encore plus vrai que sur d'autres sujets. On est sur du cas par cas, là.
1: Pour moi, on est sur du cas par cas. Effectivement, la vraie question, ce n'est pas la semaine à 4 ou 5 jours. Avec du dialogue social, on parvient à aménager du temps de travail et du confort au travail. La vraie question, c'est qui aujourd'hui peut être en mesure de décider ce qui est bon pour son organisation et son entreprise. Est-ce que c'est l'État par un lien d'uniformicité auprès de toutes les entreprises toutes confondues, ou alors est-ce qu'effectivement c'est du cas par cas local, avec du dialogue social? Donc ce sont les entreprises et leurs salariés qui décident ce qui est le mieux pour leur organisation.
0: On en a un petit peu parlé avec la concurrence d'Internet, du marché asiatique, du marché américain. En fait, finalement, c'est presque impossible de fermer un jour. Je le dis naïvement, je le dis vraiment naïvement. C'est quasiment impossible, non? Tout dépend du secteur d'activité. Et
1: vous connaissez
0: pas
1: la situation actuelle. Aujourd'hui, le pays a besoin de ses entreprises. Avec 3400 milliards de dettes, l'État attend beaucoup de ses entreprises. On a depuis quand même 15-20 ans une certaine perte de souveraineté sur pas mal de secteurs. Aujourd'hui, effectivement, si on parle des pays comme la Chine, comme les États-Unis, etc., qui sont très agressifs sur beaucoup de domaines, notamment au niveau du service. Aujourd'hui, est-ce que nous, on peut se dire, oui, on va réduire encore la productivité de 15 à 20% dans les entreprises?
0: C'est difficile.
1: C'est difficile.
0: C'est vraiment
1: difficile. C'est pas une mauvaise volonté, mais c'est difficile. Il faut voir la réalité en face.
0: Et ça, c'est vrai que c'est quelque chose à prendre en compte quand on veut rentrer dans ce débat pour ou contre la semaine à 4 jours. D'ailleurs, je vous prends peut-être un peu de cours, Francis. En fait, j'imagine, il n'y a pas de mauvaise réponse à cette question. Pour ou contre, c'est toujours, on veut toujours le noir ou le blanc. Non, c'est peut-être la zone grise qui est au milieu finalement sur ce genre de débat, non?
1: C'est du cas par cas. Demain, on parlait tout à l'heure des infirmières. Vous avez annoncé que des infirmiers et des infirmières nous écoutent. Dans le domaine hospitalier, on est déjà en tension au niveau RH.
0: Ah oui.
1: Demain, comment faire si on réduit encore les heures du personnel qui sont déjà surbookés, en fait? Ils ont des heures supplémentaires avec des tournées, ils sont au beurre du burn-out. En fait, ça n'aura aucun effet. À part les mettre
0: en difficulté, peut-être.
1: En difficulté l'organisation de l'hôpital qui est déjà très tendue aujourd'hui.
0: Ça, c'est vachement important de le rappeler. 03 84 22 82 82. On attend vos témoignages et ce chiffre du jour, 75. Si vous avez une idée, n'hésitez pas à venir nous le dire. On revient juste après. Jane Birkin.
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0: Jane Birkin avec votre radio ici Belfort-Montbéliard. On parle de la semaine à 4 jours, ou pour ou contre, entre guillemets, cette semaine à 4 jours. Si vous êtes employé salarié, si vous êtes patron ou chef d'entreprise, n'hésitez pas à venir nous le dire. On en parle avec Francis Després, président de la CPME du Nord-Franche-Comté. Pour terminer, Francis, un petit point sur les entreprises du Nord-Franche-Comté. On fait partie des bons élèves. Là, justement, la concurrence peut-être, et sincèrement naïvement, et je mets les pieds dans le plat, là, avec la Suisse à côté, l'Allemagne à côté, est-ce qu'on arrive à sortir son épingle du jeu en étant chauvin et nord-franc-comtois?
1: Alors, le sujet des transfrontaliers, c'est un gros sujet qu'il y a depuis quelques temps, et notamment depuis fin de l'année dernière par rapport au chômage. Maintenant, ici, l'activité sur le secteur, ça suit son cours, mais il y a quand même beaucoup d'inquiétudes. On a traversé quand même beaucoup de crises ces dernières années, ça c'est partout en France. Et là, ces derniers temps, beaucoup d'inquiétudes sur la crise du carburant avec la guerre au Moyen-Orient qui est toujours pas résolue. Beaucoup d'inquiétudes sur les projets de réduction des allègements de charges. Donc là, il y a un combat au national, de la CPME nationale qui est mené là-dessus. Après, dans la globalité, les entreprises du BTP sur le Nord-Franche-Comté, elles ont quand même un peu de mal, en ce moment.
0: C'est Nord-Franche-Comtois ou c'est un petit peu général?
1: On va dire c'est général, mais c'est vrai que le Nord-Franche-Comté est quand même relativement touché. Donc voilà. Ouais.
0: C'est pour ça qu'on pense à tout le monde humblement. De toute façon, ça va rien changer de leur dire ça. Hein. C'est toujours facile de dire on pense à vous. Bon courage également. Merci d'être venu dans les studios d'ici Belfort-Montbéliard. À bientôt pour d'autres sujets. Je pense qu'on en a parlé en antenne. On va pas le dire. Il y a plein d'autres sujets à évoquer énormément. Avec vous. Il y a énormément de sujets. On en parlera évidemment sûrement la saison prochaine avec ici Belfort-Montbéliard. Merci beaucoup, Francis Després. Vous êtes le président de la CPME du Nord-Franche-Comté.
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0: Englishman in New York, Sting, avec votre radio ici Belfort-Montbéliard. 75, c'est le chiffre du jour. 03 84 22 82 82 si vous avez une idée.

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0: Delon et Dalida, Parole Parole avec votre radio ici. Le chiffre du jour, c'est 75. Je vous le donne dans une minute.
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0: On a parlé de la semaine à 4 jours pour ou contre. On en a parlé avec Francis Després, présidente de la CPME du Nord-Franche-Comté, qu'on salue, et on se rend compte que c'est finalement du cas par cas pour savoir si oui ou non une entreprise peut ou veut mettre en place une semaine à 4 jours. 75, c'est le chiffre du jour. 75% des Français interrogés sont favorables à une semaine à 4 jours, d'après un sondage de l'Institut YouGov mené en 2023. Dans quelques instants, on retrouve notre vétérinaire, le docteur Pierre Fabin. On va prendre soin de nos animaux de compagnie. On va prendre soin aussi de nos oiseaux. À tout

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1: Patrick Fiori, le champ est libre avec votre radio ici Belfort-Montbéliard. On retrouve notre vétérinaire, le docteur Pierre Fabin. Bonjour docteur, on a tous vu ces petits miroirs, vous savez, vendus pour les cages à oiseaux. On se dit que c'est une bonne idée et que par exemple notre perruche, pourquoi pas, va s'amuser à se regarder avec ce genre d'accessoires. Alors est-ce que vous pouvez nous expliquer si c'est vraiment un cadeau inoffensif pour notre perruche ou pas du tout?
2: Eh bien c'est tout le contraire, c'est le pire accessoire possible. Le problème fondamental, c'est que la perruche ondulée n'a pas la conscience d'elle-même. Quand elle regarde ce miroir, elle ne se dit absolument pas que je suis belle aujourd'hui. Elle est intimement persuadée qu'un autre oiseau vient d'arriver dans la cage. Au début, elle gazouille, elle essaie d'interagir, mais la situation devient très vite dramatique. Dans la nature, les perruches vivent en grands groupes et communiquent en permanence. Là, elle a face à elle un compagnon qui ne répond jamais, qui n'a aucune odeur et qui ne lui rend pas l'appareil quand elle essaye de lui faire la toilette en lui lissant les plumes, par exemple. C'est un mur de glace.
1: Alors cette frustration de parler à un mur, quelles sont les conséquences concrètes sur la santé et le comportement de notre oiseau ?
2: Votre oiseau peut développer une véritable névrose. Il risque de devenir totalement obsédé par ce reflet. Certains deviennent très agressifs pour protéger ce faux compagnon et vous risquez de vous faire pincer très fort si vous vous approchez la main. Sur le plan médical, la perruche va essayer de nourrir ce reflet comme elle le ferait pour un véritable partenaire amoureux. Elle régurgite ses graines en permanence sur une vitre, sauf que le miroir ne mange pas. L'oiseau va donc s'épuiser, se vider de son énergie. Il peut maigrir à vue d'œil et développer des inflammations graves du jabot. Le stress de cette solitude, en plus, la pousse aussi très souvent à s'auto-mutiler en s'arrachant ses propres plumes jusqu'au sang.
1: Alors c'est terrible de se dire qu'on pensait bien faire. Par quoi on peut remplacer ce miroir pour que notre perruche puisse passer un bon moment et s'épanouisse vraiment?
2: Alors la seule véritable solution à la solitude d'une perruche, c'est une autre perruche. Ces oiseaux ne sont absolument pas faits pour vivre seuls. Adopter un deuxième individu, c'est le jour et la nuit pour leur équilibre mental. Et pour aménager leur habitat sainement, remplacer les miroirs par des jouets destructibles. Les perruches adorent utiliser leur bec pour déchiqueter. Donnez-leur des jouets en bois tendre, des branchages en noisetier ou des pommiers bien lavés. Et des balles en osier dans lesquelles vous cachez des graines. L'idée, c'est de les forcer à fouiller et à s'occuper avec de vraies textures naturelles. C'est ça, la clé d'un oiseau bien dans sa tête.
1: Merci beaucoup, docteur Pierre Fabin, pour tous vos conseils. On vous retrouve à tout moment sur l'application ICI et sur ICI.fr.
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1: LP Lost on You avec votre radio ici Belfort-Montbéliard. Et dans moins de 10 minutes, c'est l'actualité locale à 10h.

0: j'étais chanteur, Michel Delpech avec votre radio ici Belfort-Montbéliard. Bonjour Pierre Écrou.
1: Bonjour Jean-Suréda, bonjour tout le monde.
0: Un sujet qui me concerne de loin puisque mon intelligence est artificielle. On va parler de quoi alors?
1: De ça justement. Pourquoi cette IA prend de plus en plus de place dans notre vie? Nous serons avec un expert en informatique dans quelques minutes. On s'en rend pas forcément compte, mais ça va à une vitesse folle, hein, l'intelligence artificielle.
0: Ah oui, a priori. Ouais.
1: Dans tous les domaines, il y a des pièges à éviter quand même également, notamment pour les étudiants là qui sont pas très loin du bac.
0: On peut. Ah oui, bac brevet, attention.
1: Ouais, on peut réviser aussi par soi-même sans passer par ChatGPT. À tout à l'heure.
0: À tout à l'heure, 11h.
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1: Bonne journée, bonne matinée, soyez les bienvenus, il est 10h. Actualité, Alexandre Lepère, bonjour.
3: Bonjour Pierrick.
1: Le directeur général de Stellantis en visite à l'usine de Sochaux.
3: On l'apprend ce matin, Antonio Filosa fait sa tournée des sites du constructeur près de chez nous. Un passage d'abord à Mulhouse pour confirmer la production de trois nouveaux modèles Peugeot électriques ou hybrides. Le directeur général se rendra ensuite à Sochaux. Sa journée se termine au centre d'études de Belchamp. Le syndicat majoritaire de la CFE-CGC se réjouit, je cite, de la place stratégique de notre territoire industriel dans les transformations en cours du groupe. La direction confirme un investissement total d'€1 milliard sur ces sites français.
1: Une condamnation à 4 ans de prison ferme à Belfort.
3: Le prévenu est un jeune homme de 23 ans. Il s'agit de l'agresseur sexuel de 3 jeunes filles dans un IME du département entre 2022 et 2023. Un mandat de dépôt a été prononcé. Le tribunal a été moins sévère que les réquisitions à 7 ans d'emprisonnement demandées par le parquet. Le jeune homme a aussi été condamné à 5 ans de suivi médical. Il a l'interdiction d'exercer une profession en contact des mineurs. Une inquiétude reste toujours très vive dans le sud-ouest de la France. La jeune Liana reste introuvable. Elle est portée disparue depuis vendredi après-midi à la sortie du collège de Florence dans le Gers. Un père de famille de 41 ans est officiellement mis en examen pour enlèvement et séquestration d'une mineure de moins de 15 ans. La jeune Liana serait montée dans sa voiture selon les caméras de vidéosurveillance.
1: Les cours d'eau continuent d'avoir soif dans le territoire de Belfort.
3: Les niveaux restent bas et le territoire de Belfort lance un appel collectif à la vigilance, comme récupérer par exemple l'eau de pluie pour arroser ses fleurs ou ses plantes. Ça tombe bien, des orages sont annoncés d'ici cet après-midi. La préfecture du département précise que la mise en œuvre des gestes préventifs est déterminante pour préserver la ressource en eau. Aucune mesure de restriction n'est prononcée pour l'instant. Et puis l'événement doit marquer le début de l'été dans le pays sous-vosgien. Le premier concert des mardis d'Auxel se tient ce soir à 17h. À Auxel aussi, la météo le permet. Des concerts sont de toute façon prévus tous les mardis soirs jusqu'au mois d'août. L'entrée est gratuite. Buvettes et restaurations sont prévues sur place. Est-ce que c'est un temps à faire un concert cet après-midi?
1: Non, je ne suis pas sûr.
3: Pierre,
1: non. Ouais, vous le disiez, des orages effectivement attendus, peut-être même de la grêle cet après-midi, un petit peu comme dimanche finalement dans l'après-midi. Bon, ça a quand même le mérite de faire bien baisser les températures, tout ça, puisqu'on ne va pas dépasser les 20 degrés aujourd'hui sur l'ensemble du Nord-Franche-Comté. Mais bon, restez prudents évidemment, notamment si vous devez prendre le volant, c'est toujours un petit peu dangereux ce genre de phénomène météo. Merci Monsieur Le Père.
3: Merci Pierrick, bonne journée. Bon,
1: prochaines infos à 11h.
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1: Et c'est bienvenue chez vous les amis. On est ensemble jusqu'à 11h tout à l'heure avec nos conseils pratiques. Dans quelques instants, le temps de démarrer cette nouvelle heure avec Daniel Balavoine. Vous êtes bien avec nous et avec ici Belfort-Montbéliard.

0: Daniel Balavoine avec ici Belfort Montbéliard. Bienvenue chez vous donc pour aller tranquillement jusqu'à 11h tout à l'heure. Rendez-vous un petit peu après 10h30 avec Stéphanie Drieux. C'est la semaine en ce moment de sensibilisation aux troubles des conduites alimentaires, les TCA. Ça concerne près d'un million de personnes en France. On se posera cette question. Est-ce que mincir sans frustration, c'est possible? Est-ce que c'est vrai? Est-ce que c'est faux? Réponse donc un petit peu après 10h30. Et puis nous sommes mardi, donc ils testent tous les sports de la région, au moins jusqu'à la fin de la saison. C'est Jean Sureda qui sera du côté de Danjoutin tout à l'heure pour tester le karting ce matin, le karting. Mais pour l'heure, ce sont nos conseils pratiques.
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0: Elle est devenue incontournable dans bien des domaines, l'intelligence artificielle, en bien ou en mal. Alors pourquoi cette évolution? Question qu'on pose ce matin à Dorian Chevalier. Bonjour.
4: Bonjour.
0: Spécialiste en informatique, c'est cette question toute simple. Alors en quoi ça transforme et bouleverse notre vie, l'IA?
4: Ça nous assiste, ça nous aide au quotidien sur plein de domaines, même des fois où on s'en rend même pas compte. Mais oui, c'est un assistant personnel qui apprend au fur et à mesure, qui développe de plus en plus de capacités. Enfin voilà,
0: c'est fulgurant, ça va être vitesse folle. Hein. Ouais. Plus d'un tiers des Français utilisent ce qu'on appelle l'IA générative tous les jours. C'est un chiffre qui grimpe jusqu'à 85% pour les plus jeunes, pour les 15-24 ans notamment, qui s'en servent pour l'aide aux devoirs.
4: Oui. Oui, c'est d'une telle simplicité, il suffit de poser une question et puis ça nous rédige ce qu'on veut, ça nous réalise ce qu'on veut. C'est vrai que pour les devoirs, ça peut être pratique.
0: Ouais, ça peut être pratique, ça peut être un piège aussi.
4: Hein. Ah, complètement.
0: Ouais, bon. Alors pour mettre les choses en perspective, le régulateur des télécoms compare l'adoption de l'IA générative à une autre révolution, celle du smartphone. En gros, l'IA s'est imposée en 2-3 ans. Mm-hmm. Le smartphone, ça a pris un peu plus de temps quand même. Hein.
4: Ouais. Le premier smartphone doit dater de 2007 et puis oui, le temps que ça se démocratise, que les systèmes d'exploitation sur les smartphones soient opérationnels, c'est vrai que voilà, ça a mis quelques années, alors que l'IA, le fait qu'il apprenne de lui-même, il grandit rapidement. Même plus rapidement que ce qu'on imaginait.
0: On parlait de l'aide aux devoirs. ChatGPT, principalement. Oui. Hein, ChatGPT utilisé par 63% des Français. Gemini, le deuxième, c'est 13%. Ouais. Donc les autres sont bien, bien loin. Est-ce qu'il y a beaucoup d'abonnés? Parce qu'il y a des abonnements payants à ChatGPT.
4: Oui, oui, une version premium. Alors après, le coût, je le connais pas forcément, mais tous proposent une version gratuite et puis une version payante, tous ou presque en tout cas, et ça apporte plus de fonctionnalités. Mais déjà, rien qu'avec la version gratuite,
0: oui, on a de quoi faire
4: des choses.
0: On a de quoi faire. Autre question, j'ai vu passer ce chiffre incroyable ce week-end, le montant d'investissement des banques. Oui. Dans l'IA. Alors vous, l'ancien banquier, vous allez pouvoir me répondre. Oui. 150 milliards d'euros investis cette année par les banques en France dans l'intelligence artificielle.
4: Oui, ça peut aider le conseiller ou chargé de clientèle à, dans beaucoup de domaines, détecter des besoins pour certains clients. Ça peut aussi concevoir des phrases toutes faites pour répondre à des mails. Enfin voilà, ça a des domaines. Ça peut aider dans des domaines, quasiment tous les domaines bancaires et assurances.
0: Et l'IA, ça peut nous aider dans plein de domaines qu'on ne soupçonne pas forcément à la base. Comment remplir son frigo, par exemple?
4: Voilà. Là, je sais plus quelle marque d'électroménager a lancé ça, mais un frigo qui est capable de détecter ce qui reste dans le frigo, de proposer des recettes et puis même de préparer une liste de courses pour le remplir.
0: C'est incroyable.
4: Et je pense qu'on pourra presque faire aussi, il pourra presque aussi commander directement sur le drive de son hypermarché. Il n'aura plus qu'à aller récupérer la commande.
0: On va être vraiment assisté pour le coup.
4: Ah, complètement.
0: Allez, restez avec nous. On se retrouve dans 3 minutes pour la suite, juste après le nouveau Gauvin Cerce.

0: belle cette nouveauté, la nouvelle chanson de Gobain Serre, Silence Radio. Il y aura Michel Polnareff dans quelques instants, mais pour l'heure, la suite de nos conseils pratiques. Conseil pratique ce matin dans Bienvenue chez vous. Pourquoi l'intelligence artificielle prend de plus en plus de place dans notre quotidien? Pourquoi elle s'impose à une vitesse aussi folle? Nous sommes toujours avec Dorian Chevalier. Est-ce que c'est pas une solution de facilité quand même quelque part?
1: Ah si. Malheureusement, des fois, c'est vrai que c'est un peu trop facile. On n'a plus le réflexe d'aller chercher sur les moteurs de recherche, choses comme ça. Tout est à disposition en quelques mots, en une phrase, on peut obtenir tout ce qu'on veut, et même bien plus. Alors que ça serait peut-être mieux de chercher par soi-même.
0: Je pense à ça parce qu'il y a quand même pas mal de personnes, je sais, qui l'utilisent notamment pour leur CV,
1: oui,
0: ou leur lettre de motivation. Ça, c'est pareil.
1: Oui. Alors, les entreprises détectent de plus en plus quand c'est fait par IA.
0: Ah oui.
1: Donc peut-être pas la petite entreprise, mais c'est vrai que les grands groupes arrivent à déceler un peu quand un CV est fait de manière un peu
0: artificielle.
1: Donc ça, je suis pas sûr que ce soit une bonne chose. Tout comme quand on fait pour les écoliers, quand ils font des exposés, des choses comme ça, quand ils génèrent ça par IA, on voit que ça, c'est pas du fait maison.
0: Je pense que les profs commencent à avoir l'habitude.
1: Hein, exactement.
0: Voilà, se rendent peut-être plus facilement compte. À contrario, il y a peut-être aussi pas mal, je ne sais pas, je vous pose la question, pas mal d'employeurs qui s'en servent aussi pour filtrer, entre guillemets, les candidatures.
1: Oui, il y a des applications à base d'intelligence artificielle qui permet de détecter en fonction des besoins d'un poste le ou les meilleurs clients susceptibles de remplir cette tâche-là, ce métier-là.
0: Est-ce que c'est fiable aujourd'hui, l'IA?
1: Alors, sachant que ça se base sur des recherches ou des choses publiées par l'être humain sur Internet, tout n'est pas sûr à 100%. C'est pour ça que quand on obtient une info d'une IA, le mieux c'est quand même d'aller vérifier par soi-même. Je vais donner un exemple tout bateau, tout bête, mais si par exemple pour la bataille de Marignan, on met au lieu de mettre 1515, on met 1516, il y a des centaines et des centaines de pages qui mettent 1516, l'IA risque de ressortir comme info 1516, alors que la vraie date c'est 1515.
0: Faut pas tout prendre pour argent comptant.
1: C'est ça.
0: C'est quoi le piège principal avec l'IA?
1: La solution de facilité et puis de pas vérifier les infos qu'elle nous donne. Quand on veut une information, c'est bien d'aller voir la preuve par soi-même en faisant des recherches pour être sûr de son coup.
0: Alors nous deux, on est d'une génération où on va vérifier quand même globalement derrière nos enfants, peut-être un petit peu moins.
1: Dès qu'ils ont l'info, hop, il l'assimile, alors que il faudrait peut-être des fois, alors pour des choses qui sont basiques, l'IA se trompe pas, mais c'est vrai que pour des choses un peu plus poussées, c'est mieux d'aller vérifier par soi-même.
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0: ça sent bon les vacances, tout ça. Holidays, Michel Polnareff avec ici Belfort-Montbéliard. Allez, on parle une dernière fois de l'intelligence artificielle avec vous, Dorian Chevalier. Les dangers de l'IA, il y en a quand même quelques-uns. Hein.
1: Oui, oui. Il y a, comme malheureusement, comme toute nouvelle technologie, elle est souvent utilisée à bon escient, mais aussi parfois à mauvais escient et de manière à tromper le monde. On pense surtout aux fake news, aux faux montages vidéo, aux faux montages photo. Ça, c'est souvent les plus répandus. Après, il y a d'autres choses aussi. Il y a forcément un mauvais côté aussi à l'utilisation de l'IA. Mais si déjà, on se méfie des trois choses-là principalement, c'est déjà pas mal. Si on voit un faux montage ou une fausse vidéo, on en parlait tout à l'heure, vérifier l'info, là c'est pareil. Malheureusement, il y en a de plus en plus.
0: On va terminer quand même sur une note un petit peu plus positive. Oui. Cette IA, elle va bouleverser également le domaine de la santé, notamment en matière de recherche, de traitement, d'opération.
1: Oui, elle pourra détecter, faire des diagnostics à une rapidité folle et beaucoup plus précise peut-être que ce que peut faire l'être humain. Elle pourra aussi peut-être avec les nanotechnologies aussi aller directement guérir à l'intérieur du patient sans tout ouvrir. Enfin voilà, il y a des possibilités qui sont folles.
0: Elle va s'imposer également dans le domaine de l'automobile. Hein.
1: Automobile, oui, oui. On le voit déjà certains constructeurs sur la conduite autonome, mais je pense que ça va généraliser. Peut-être que ça sera peut-être pas avant 10 ou 20 ans, mais peut-être que dans 20 ans.
0: Même avant. Hein.
1: Peut-être même avant, peut-être qu'on, on n'aura plus besoin d'appuyer sur la pédale ou de passer les vitesses.
0: Un peu peur, hein, comme des fois. L'IA, c'était également les réseaux sociaux, les messageries instantanées, et puis les chats, les assistances en ligne.
1: Oui, ça a déjà un peu pris le pas, quasiment maintenant tout le monde l'utilise, enfin toutes les sociétés qui proposent un assistant virtuel ont mis de l'IA dedans, et ça fonctionne plutôt bien.
0: Oui.
1: Ça fonctionne plutôt bien.
0: Sauf que c'est au détriment des emplois.
1: Exactement. Alors après, est-ce que ça en créera d'autres dans d'autres domaines, mais oui. C'est forcément au détriment de certaines personnes.
0: Ça, c'est un autre débat. Comment voyez le futur globalement avec l'IA?
1: Ça va dépendre de. Alors après, sur un avis personnel, ça va dépendre de comment on arrive à contenir l'IA, puisqu'elle ne fait qu'apprendre d'elle-même et peut-être sans rentrer dans un comment sans crier à la théorie du complot.

0: être alarmiste. Quand elle va apprendre qu'elle peut être encore contrôlée par des humains, qu'est-ce qu'elle va faire? Est-ce qu'elle va pouvoir s'autogérer sans l'être humain? Et voilà, si c'est le cas, qu'est-ce qui risque de se passer?
1: On risque pas d'être dépassé, nous, à un moment donné?
0: Aussi, ouais. Je pense que oui. Enfin, c'est que mon avis personnel, mais oui, je pense que l'IA prendra le pas sur beaucoup de choses sur l'être humain.
1: Bon, un avis que je partage. En tout cas, l'IA, elle est déjà parmi nous. Hein, oui. Elle transforme nos pratiques.
0: Après, faut pas en avoir peur non plus.
1: Hein. Bien sûr. Non. Elle a plein de bons côtés. Elle transforme notre vie, en fait, sans qu'on s'en aperçoive, avec cet aspect bien pratique et, oui, et bien utile. Mais bon, il y a quand même quelques pièges à
0: déjouer. Exactement.
1: Merci beaucoup, Dorian.
0: Merci à vous.
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1: Et le retour de nos conseils pratiques, ce sera bien sûr demain. Demain, nous serons avec notre partenaire, le magazine Notre Temps, qui sort son nouveau numéro cette semaine avec un dossier encore une fois passionnant sur les vacances. Vacances sans arnaque ni grain de sable. On verra ça demain. Propaganda, ça c'est pour la suite en musique avec Pim Chenery et avec ici Belfort-Montbéliard.

0: Ah, c'est mythique, sa propaganda avec ici Belfort Montbéliard, le week-end prochain de la Formule 1, le Grand Prix de Monaco, toujours aussi mythique, et l'occasion de tester le kart ce matin, le karting à Donjoutin avec Jean Sureda. C'est avec beaucoup de grands pilotes de Formule 1, beaucoup de grands noms ont commencé par le kart. On découvre ça dans quelques minutes à venir également. Les bons conseils diététiques de Stéphanie Drieux, ce sera dans quelques instants là aussi, restez avec nous.
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0: Et on est tous solidaires au profit de la Ligue contre le cancer à l'occasion d'une grande foire aux livres qui aura lieu le week-end prochain, samedi et dimanche au Stade Bonal à Sochaux. Évidemment, plus de 25 000 livres en vente tout au long de ce week-end, de la BD, des romans, des manuels scolaires, des livres plus ou moins anciens sur différents thèmes, le jardin, la cuisine, le bricolage. C'est donc samedi et dimanche de 9h à 17h au Salon des Lions du Stade Bonal. L'entrée est libre et puis événement également ce week-end pour la troisième année consécutive. Le Heavy Weekend va se dérouler au Nancy et Open Air Festival. Ce sera donc vendredi, samedi et dimanche avec quelques grands noms du genre sur scène, Sabaton, Savatage, Dominion pour la soirée de vendredi. 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
0: Il avait fait l'effort de chanter en français, s'il vous plaît, voici Robbie Williams et Suprême. Robbie Williams qui arrive dans quelques petits instants. Qu'est-ce qu'on a qui nous attend pour la suite? On va faire les conseils de Stéphanie Drieux. Si vous êtes près du côté de la régie, on va faire ça. Amel Bent. Allons-y pour Amel Bent pour le coup. Pourquoi tu...

0: Pourquoi tu restes à Melbent avec ici Belfort-Montbéliard. Allez, on se remet en place. Bonjour Stéphanie Drieux.
1: Bonjour Pierrick.
0: C'est la semaine de sensibilisation aux troubles des conduites alimentaires. Ça concerne près d'un million de personnes en France. Et avec vous, on se pose cette question ce matin. Est-ce que mincir sans frustration, c'est possible? Est-ce que c'est vrai ou est-ce que c'est faux?
1: Je ne vais pas répondre à cette question. Je refuse de répondre à ça aujourd'hui. Encore plus justement parce que c'est la journée des troubles des conduites alimentaires. Parce que une des voies d'entrée dans ces troubles, c'est de croire qu'on va m'aimer mieux pour mon image. Si je ne ressemble pas à l'image standard de beauté, on risque de moins m'aimer. Et du coup, on va changer les choses pour pouvoir ressembler à ça. Et comme, même si ça change un tout petit peu, mais que l'image de beauté véhiculée, c'est plutôt une image de minceur, voire de maigreur, effectivement, ça pose problème. Dans ces troubles, l'alimentation est détournée, surtout dans l'opinion, c'est détourné avec l'idée de ce serait un truc pour grossir ou pour maigrir. L'alimentation, c'est pas ça, pas du tout ça. Manger, je le rappelle vraiment aujourd'hui, c'est apporter tous les nutriments dont notre corps a besoin. C'est pas une histoire de poids, c'est j'apporte ce dont j'ai besoin et c'est aussi avoir plaisir. Et c'est très important de garder le regard sur les aliments de cette manière-là. On les regarde comme des choses qui vont vraiment permettre à notre corps de bien fonctionner et d'avoir plaisir. Et si justement toute notre vie et donc quand on est enfant, ado, on est vraiment dans cette image d'alimentation qui nous fait du bien, et puis qu'on reste en lien avec nos repères naturels, la faim, la satiété, on sort des injonctions, on joue pas sur la récompense avec l'alimentation, on prend le temps, là, on est bien et c'est top, quoi.
0: Alors, est-ce que vous pouvez nous donner des pistes d'action possibles dans le cas d'un trouble du comportement alimentaire?
1: Oui, un TCA, déjà en première chose que je dis, c'est une maladie. C'est pas un choix. C'est pas un moment on décide de manger plus, de manger moins. C'est une maladie avec des facteurs déclenchants. Mais le facteur déclenchant, c'est un mal-être. C'est je perçois, alors souvent inconsciemment, que je suis pas reconnue pour ce que je suis ou à la suite d'un trauma. Enfin voilà. Et finalement, il y aura des changements alimentaires, mais ça, ce sera le symptôme. C'est pas vraiment la cause. Donc si justement vous êtes parent ou proche et vous observez que le jeune autour de vous, il change d'humeur, il change dans ses comportements alimentaires, ou parfois peut-être il va cuisiner plus que d'habitude, ou il change d'habitude, on ouvre le dialogue. On ouvre et on demande ce qu'il en est, comment ça se passe. On essaye effectivement de pouvoir justement voir quelle pourrait être la cause du mal-être de cet enfant ou de ce jeune. En parler aussi. Si on a des doutes et qu'on a du mal à discuter avec son enfant, parce que c'est pas toujours facile, peut-être on essaye de voir avec un professionnel ou dans l'entourage pour comprendre ce que c'est que ces maladies, comment ça fonctionne, parce que c'est effectivement très incompréhensible. Parfois les changements, ils sont hyper déroutants. Exemple, dans l'anorexie, on se dit, mais comment on peut ne pas manger? Il faut vraiment s'imaginer que l'aliment, pour une personne qui est dans l'anorexie, ça fait tellement peur, c'est comme une phobie, et donc c'est impossible de le mettre en bouche. Donc c'est difficile de comprendre ça. Mais du coup, si on peut expliquer, c'est plus facile. Les compulsions, c'est pareil, c'est comme s'il y avait une part de nous qui nous obligeait à manger. Donc vraiment, quand on comprend ça dans l'entourage, ça aide aussi à lâcher de la culpabilité, de la peur et à accueillir la personne plus facilement. Donc la première chose que j'ai envie de vous dire, ou la seule peut-être, c'est d'en parler. Vraiment de sortir du tabou autour de ça, de prendre les infos. Et du coup, de se faire accompagner, ce sera beaucoup mieux.
0: Merci Stéphanie. Rendez-vous demain au menu de demain des pâtes. Les pâtes sans sauce, est-ce que c'est fade? Est-ce que ça n'a aucun intérêt? Est-ce que c'est vrai? Est-ce que c'est faux? On verra ça demain, bien sûr. À la même heure, avant de tester le karting avec Jean Sureda dans un petit instant, est-ce qu'on a retrouvé notre ami Robbie Williams? Parfait, il est là, il arrive avec Suprême.
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0: Robbie Williams, suprême, l'amour suprême, avec ici Belfort Montbéliard.
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0: Nous sommes mardi aujourd'hui, comme tous les mardis, à cette heure-ci, Jean Sureda teste pour nous tous les sports, tous les clubs de la région à quelques jours du Grand Prix de Formule 1 de Monaco. Vous êtes Jean ce matin avec Aymeric, le gérant du go-kart à Donjoutin.
3: Aymeric, on va tester la Formule 1. Non, les championnats du monde de Formule 1 ont commencé, on va tester le kart, puisque les pilotes de Formule 1 débutent souvent en kart. Rassurez-nous, on peut faire de la Formule 1 après avoir fait du kart à Donjoutin ou pas?
4: Oui, on peut commencer bien évidemment, mais je peux pas dire qu'on peut faire une transition assez rapide comme ça. On passe de go-kart sur un circuit extérieur avec des karts encore plus performants. Formule 4, Formule 3, Formule 2, Formule 1. Et j'espère avoir un pilote... plus tard.
3: Finalement, c'est facile en fait.
4: Ouais, il faut juste avoir le budget, la patience, quoi.
3: Pour démarrer, une course, ça se passe comment? Une course de kart? Alors, on vient de faire cette comparaison avec la Formule 1, mais ici à Go-Kart 90, on vient avec des collègues, on vient avec des amis, on vient avec la famille. Comment se déroule une course?
4: Alors, tout d'abord, on commence à vous donner un briefing, on vous explique, voilà, si vous êtes des amateurs ou un peu plus performants. Et vous pouvez venir en famille ou entre amis. Et voilà, vous avez 10 minutes de session et ensuite une finale sur 25 tours qui permet de concurrencer vos amis ou votre famille. Et si vous vous débrouillez bien, vous pouvez vous challenger contre des bons pilotes qui viennent 2 à 3 fois par semaine ici. Et là, il y a un autre niveau.
3: Alors les questions toutes bêtes, est-ce qu'on peut caler? Est-ce qu'il y a un embrayage? Est-ce qu'on peut caler? Parce que je ne sais pas conduire, il faudra vraiment m'aider alors.
4: Alors il n'y a pas d'embrayage, non. Ce serait très compliqué, comme ça, c'est adapté aux loisirs, aux enfants et compagnie. Mais par contre, on peut ne pas caler. Alors on peut cogner, on peut toucher à notre carte, ça arrive, voilà.
3: C'est autorisé dans une course de taper le camarade de devant? Parce que j'ai pas envie qu'il gagne le camarade devant. J'ai le droit d'aller le taper sur les roues arrière un petit peu ou pas?
4: Alors non, de le taper non, mais lui il peut vous taper et puis vous serez avantagé, c'est-à-dire vous venez vous piler devant lui, en fait vous faites un petit dépassement, vous l'écartez sur l'extérieur tout en jouant un peu avec... voilà.
3: C'est vraiment stratégique alors?
4: Ah oui, c'est stratégique. Il faut, voilà, c'est avec l'expérience, ça devient plus amusant même. On va dire.
3: Quand on a toutes les règles, quand on a la mécanique, sans mauvais jeu de mots, avec la voiture, c'est là où finalement on s'amuse, surtout avec les camarades, non?
4: Oui, c'est ça. Voilà, au départ, c'est, il faut pas se désespérer, mais ça vient avec le temps. Il faut prendre des conseils aussi avec nos collègues ici. Moi, je pourrais vous donner des conseils.
3: Bah, c'est ce que j'allais dire, parce que les auditeurs et les auditrices le voient pas, mais vous avez le sourire. Je pense, si je peux me permettre, vous êtes un peu fourbe sur la piste de karting, vrai ou faux?
4: Oui, surtout s'il y a des amis et puis ma famille. C'est vrai que je veux absolument être devant. Et j'ai aussi ma petite sœur qui est dans cette phase-là, qui essaye de me challenger. Et voilà.
3: Interdit de perdre contre la petite sœur, on est d'accord?
4: Ouais, mais bon, parfois ça m'est déjà arrivé.
0: Merci Aymeric, le gérant du go-kart à Donjoutin, à quelques jours du Grand Prix de Monaco. On espère voir un Français gagner, briller ce week-end. Ils seront 3 sur la piste au pied du rocher, Hadjar, Ocon et Gasly. Ça fait 30 ans qu'un Français n'a pas gagné à Monaco. C'était Olivier Panis, 196. Dans quelques instants, Muriel Jourdan, ses tendances. Il paraît que c'est le retour de la jupe culotte. Elle revient en force, visiblement. C'est l'une des tendances du moment. On découvre ça juste après. D'ailleurs, Sweat, c'est la voix de Sting dans les cœurs. Voici Money for Nothing.

0: Et fort en ce titre aussi, Money for Nothing Dire Straits avec ici Belfort Montbéliard. La suite et la fin de Bienvenue chez vous pour ce mardi matin, c'est tendance Muriel Jourdan. Alors il paraît que la jupe culotte revient en force.
1: Oui, vous avez vu ça, retour à nos années collège et lycée, hein, lorsqu'on ne quittait plus nos jupes culottes, emblématiques des années 20, revenues en force dans les années 90. La jupe culotte a ensuite été jugée ringarde, peu flatteuse. Aujourd'hui, elle est la star des défilés et des réseaux sociaux, avec plus de 250 000 publications sur TikTok et des millions de vues avec le hashtag Scort.
2: Aujourd'hui, je te montre comment réaliser une skort, aussi appelée jupe short, très féminin et en même temps hyper confort.
3: C'est une jupe comme je porte, mais qui a un short en dessous. On est super à l'aise dedans. Moi, j'adore. Vraiment, j'adore. Vous connaissez ou pas ?
1: D'ailleurs, vous avez entendu, hein, même son nom a gagné en modernité parce qu'on dit moins jupe culotte, on dit plutôt skirt, contraction de l'anglais skirt, jupe et de short. La tendance, oui, c'est aussi d'angliciser beaucoup tous les mots, you know what I mean. Mais nous, on n'est pas sur les podiums de la Fashion Week, donc on peut dire jupe culotte, ça passe aussi très bien. Ce vêtement hybride sera sans doute la star de cet été. On l'avait déjà beaucoup vu à Roland-Garros, hein, la jupe culotte, parce que très pratique pour les joueuses de tennis et elle séduit au-delà des courts en terre battue.
0: Ouais, et c'est un vêtement qui a toute une histoire, Muriel, il a permis aux femmes de s'affranchir des conventions et de gagner en liberté.
1: Bah oui, la jupe culotte est née au début du XXe siècle et elle a permis aux femmes de contourner l'interdiction du port du pantalon, toujours en vigueur à l'époque, sauf en cas de permis de travestissement délivré par la préfecture. Une invention qui a permis aux femmes plus de liberté de mouvement. Les hommes, en revanche, ils étaient beaucoup moins ravis, si l'on en croit cette archive de 1965.
4: Je n'apprécierais pas beaucoup parce que je ne pense pas que ce soit très esthétique.
5: Donc vous êtes absolument contre ?
4: Contre. Je ne suis pas d'accord justement avec cette mode jupe culotte.
5: Et pourquoi cela, monsieur ?
4: Parce qu'il y a d'autres vêtements qui sont plus alléchants pour les femmes que la jupe culotte, certainement.
1: Ah, quel dommage qu'on n'ait pas fait le même micro-trottoir avec des femmes au sujet du slip kangourou. En 2026, doit-on se réjouir de ce retour inattendu de la jupe short ? Eh ben, je suis allée vous poser la question dans la rue. Est-ce qu'on valide ou pas ?
6: La jupe culotte ? Ouais. Bah, en vrai, oui. Ça protège et tout. Moi, je sais que c'est toujours un stress. Enfin, là, je suis en jupe et j'ai un short en dessous, quoi. Donc, ne serait-ce que dans les métros, ce genre de choses, c'est quand même bien pratique, je trouve, d'avoir, on va dire, une barrière de protection. Mais c'est plus par exemple quand je prends des escaliers. Enfin, on entend toujours des histoires un peu de gens chelous qui mettent les téléphones sous les jupes ou qui font exprès de se mettre derrière sur les ascenseurs. Enfin, pas les ascenseurs, mais les escalators et ce genre de choses. Ou même en cas de vent ou ce genre de choses, je mets toujours un short sous mes jupes.
1: Bref, la jupe culotte, c'est tendance. En 2026, elle n'est plus un sacrilège ni un signe de mauvais goût. Bah, je crois qu'on peut dire que c'est un retour en force franchement culotté.
0: Absolument. Merci beaucoup, Muriel. Rendez-vous demain pour aller jusqu'à 11h. Deux duos, Dao Dani, Johnny et Michel Berger. Et puis à 11h, bien sûr, le retour de l'actu locale et nationale avant de jouer à Comptoir Antoine avec Jean Sureda. Pour vous inscrire, c'est dès maintenant 03 84 22 82 82.
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0: petit côté chanteur abandonné quand même dans ce titre. Hein.
1: Oui.
0: Inédit. Avec Johnny et Michel Berger, c'est l'amour que j'attendais. Bonjour mon ami Jean.
1: Bonjour monsieur Chirac. tout va bien. Mais vous le faites tellement bien que moi ça me fait rire. Moi. Ouais. Vous savez quoi, à chaque fois qu'on fera un passage en scène, vous le faites avec la voix de monsieur Chirac.
0: Ah, on peut essayer, on peut tenter.
1: On fait comme ça.
0: Pas sûr qu'au niveau de la direction ils apprécient. Mais bon.
1: Non, c'est vrai, vous avez raison. On va faire d'autres politiques pour équilibrer évidemment à chaque fois. On va essayer de s'entraîner hors antenne. Ouais. Et on va essayer de s'entraîner également pour répondre à un maximum de questions. Une minute pour ça. 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On salue Marie-Hélène de Pedroncourt. Elle est qualifiée hier pour le tirage de vendredi. Mm-hmm. À tout à l'heure.
0: Demain.
1: Non, tout à l'heure. On se prend à la radio. Ouais. Et puis à demain à l'antenne.
0: À demain.
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1: Et il est 11h avec votre radio ici. L'actualité locale et nationale avec vous Stéphane Paris, bonjour.
3: Bonjour Jean, bonjour à tous. Anorexie, boulimie, addiction à la nourriture, autant de troubles de la conduite alimentaire, les TCA, cet acronyme. Ces problèmes de santé concerneraient environ 1 million de personnes en France. Les jeunes, mais aussi les personnes âgées sont concernées. Pour y remédier, une journée mondiale de sensibilisation est organisée ce mardi 2 juin. Dans le journal de midi, on entendra une intervenante du centre d'addictologie de Belfort.
1: Le patron de Stellantis en visite à Sochaux.
3: Antonio Filosa, le PDG du groupe, est attendu en effet ce matin sur le site de Mulhouse, tout d'abord, pour confirmer la production des 3 nouveaux modèles Peugeot électriques et hybrides pour un investissement total de 500 millions d'euros. Il sera accompagné du ministre de l'économie Roland Lescure et du ministre de l'industrie Sébastien Martin. Puis le patron de Stellantis se rendra donc à Sochaux avant de terminer sa visite au centre d'études de Belchamp. Les sénateurs examinent à partir de cet après-midi la loi de programmation militaire pour la période allant jusqu'en 2030. Les débats risquent d'être animés entre ceux qui prônent une rallonge budgétaire, comme le sénateur LR du territoire de Belfort, Cédric Perrin, et ceux qui veulent réduire la voilure et les dépenses. Les sénateurs de droite veulent une rallonge de 14 milliards d'euros, ce qui porterait à 436 milliards le budget de la défense d'ici la fin de la décennie.
1: Les lycéens dans l'attente de Parcoursup.
3: Oui, c'est ce soir à 19h qu'ils auront les résultats des vœux exprimés sur la plateforme. Les élèves de terminale vont donc savoir s'ils sont admis d'office ou placés sur une liste d'attente. 2/3 des lycéens reçoivent une proposition d'admission au premier jour. On y revient dans le journal à midi.
1: Une deuxième chance pour les recalés de la première tournée.
3: On parle bien sûr des concerts de Céline Dion. La chanteuse québécoise a annoncé hier 10 nouvelles dates en France. Ce sera en mai 2027, toujours à Paris, pour le grand bonheur de ses fans et aussi pour ceux qui n'ont pas réussi à obtenir leur place au mois d'avril. Et puis 2 astronautes français dans l'espace en 2027, c'est l'annonce faite hier soir par Emmanuel Macron. L'entreprise privée américaine Vast, spécialisée dans les vols spatiaux habités, a passé un accord avec la France pour 2 missions. Elles seront assurées par Thomas Pesquet et par un autre astronaute, Arnaud Prost. Et du côté du ciel, attention aux orages.
1: Oui, c'est mitigé aujourd'hui dans le Nord-Franche-Comté. Il y a quand même quelques rayons de soleil en ce moment à Belfort, par exemple, au moment où on parle. Mais vous venez de le dire, sur la Trouée de Belfort, notamment, on peut avoir du tonnerre, des épisodes orageux également dans le Nord-Franche-Comté. Pour les températures, 17 degrés à Le Puy, 18 à Champagné, Beaucourt et Felon, 19 pour Héricourt et Belfort et 20 degrés pour Montbéliard et Beauron. À tout à l'heure, midi.
3: À tout à l'heure.
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1: Célébration Cool and the Gang avec votre radio ici Belfort Montbéliard et on va jouer comptoir en toi entre 11h et midi 03 84 22 82 82.

0: Celebration, Cool and the Gang avec votre radio ici.
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0: Très heureux de vous retrouver dans Comptoir, rends-toi. Vous le savez, tous les jours, entre 11h et midi, on joue, on s'amuse, on essaye de passer un bon moment. Vous essayez de répondre un maximum à deux questions sur des questions, vous le savez, de culture générale, locale, musicale ou encore d'actualité. 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On salue Marie-Hélène de Betoncourt qui s'est qualifiée hier pour le tirage de vendredi. Vincent m'accompagne à la réalisation et c'est Dominique qui vous attend au standard ce matin.
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0: Eddie Mitchell sur la route de Memphis. Et puis on accueillera le premier candidat ou la première candidate. À tout de suite.

0: De la route de Memphis avec Eddie Mitchell et votre radio ici.
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0: Allez, on joue au 03 84 22 82 82. Michel, bonjour.
3: Bonjour.
0: Première candidate de la journée, Adèle. Comment ça va? Vous êtes contente?
3: Ah bah oui, je suis très contente.
0: Eh bah vous avez été tirée au sort par notre ordinateur ce matin. Il y a beaucoup d'appels pour tout vous dire, donc vous pouvez être heureuse et soulagée de jouer avec nous. Dominique m'a dit, pour tout vous dire, ça n'arrête pas depuis 10h45. Donc il y a du monde.
3: Ah bah, j'ai eu de la chance.
0: Vous venez jouer avec nous. Comment ça va déjà aujourd'hui? Tout va bien en ce moment, ça va?
3: Tout va bien, oui.
0: Parfait. Vous avez vu qu'on respire un peu avec le temps, là, c'est une bonne nouvelle. C'est bien, on respire un petit peu. Vous venez jouer avec nous. Première candidate, d'ailleurs, ça vous est égal ou vous avez un ordre de préférence, d'ailleurs?
3: Oh, ça m'est égal.
0: Oui, comme je dis souvent, vous faites
3: 180. L'important,
0: vous avez raison, puis vous faites 180, le problème, il est réglé tout de suite. Hein, donc, pourquoi pas hein,
3: 180.
0: C'est tout le mal que je vous souhaite, hein, on ne sait jamais, hein, Michel. Hein.
3: Et pourquoi pas.
0: Une minute pour répondre à un maximum de questions. Vous ne me dites pas si ça ne vient pas, la première réponse donnée qui compte. Et la question d'Enima Fou, on verra ça dans un deuxième temps. Est-ce que vous êtes prête?
3: Je suis prête.
0: Allez, c'est parti. Quel président français a fait construire la pyramide du Louvre?
3: Mitterrand.
0: Ouais, bien joué. Quel montant va être investi pour attirer les entreprises étrangères annoncées par Emmanuel Macron hier?
3: 5 milliards.
0: Un peu plus, 93. Quelle plateforme de streaming musical d'origine suédoise est le leader mondial du marché?
3: Je passe.
0: Comment appelle-t-on les habitants de Joncheray dans le territoire de Belfort?
3: Jean-Froid.
0: Bien joué. Qui chante une autre histoire en 86?
3: Téléphone.
0: Dans quelle ville franc-comtoise s'est réuni le parti autonomiste? Vous savez, l'Union du peuple comtois ce week-end. Il était dans quelle ville?
3: Besançon.
0: Et quel monument parisien a été conçu par l'architecte Jean Nouvel pour accueillir les musées des arts non occidentaux? Est-ce que vous l'avez? Et on passe, on va regarder ça ensemble. Il y a eu 20 points. Il y a eu 20 points, Michel. Est-ce que vous avez pris du plaisir? Est-ce que ça a été pour vous?
3: Oui.
0: Les Joncherois, bien joué les habitants de Joncheray qu'on salue, et puis c'est bien François Mitterrand. Il y avait trois questions de président de la République différents en plus. La question 1, donc c'était bien François Mitterrand, bien joué pour la pyramide du Louvre. Pour les mauvaises réponses, c'est le musée du Quai Branly, Jacques Chirac, pour l'architecte Jean Nouvel, pour les musées des arts non occidentaux. Et puis 93 milliards au sommet Chousse France, 15 000 emplois annoncés par Emmanuel Macron hier pour les entreprises étrangères qui veulent investir en France. La plateforme de streaming d'origine suédoise qui est leader du marché, bon, je suis sûr que vous avez déjà entendu le nom, Spotify. Vous savez, on l'entend souvent, Spotify. C'est eux les leaders du marché. C'était à Arcachon, la réunion des autonomistes de Franche-Comté, l'Union du peuple comtois. Et puis une autre histoire en 86, souvenez-vous, c'est Gérard Blanc, écoutez.

0: Gérard Blanc, une autre histoire en 86. Ça vous fait 20 points, Michel.
1: C'est plutôt pas mal. Ça peut être mieux. Ça peut être mieux avec la question Nenni ma foi. Ça peut être moins bien avec la question Nenni ma foi. Vous pouvez me dire non, je vais rester à 20 points. Vous me dites quoi?
2: Non, on va passer. On va essayer de doubler.
1: Allez, c'est parti.
3: Comptoir.
1: Avec 20 points en premier candidat, oui.
3: Comptoir.
1: Vaut mieux. Vous avez le choix entre guillemets. Question 1, question 2, question 3 ou question 4?
2: 3.
1: Question 3, il y a un spectacle de danse. Babel, la voix des âmes, ce dimanche. C'est dans quelle salle du Nord-Franche-Comté, ce spectacle de danse?
2: À l'Axone.
1: Ah, dommage. Maison du peuple de Belfort. Maison du peuple de Belfort ce dimanche dans le Nord-Franche-Comté. Babel, la voix des âmes, pour ce spectacle de danse. Bon, on divise tout par deux, Michel.
2: Oui, 10 petits points.
1: C'est ça. Ça va, ça risque d'être dur aujourd'hui, mais on se retrouve dans la semaine. Vous pouvez tenter votre chance dans la semaine. Est-ce que ça vous va?
2: Eh bien, ça me va.
1: Avec grand plaisir. Merci pour votre sourire et votre bonne humeur. Et puis, je vous dis à bientôt avec ici Belfort, Montbéliard. 03 84 22 82 82. On continue de jouer. Reste encore trois candidates. C'est Dominique qui vous attend au standard. Et nous, on revient juste après Miley Cyrus en nouveauté.

0: Dream as One, Miley Cyrus avec votre radio ici Belfort Montbéliard. On est en train de m'appeler, désolé, je vous rappellerai plus tard puisque je suis en émission et on va accueillir Stéphanie dans quelques instants, deuxième candidate.
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0: On continue de jouer, c'est Michel Dedel pour l'instant en tête avec 10 points. Stéphanie, bonjour.
5: Oui, bonjour Jean.
0: Vous nous appelez d'où Stéphanie?
5: De Champagny.
0: Champagny, tout va bien?
5: Oui.
0: Est-ce qu'on a déjà joué ensemble Stéphanie?
5: Oh oui, oui, oui, il y a un petit moment mais oui.
0: C'est vrai? C'était quand la dernière fois?
5: Oui.
0: En ordre d'idée hein, j'entends, hein. Pas une date précise.
5: En début d'année.
0: Très bien, très très bien. Qu'est-ce qui vous motive là? Est-ce que vous avez un peu le temps ou est-ce que c'est le cadeau qui vous motive?
5: Les deux.
0: Oui, c'est vrai qu'il faut avoir le temps et il faut que le cadeau nous... C'est vrai qu'il est bien ce cadeau.
5: Oui.
0: Une poêle cristal tout en inox d'une valeur de 110 euros, ça c'est parfait. Le tirage de vendredi, 3 casseroles supplémentaires.
5: Ah, c'est très bien.
0: Franchement, c'est pas mal. 10 points à battre, une minute pour répondre à un maximum de questions. Vous me dites pas si ça ne vient pas, Stéphanie, la première réponse donnée qui compte. Et la question n'est ni ma foi, on verra ça dans un deuxième temps. Est-ce que ça vous va?
5: Ça me va.
0: Allez, est-ce que vous êtes prête? On y va?
5: Je suis prête.
0: C'est parti. Ce soir sur France 5, il y a un documentaire sur un grand footballeur français. C'est sur qui?
5: Bisous.
0: Qui joue le rôle de Michael Scofield dans Prison Break? C'est son anniversaire aujourd'hui.
5: Je sais plus, je passe.
0: On passe. Dans quelle ville allons-nous retrouver une bourse au disque? Foyer Georges Brassens ce dimanche. Le foyer Georges Brassens, il est où?
5: Valentinier.
0: Quel fruit frais est utilisé pour fabriquer la boisson appelée le poiré?
5: Bon. La boire.
0: Ouais, bien joué. Qui chante quand même en ce moment? On l'entend sur l'antenne quand même.
5: Aucune idée, je passe.
0: Qu'est-ce qui a augmenté de 35 euros par mois hier en France?
5: L'électricité.
0: Dans les contes populaires, quel personnage utilise la forme Sésame ouvre-toi pour accéder au trésor caché des 40 voleurs?
5: Alibaba.
0: Ouais, bien joué, on va regarder ça ensemble. Est-ce que ça s'est bien passé pour vous? Est-ce que vous avez pris du plaisir?
5: Pas terrible.
0: Ouais, il y a 20 points. Il y a 20 points, ça va, ils sont là les 20 points. Vous avez donné des bonnes réponses, c'est ce que j'aime bien. Alors, des mauvaises réponses, c'est ce que j'aime bien aussi, dans le sens où au moins vous tentez. Et ça, c'est pas mal. C'est pas sur Zinedine Zidane, le documentaire sur France 5 ce soir, c'est sur Kylian Mbappé, le capitaine de l'équipe de France à l'occasion de la Coupe du Monde qui va débuter la semaine prochaine. Alors, l'acteur qui joue Michael Scofield dans Prison Break, c'est ce que je disais à Vincent à la réalisation pour tout vous dire tout à l'heure, il fête ses 55 ans aujourd'hui. On voit tous son visage, évidemment.
5: Oui.
0: Mais alors, pour retrouver son prénom et son nom, c'est Wentworth Miller qui joue. Voilà. Mais on a tous son visage. C'est ça qui est dommage. C'est à Beaucourt, le foyer Georges Brassens, où on va retrouver une bourse au disque ce dimanche entre 10h et 17h. Ce qui a augmenté de 35 euros par mois.
5: Le SMIC.
0: Oui, bien joué. C'est ça.
5: Oui,
0: c'est ça, le SMIC. Bien joué. Quel geste incroyable de nous augmenter de 35 euros par mois pour celles et ceux qui sont dans le besoin. Fabuleux. On va partir aux Bahamas ensemble, Stéphanie. C'est une bonne nouvelle. Qui chante quand même en ce moment? Souvenez-vous, c'est M. Pokora, c'est en ce moment. Écoutez. C'est une nouveauté en plus en ce moment.
5: Oui.
0: Dommage.

0: Mbokora quand même en ce moment. Alibaba, Sésame, ouvre-toi, bien joué. Le Poiré pour la Poire, bien joué également. Ça vous fait 20 points. 20 points, il y a 10 points à battre et il reste encore deux candidats ou deux candidates. Vous avez deux options. Vous pouvez me dire, allez, je vais rester ici, je vais garder mes 20 points. Stéphanie, vous pouvez me dire, non. Je vais essayer de doubler, de passer à 40. Tu as 10 points, je suis à égalité. Ouais, allez, on y va. Ouais.
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0: Alors, si je dis pas de bêtises, Michel avait pris la question 3. Donc, je vous propose la question 1, la question 2 ou la question 4.
2: La 4.
0: La Ligue contre le cancer organise une grande foire aux livres ce week-end à Montbéliard.

0: Où ça, à Montbéliard?
1: À la Roselière.
0: Ah, dommage. Non. Si je vous dis le Salon des Lions, au Stade Bonal. Non. Au Stade Bonal.
1: Ah,
0: au Stade Bonal de 9h à 17h30 pour cette foire aux livres organisée par la Ligue contre le cancer notamment. On divise tout par deux, j'ai une bonne nouvelle pour vous Stéphanie. C'est pas perdu. Bon, c'est pas gagné pour autant, mais c'est pas perdu. Donc on verra bien. Bon. On verra bien tout à l'heure. Normalement ça sent pas bon quand même, mais on sait jamais.
1: Oui, Stéphanie. Les critères sont pas évidents aujourd'hui.
0: C'est vrai ? Oh, pourtant ça va, non, je sais pas. Après moi c'est facile, j'ai les réponses, mais
1: Ouais,
0: je sais pas. On verra. On verra les autres. Je vais faire attention pour plus tard.
1: Pour
0: ça vous va ? Merci beaucoup Stéphanie. À bientôt.
1: Merci, au revoir.
0: 03 84 22 82 82. On continue de jouer et on accueillera le troisième candidat ou la troisième candidate juste après Axel Bauer avec son cargo.

0: Cargo, Axel Bauer avec votre radio ici.
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0: Et vous jouez toute la journée avec votre radio ici Belfort-Montbéliard. 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Et puis nous, on continue de jouer 03 84 22 82 82 à l'occasion de l'anniversaire du bicentenaire de l'entreprise Christel. 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Et vous qualifiez pour le tirage de vendredi une série de 3 casseroles supplémentaires d'une valeur de 370€ à gagner. 03 84 22 82 82 pour venir jouer avec nous. C'est Michel Dedel et Stéphanie de Champagné pour l'instant en tête avec 10 points. On accueillera le troisième candidat. La troisième candidate juste après Zazie, je suis un homme ici.
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0: Zazie, je suis un homme avec votre radio ici, Belfort-Montbéliard.
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0: Allez, on joue au 03 84 22 82 82, direction Grand Charmont si je dis pas de bêtises. Georges, bonjour.
2: Bonjour à vous.
0: Comment ça va aujourd'hui?
2: Ah ben comme le temps, tout va bien.
0: Tout va bien, en pleine forme. Est-ce que vous êtes au repos? Est-ce que vous êtes au travail? Est-ce que vous êtes à la retraite? Est-ce que vous êtes au... Expliquez-nous aujourd'hui.
2: La retraite.
0: Ah, tout va bien. Ça se passe bien votre retraite? Tranquillement?
2: Oh oui, très bien.
0: Ouais.
2: Tant qu'il y a la santé, c'est le principal.
0: Vous avez bien raison. C'est tellement bête de le dire, mais c'est quand on va pas bien, quand on est un petit peu en difficulté avec la santé, qu'on se rend compte que, en fait, on s'en fiche, c'est juste la santé qui compte. Et puis le reste suit. C'est ça, hein, Georges, finalement. On est d'accord, hein.
2: Tout à fait. C'est bien ça.
0: On est bien d'accord. Et bon, vous venez jouer avec nous. Il y a 10 points à battre. Il y a, normalement, vous allez le doubler. Reste à savoir sur combien. Je vous le souhaite, surtout, Georges. Une minute pour répondre à un maximum de questions. Vous me dites pas si ça ne vient pas. La première réponse donnée qui compte est la question d'Eni Mafoy. On a déjà joué ensemble d'ailleurs, donc on toit en toi ou pas, Georges? Je sais plus. Désolé.
2: Oui, tout à fait.
0: Vous avez fait quel score, vous vous souvenez ou pas?
2: 60.
0: Ah oh bah 60, ça suffit aujourd'hui. C'est très bien, 60. Hein. C'est très très bien. Vous êtes prêts? On y va?
2: On y va, c'est parti.
0: Allez, c'est parti. Quelle force invisible, entre guillemets, maintient les planètes en orbite autour du Soleil et nous retient au sol?
2: Passe.
0: André Santini est décédé hier. C'était le plus vieux maire en place. Il était élu depuis combien de temps? Depuis quelle année? On en a parlé hier.
2: Oui, ben je passe.
0: Ah dommage, c'était ici les Moulineaux. Quel est le nom de la galaxie où se trouve notre système solaire?
2: Saturne.
0: Dans quel sport s'illustre le français Victor Wembanyama?
2: Le basket.
0: Ouais, bien joué. Quelle star a annoncé 10 concerts supplémentaires en mai 2027?
2: Céline Dion.
0: Qui chante Mauvais Garçon en 2024? On l'entend souvent sur l'antenne. Star Academy, on passe. Comment appelle-t-on le médecin spécialiste des yeux et de la vision?
2: Un ophtalmo.
0: Ouais, bien joué, bien joué, bien joué. Eh ben, ça s'est plutôt bien passé. On va regarder ça ensemble. Quoi qu'il arrive, vous êtes en tête. Reste à savoir avec combien de points. Je suis désolé pour Michel Dedel et Stéphanie de Champagné, parce que ils ont 10 points et vous avez 30. Donc, même en divisant par 2, vous êtes à 15. Ce que je vous souhaite pas, on s'entend bien, Georges, mais quoi qu'il arrive, vous êtes en tête. Reste à savoir avec combien. Vous avez bien 30 points. C'est bien Céline Dion qui a annoncé 10 concerts supplémentaires en mai 2027. Un ophtalmologue, bien joué pour le spécialiste des yeux. Et puis, c'est bien en basket pour le français Victor Wembanyama. Il est en finale NBA pour la première fois après seulement 2 saisons NBA. C'est stratosphérique et c'est l'un des meilleurs joueurs de basket de la NBA et même du monde. On va être chauvin, il est français tout simplement, c'est normal. Et puis voilà, il a les caractéristiques physiques pour jouer au basket aussi, donc ça c'est plutôt...
2: Chez les Spurs.
0: Exactement, chez les Spurs. Comme ça, vous êtes complet, vous me complétez, Georges, bien joué. Pour les mauvaises réponses, je pense que vous allez vous en vouloir sur les mauvaises réponses. Vous savez ce qui nous retient au sol et ce qui nous permet d'avoir les planètes en orbite, c'est la gravité. Vous savez, on l'entend souvent, la gravité. La gravité.
2: Oui.
0: Pareil, le nom de la galaxie où se trouve notre système solaire, on est dans la Voie lactée. On l'entend souvent, ça aussi, la Voie lactée. Georges, pour André Santini, le plus vieux maire en place en France, qui est décédé hier à Issy-les-Moulineaux, en 1980, il a été élu. 1980. Et puis enfin, l'autre mauvaise réponse, Mauvais Garçon en 2024, c'est on l'a découvert à la Star Academy avec Pierre Garnier. C'est Elena. Elena, son nom.
3: Moi, je reste. Dis-moi pourquoi je reste.
0: Et là, je vous entends discuter, Georges, puisque vous avez 30 points. Je ne sais pas qui joue avec vous, là, Georges, d'ailleurs.
2: Un ami.
0: Un ami, très bien. Comment s'appelle votre ami?
2: Stéphane.
0: Stéphane, on salue Stéphane. Vous jouez ensemble, vous avez le droit, hein, je vous rassure. Ne soyez pas gênés, hein. Je le répète, quand je vous pose la question, soyez pas gênés. Vous pouvez jouer à 800, il n'y a pas de problème. Hein. Tout va bien, ne soyez pas gênés avec ça. J'ai l'impression que vous avez discuté sur la question d'Eni Mafoy, non? Puisque vous avez 30 points. Et donc c'est maintenant, est-ce que vous prenez la question d'Eni Mafoy de passer à 60 en cas de bonne réponse, de passer à 15 en cas de mauvaise réponse, ou vous me dites, bon, je reste avec mes 30 points, il reste encore une personne derrière vous. Georges.
2: Je reste avec mes 30 points.
0: C'est votre dernier mot, Jean-Pierre?
2: C'est mon dernier mot, Jean.
0: Parfait, très bien. Eh ben super, on enregistre les 30 points. Désolé à Michel et Stéphanie qui pourront retenter leur chance évidemment dans la semaine. Eh ben je note 30 points pour vous. Il reste encore une dizaine de minutes à patienter puisqu'on va jouer avec le dernier candidat ou la dernière candidate dans quelques instants, Georges. Et si on vous appelle dans, allez, un quart d'heure, c'est bon signe. Ça vous va?
2: C'est très bien.
0: Eh ben parfait. Eh ben merci beaucoup, Georges. Passez une belle journée à Grand Chermont. Le bonjour à Stéphane avec vous. Et puis les Bee Gees pour patienter et pour accueillir le dernier candidat de la journée. 03 84 22 82 82 pour venir jouer avec nous.

0: Les Bee Gees avec votre radio ici Belfort, Montbéliard. Maryse de Grandvillard est la dernière candidate aujourd'hui. On l'accueille dans 30 secondes.
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0: Allez, on continue de jouer avec Comptoir, rends-toi. Entre 11h midi, c'est Georges de Grand Charmont en tête avec 30 points. Maryse, bonjour.
4: Oui, bonjour Jean.
0: À Grandvillard, comment ça va?
4: Ça va.
0: Tout va bien dans le sud territoire, tout va bien?
4: Territoire, oui, tout va bien. Merci.
0: Parfait. Quelque chose de prévu cet après-midi ou pas? Il va faire plutôt bon en plus. Hein. Bon, il y a quelques orages, mais...
4: Ouh, il y a les orages, donc on ne sort pas.
0: Vous avez bien raison. Vous avez bien raison. Il y a 30 points à battre. Votre état d'esprit autour des 30 points, vous en pensez quoi?
4: Ben, je ne sais pas, je vous dirai après.
0: Oui, c'est quoi? Je vous repose la question juste après, Maryse. Vous avez bien raison. Une minute pour répondre à un maximum de questions. Vous me dites pas si ça ne vient pas la première réponse qui compte. Et puis, on voit ça pour la question d'Eni Mafoua. Vous faites 40, le problème est réglé, Maryse. Hein. Donc, voilà.
4: Hein. Wow. J'ai tout compris.
0: Voilà. Est-ce que vous êtes prête? On y va?
4: Oui, on y va.
0: Allez, c'est parti. Quelle restauratrice était réputée pour son franc-parler à la télévision dans les émissions de cuisine?
4: J'ai pas compris
0: La restauratrice à la télévision avec son franc-parler dans les émissions de cuisine, elle s'appelait comment?
4: La Mercotte.
0: Ah non, dommage. Quel est le délai légal standard pour se rétracter après un achat acheté sur Internet? On a combien de temps? Ouais, bien joué, bien joué. Sur quelle chaîne peut-on voir les 12 coups de midi chaque jour?
4: La première.
0: Oui, dans quel département se trouve la commune de Valentigny, Maryse?
4: Le 12.
0: Combien de côtés a un hexagone?
4: Hexagone 12.
0: Quel est l'autre nom donné au manala?
4: Oh, c'est les petits bonhommes de Noël, là.
0: Ouais. Ah,
4: Nicolas.
0: Ah non, pas de regret, dommage. Mais vous n'êtes pas loin. Ah, vous n'êtes pas loin, c'est dommage. Oh. On va regarder ça ensemble. C'est pas perdu et c'est pas gagné, Maryse. Donc, tout va bien. Le manala, c'est le Jean Bonhomme. Le Jean Bonhomme que j'attendais,
4: oui,
0: la réponse.
4: Oui, j'ai dit à Nicolas, c'est pareil, hein.
0: Ah, c'est vrai? On va... Non, c'est pas pareil, je crois pas. Attendez, Maryse, on va vérifier.
4: Jean Bonhomme, c'est les Saint-Nicolas.
0: Jean Bonhomme, Saint-Nicolas. Parce que moi, j'ai pas la même chose. Est-ce que c'est pareil? Ah, il y a Dominique qui court. Est-ce que Dominique va vous sauver? C'est vrai? Dominique, est-ce que Dominique peut venir au micro? Ah, attendez. Hein. Maryse, il y a même Georges qui est en train de nous écouter là, parce que là, attention Dominique, c'est la responsabilité. Dominique.
5: Eh ben moi, je suis tout à fait d'accord avec Maryse. Effectivement, on dit souvent chez nous, par chez nous, le Saint-Nicolas.
0: C'est vrai?
5: Voilà. Oui.
0: Ok. Bon, on fait quoi? Alors, on valide?
5: Moi, je pense qu'on pourrait valider la proposition.
0: Bon. Eh ben, on y va, on valide. Allez, je regarde sur Internet, c'est à peu près ça. Hein. C'est une tradition pour la Saint-Nicolas. On appelle ça un manala, un manele, selon les régions.
4: Manala, c'est un manzac.
0: Ouais, c'est ça. Et puis Jean Bonhomme ou un Saint-Nicolas, tout simplement.
4: Voilà.
0: Bon.
4: Voilà, c'est chez nous.
0: Maryse, on valide? C'est bon pour vous?
4: On valide.
0: Oh, allez, bon. On valide. Je pense que Georges va comprendre, bien évidemment, puisque ça va être gagné pour vous. Puisqu'il y a 40 points, donc le Jean Bonhomme, le doux pour Valentinier sur TF1 pour les 12 coups de midi. On a 14 jours pour se rétracter sur Internet. Pour les mauvaises réponses, un hexagone à 6 côtés. 6 côtés pour un hexagone. Et puis enfin, la restauratrice réputée pour son franc-parler à la télévision, elle est née le 2 juin 1938, c'est Maïté, souvenez-vous, Maïté.
4: Ah oui.
0: Qui passait souvent à la télé et puis qui... ouais, bon, elle, si elle avait quelque chose à dire, passez pas par quatre chemins, le problème était réglé. Hein. Prenez l'autoroute tout droit et puis elle te dit que... Comme Jean-Pierre Coff qui disait souvent « c'est de la merde », comme ça qu'il disait à la télé.
4: Voilà, oui,
0: donc ça devait être bien. Jean-Pierre Coff et Maïté à la télé, je pense que ça devait être pas trop mal et on devait bien se marrer. On salue leur mémoire, bien évidemment. Ça vous fait 40 points, je vous pose la question pour la forme. Maryse, même si je pense avoir la réponse, il y a 30 points à battre. Est-ce que vous prenez la question d'Eni Mafoua ou pas?
4: Pas du tout.
0: Allez, on garde ça. Félicitations, bravo. Vous êtes la gagnante de la journée. Désolé à Georges de Grand Charmont qui pourra retenter sa chance. On valide évidemment pour le Jean Bonhomme, le Manala ou le Saint-Nicolas. Tout dépend des régions, vous avez bien raison. Là, l'exemple avec le quignon de pain, par exemple, certains disent le bout, le cul, le quignon, etc. Donc voilà, on valide, bien entendu. Vous êtes la gagnante de la journée. Vous repartez avec votre poêle Cristel tout en inox de 20 cm et vous qualifiez pour le tirage de vendredi avec 3 casseroles supplémentaires d'une valeur de 370 €. Vous patientez jusqu'à vendredi, ça va aller, Maryse ?
4: Mais bien sûr. Du moment où j'ai
0: déjà
4: gagné aujourd'hui, c'est déjà pas mal.
0: C'est vrai, alors vous avez bien raison, valeur de 110 € pour aujourd'hui. Je vous laisse avec Dominique au standard pour voir comment récupérer tout ça. Et j'espère vous dire à vendredi. Belle semaine, Maryse. À bientôt.
4: Vous aussi, merci beaucoup. Bonne journée, au revoir.
0: Passez une belle journée. 03 84 22 82 82. Et puis dans 10 minutes, c'est l'actualité locale à midi.

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2: 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On salue Marise de Grandvillard qui vient de se qualifier et Marie-Hélène de Betoncourt qualifiée hier et elles repartent. Déjà, quoi qu'il arrive, avec une poêle Christelle tout en inox de 20 cm de la collection de l'anniversaire du bicentenaire de l'entreprise Christelle. 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Et puis vous vous qualifiez, elle se qualifie pour le tirage de vendredi puisque notre partenaire Christelle vous offre une série de 3 casseroles supplémentaires à Christelle en inox de la collection 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Vous n'hésitez pas et souvenez-vous de réviser les anniversaires, de réviser et de regarder un petit peu l'actualité si vous pouvez en France, dans le monde et surtout presque dans le Nord-Franche-Comté pour venir jouer avec nous. Je vous rappelle les règles du jeu. Vous avez une minute pour répondre à un maximum de questions sur des questions de culture générale, locale, musicale ou encore d'actualité. Vous pouvez vous inscrire auprès du standard d'ici Belfort-Montbéliard tous les jours entre 10h45, allez à partir de 10h45 à 10h50 pour pouvoir avoir une chance de venir jouer dans Comptoir en toi, donc tous les jours entre 11h et midi. Dans quelques instants, dans un peu moins de 5 minutes, c'est l'actualité locale à midi justement. Et on revient juste après Orchestral Manœuvre in the Dark avec votre radio ici Belfort-Montbéliard.

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0: Allez, bon appétit, les midis avec votre radio de proximité. L'actualité avec vous, Stéphane Paris, et tout d'abord cette fuite de gaz ce matin sur la commune de Froidefontaine.
2: Oui, une fuite de gaz qui a nécessité l'intervention d'une trentaine de pompiers, une intervention rendue délicate en raison de la proximité avec un site sensible, Lisa Guinic.
3: Oui, on est juste à côté des établissements Beauseigneur, l'entreprise de négoce et de distribution de produits chimiques, notamment d'eau de Javel. Le site est classé Céveso. Alors, pas d'inquiétude, le gaz n'a pas atteint la société. La fuite vient en fait de travaux réalisés par GRDF à l'arrière de l'entreprise. Une pelleteuse a heurté une canalisation dans un champ, selon le maire de Froidefontaine. Le gaz a donc tout de suite été coupé, les 23 employés des établissements Beauseigneur sur site évacués, avec les 4 agents GRDF. Un périmètre de sécurité de 200 mètres mis en place. Les 25 employés engagés sur place, avec 5 véhicules, déploient autour de la société ce qu'on appelle des lance-rideaux d'eau. Ça permet d'éviter que le gaz ne se propage. La fuite a donc été stoppée. Pas de conséquences à signaler sur les établissements Beauseigneur.
2: Merci Lisa, et tout devrait rentrer dans l'ordre selon le maire de Froidefontaine, donc ce midi. C'est une visite qui ne va pas passer inaperçue. Le PDG de Stellantis, attendu dans le Nord-Franche-Comté, Antonio Filosa, le patron du constructeur automobile, se rend cet après-midi sur le site de Sochaux et au centre d'études de Belchamp. Avant cela, le PDG du groupe est à Mulhouse, toujours à Stellantis, où le groupe a annoncé la semaine dernière son intention d'investir 500 millions d'euros pour la construction de 3 nouveaux modèles Peugeot électriques et hybrides. Antonio Filosa est accompagné des ministres de l'économie Roland Lescure et de l'industrie Sébastien Martin.
0: Les troubles de la conduite alimentaire, un sujet encore tabou pour des centaines de milliers de personnes.
2: Oui, l'anorexie, la boulimie, des addictions à la nourriture, le plus souvent passées sous silence. Une journée mondiale de sensibilisation au TCA est organisée ce mardi. Ces troubles concerneraient près d'1 million de personnes en France. Pas de chiffres précis dans le territoire de Belfort, mais des spécialistes pour accompagner les personnes malades comme Myriam Peter, intervenante en addictologie au centre de soins d'accompagnement et de prévention à Belfort. Elle était ce matin l'invitée d'ici Belfort-Montbéliard.
4: Il y a à peu près 1 million de personnes qui sont en tout cas classifiées comme étant en difficulté avec l'alimentation. Mais comme tout chiffre, c'est les chiffres que nous on peut avoir avec les personnes qui viennent rencontrer ou qui sont à même rentrer dans un parcours de soins balisé. Mais je pense qu'il y a beaucoup plus de personnes qui du coup n'ont pas vraiment fait un travail encore par rapport à leur rapport à l'alimentation, ce qui est quand même pas simple dans le quotidien. Je pense que c'est un sujet tabou et qu'il y a énormément de représentation par rapport à cette problématique. C'est pas simple quand on va sur internet et qu'on tape TCA et qu'on voit maladie psychiatrique. Donc ça renvoie à tout ce qui est santé mentale et c'est vrai qu'on est encore très très loin, malheureusement en France, d'être à l'aise avec ces pathologies qui font juste partie de la vie de milliers de personnes.
2: Et vous retrouvez l'intégralité de cette interview sur notre site ici.fr.
0: Dernières heures d'attente pour les futurs bacheliers.
2: Oui, c'est ce soir à 19h qu'ils sauront si les choix exprimés sur leur orientation post-bac seront validés. Parcoursup, la plateforme de vœux, rend son verdict. Lycéens vont donc savoir s'ils sont admis d'office ou placés sur liste d'attente. Il faut savoir que 80% des jeunes reçoivent au moins une proposition d'admission la première semaine. Et malgré cela, l'été s'annonce chaud pour certains lycéens. Hervé Blanchard.
5: Louise est en terminale au lycée Condorcet de Belfort. Après avoir formulé ses vœux cet hiver sur Parcoursup, ce soir, c'est l'heure de vérité.
6: On a travaillé toute l'année et pour autant, on n'est pas sûr d'être accepté dans les établissements où on voudrait aller. On avait une dizaine de vœux à faire et c'est assez angoissant, voilà, parce que ça dépend pas que de nous pour le coup. Et je peux rien faire d'autre à part attendre les résultats et espérer qu'ils soient favorables. Est-ce qu'il y a encore des chances d'être pris ou pas? Est-ce que la file d'attente va bouger ou pas?
5: Environ 2/3 des candidats reçoivent une proposition d'admission au premier jour. Et ce serait l'idéal pour Rose en terminale à Sainte-Marie à Belfort.
7: J'ai pas non plus envie que ça tarde trop, donc je vais choisir mes vœux vite. Ça dépend que je sois acceptée en première. Et si la liste d'attente elle est pas très longue, si la liste d'attente elle est longue, je vais laisser tomber.
5: Et puis bien choisir sa formation universitaire, c'est quand même le début d'une nouvelle vie, estime Gwen, en terminale au Condorcet à Belfort.
8: Forcément, il faut que ce soit un choix réfléchi. Parce que dans une vie, c'est une passerelle. Il nous laisse, je crois, 1 mois pour réfléchir. Forcément, le choix d'une école s'entraîne aussi le choix d'un appartement, d'un lieu de vie, d'une nouvelle vie.
5: Et après Parcoursup pour les lycéens, le début d'un autre parcours pour les parents cette fois, une course contre la montre pour trouver un logement pour leurs enfants avant de partir en vacances cet été.
2: Et la fin de la phase principale d'admission, c'est le 11 juillet. Et du côté du ciel, attention aux orages, hein, Jean.
0: Oui, le temps est orageux avec la possibilité de quelques averses, de coups de tonnerre également cet après-midi. Le territoire de Belfort est placé en vigilance jaune pour cet après-midi, notamment pour ces orages. Pour les températures, on va pouvoir compter entre 17 et 20 degrés dans le Nord Franche-Comté. 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
10: Bonjour la France sous la pluie, eh, c'est super. On adore, comment ça va Éric Bastien?
11: Bon, moi j'aime bien la pluie, j'adore ça, ouais. Je sais pas, j'ai toujours aimé ça. Hein, c'est... Ouais. Puis il fait frais, on respire, tu vois, c'est quand même un peu plus agréable, non?
10: Le gars a quand même un sèche-cheveux dans son bureau pour se sécher quand il arrive.
11: Ah, c'est vrai.
10: Alors, je vous rappelle que c'est une nouvelle semaine, je vous rappelle que nous avons un nouveau cadeau et pas des moindres, et surtout on a des cadeaux pour tous les candidats cette semaine. Et oui, le premier prix de la finale de vendredi, c'est un week-end exceptionnel au Festival Off d'Avignon. Alors, c'est le plus grand festival de spectacle vivant en France et il fête ses 60 ans cette année.
11: Déjà,
10: c'est magnifique.
11: C'est votre âge.
10: Oui, c'est mon âge. Et l'âge de mon dos. Alors, cette semaine, vous allez gagner un séjour pour 4 personnes, 2 chambres doubles réservées à l'hôtel Le Chardonnay. Les petits-déj sont compris. Vous aurez 100 euros de carburant pour rejoindre la Cité des Papes. Mais surtout, vous assisterez à 2 spectacles par jour, soit 4 spectacles au total.
11: C'est énorme.
10: Pour vivre pleinement cet anniversaire du Festival Off d'Avignon. Et quand je disais que tous les participants cette semaine avaient des cadeaux, oui, figurez-vous que les perdants comme les gagnants, vous allez à tous avoir, en plus du séjour à Avignon pour les gagnants, les 8 participants, vous allez gagner cette semaine un guide de voyage Michelin. Parce que, ok, on fête les 60 ans du Festival d'Avignon, mais on fête les 100 ans des guides de voyage Michelin. Et pour cette occasion, eh bien, on vous offre un guide de voyage Michelin. Et ça, c'est plutôt un cadeau sympa. Et qu'est-ce que c'est le deuxième prix?
11: Merci, bonne journée, Wendy Bouchard, pour ma France. Hein, on met 53 minutes pour parler des cadeaux.
10: Ah bah pardon, hein, excusez-nous d'avoir une radio généreuse qui offre des cadeaux.
11: Excusez-moi d'en rajouter une couche. Parce que vous savez, pour aller voir 2 spectacles par jour, pour courir dans tout Avignon, et on sait qu'Avignon marche, on marche, on marche, il faut avoir des forces. Et pour avoir des forces, il faut prendre le café du Vaucluse.
10: Bien sûr.
11: Oui, celui qui est concocté dans les hautes plaines du Vaucluse, là où le Mont Ventoux vous attend, là où Joe Malogo a posé sa tente, et c'est là qu'il confectionne sa machine Nespresso. C'est 32 papes avec ses 32 dosettes.
10: C'est 32 papes.
11: Oui, bah c'est la cité des papes. Hein.
10: Ah oui,
11: c'est,
10: d'accord.
11: Bah oui, c'est okay, 32 bon, dosettes. C'est 6 verres en verre.
10: Bien sûr. Allez, jingle, on accueille les candidats.
11: Bonjour. Il est 14h12.
10: Et voilà. Bonjour Daphné, bonjour Guy, comment ça va?
11: Bonjour.
12: Bonjour.
11: Bonjour.
13: Bonjour.
10: Bonjour.
12: Bonjour. Bonjour Valérie.
10: Voilà, on se détend, on est content. Alors Daphné, tu joues avec ici Normandie. Ah, tu as 41 ans, tu habites à Grand-Quevilly.
12: C'est ça.
10: La ville de Franck Dubosc. Alors, tu es en concubinage avec Jimmy et tu as 2 garçons. Comment s'appellent tes garçons?
12: Clayton et Gillian.
10: Pop, pop, pop. Tu as aussi une petite chienne qui s'appelle comment?
12: Kaya.
10: Qu'est-ce que c'est? Quel est le modèle de cet animal?
12: C'est un petit croisé, c'est une petite croisée, terrier, un peu bichon, tout noir.
10: Oui. Oh là là, j'adore. Et tu as un petit chat qui s'appelle Minette.
12: Oui, une petite Minette.
10: Tout le monde cohabite bien? Tout se passe bien?
12: Ça va, ça va. Après, là, les garçons grandissent, donc c'est un petit peu la guerre à la maison par moment, mais... Ça va.
10: Bah, 16 ans et 10 ans, hein, c'est malheureusement des âges tellement sympas pour les parents. Alors, mais toi, t'es pas le genre à te laisser faire. Hein. Attention, Daphné, elle a un métier où il faut déchirer tout. Elle est conductrice de poids lourd.
12: Ah,
10: voilà. Voilà, elle est au volant d'un camion depuis 7 ans. Mais avant, tu conduisais déjà des utilitaires, c'est ça?
12: Ouais, c'est ça. Ouais, j'ai toujours été dans le transport. Ouais.
10: Et alors là, les poids lourds, tu fais quoi? Donc, tu fais toute la France ou tu fais juste ta région?
12: La région, ça reste régional.
10: Ah bah ça c'est bien, comme ça tu pars pas longtemps sur les routes comme les conducteurs de poids lourds. Tu as énormément pratiqué le judo à haut niveau. Ça veut dire quoi? T'as passé, tu as eu des prix, des récompenses?
13: Alors je suis ceinture noire deuxième dan.
10: Ah oui.
13: J'ai mon BPJEPS judo et puis j'ai fait des podiums régionaux, interrégionaux, championne de Normandie, championne d'interrégion, troisième en France.
11: Faut pas l'embêter quoi.
10: Et donc non, elle te met au sol, pling, plaf, plouf.
11: C'est sûr.
10: Et bon, maintenant tu restes, tu fais un peu moins de judo, maintenant tu fais plutôt du cardio et du fitness, c'est ça?
13: Ouais, c'est ça, on s'entretient.
10: Bah c'est bien, t'as bien raison.
11: Comme nous.
10: Non, moi comme pas moi.
11: On s'entretient dans le rien.
10: Ouais, moi je, maintenant, il va falloir changer. Elle a tellement mal au dos, il va falloir qu'elle fasse du sport.
11: Ah oui, vous allez devoir faire du sport.
10: Et voilà. Alors, ma chérie, on va tout de suite marquer le premier point avec la première question, vrai ou faux. Avec, tiens, une petite, petite chanson. Mille colombes. Alors, écoute bien cette question. Il y a quelques temps, il y a une brasserie bretonne qui s'est fâchée avec Yoko Ono parce qu'ils avaient fait une bière John Lemon.
11: Ah oui, c'est vrai.
10: Eh ben, ils ont recommencé avec Mireille Mathieu parce qu'ils ont fait une bière baptisée Mireille Mafieux. Alors, est-ce que c'est vrai ou faux? Top chrono, 5 secondes.
13: J'irais vrai.
10: Eh ben, t'as bien raison,
11: mais
10: c'est
11: non.
10: Vrai. Mais bien sûr,
11: mais
10: ils adorent les jeux de mots. C'est une brasserie du Finistère, on en a déjà parlé. Donc après le John Lemon, ils ont fait Mireille Mathieu. Comment vous dire? Voilà, premier point pour Daphné.
11: C'est magnifique, Mireille Mathieu qui est d'Avignon. D'ailleurs, sa petite fille d'Avignon. Eh oui. Alors, Guy, ok, on a deux. Il y a du judoka, il y a du sport de combat en face. Mais Guy, vous savez combien il mesure mon Guy? Combien il mesure mon Guy?
14: Oh là là, 2m04.
11: 2m04.
10: Oh mon Dieu, c'est
11: là j'ai de la bête. Là j'ai du lourd là.
10: Ah ouais.
11: Ah là c'est là, en 2 ans, j'ai jamais eu autant là. Là j'ai du 2m04. Ah ouais. Combien tu pèses?
14: 130 kg ouais.
11: 130 kg. T'es pas gros, ça va?
10: Mais c'est surtout combien tu chausses?
14: Ah bah du 49.
11: Oh, la vache. Non mais tu sais, on rigole, mais ça doit pas être facile de trouver du 49, c'est du sur-mesure que tu fais.
14: Maintenant c'est internet, hein, sinon c'est impossible.
11: Bah bien sûr. C'est que Guy c'est une star. Guy c'est une star, j'ai retrouvé un article, si mon Guy, 40 ans de France Bleu Mayenne, à l'époque quand on s'appelait France Bleu. Un agriculteur, je lis l'article, un agriculteur baptise ses vaches par le nom des gens de la radio. Qu'est-ce que c'est que ça?
14: Voilà.
10: Ah.
14: Ah, et ben c'est pour ça, j'ai deux petites femelles là, qui sont nées hier.
10: Oui.
14: Donc si Valérie et Eric veulent être parrain, faut donc donner un nom.
11: Faut donner un nom, bah carrément, nous. Bien sûr.
10: Alors, c'est l'année des quoi?
14: Des B.
10: Eh ben moi je l'appelle Bridget, comme Bridget Jones.
14: Bridget, ben c'est bon, parce que un peu tout, c'est Gonaël qui est au standard, elle a nommé Brigitte.
11: Brigitte.
10: Non, moi c'est Bridget, parce que Brigitte.
14: Bridget. C'est bon, Bridget. Voilà.
10: Je veux une photo de Bridget. Hein.
11: Ouais, bien sûr. Alors,
14: j'enverrai des photos. Ouais.
10: Ah,
14: et Eric.
10: Oui.
11: Alors, mon ego aurait voulu choisir Bastien, ça commence par un B ou Bastienne, mais je vais prendre Bouboune. Moi j'aime bien Bouboune. Bouboune.
14: Bouboune.
11: Ah bon, moi j'aime bien.
10: Excuse-moi, le Bouboune.
11: Non, Bouboune. Bouboune. Bouboune.
10: Comme Bouboule, quoi.
11: Ouais. Oui, voilà. Si tu veux.
10: D'accord, ok.
11: Eh ben, Bouboune. Voilà, on a deux vaches, c'est bon ça.
10: Ça, c'est magnifique, j'adore.
14: Et voilà.
11: Bon, parce que vous l'avez compris, il n'est pas plombier. Bah non, il travaille avec les bêtes et on va en parler dans un instant. Il y a même des chèvres naines à la maison et 150 vaches.
14: Exact, ouais.
10: Oh là là.
11: On les salue une par une. Bienvenue, Guy, ma petite star de Ici Mayenne. Et on en profite pour saluer, bien sûr, toute l'équipe d'Ici Mayenne. Voici ta première question. Attention. Là, on a tous envie de chanter, de monter dans les graves et les aigus.
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0: Ah, j'ai un bout de gorge qui est parti, là. Luis Mariano. Ah oui, le Mexicain. La ville de Mexico, Guy, s'enfonce de 25 cm par an. Est-ce que cette info est vraie ou fausse? Top chrono, 5 secondes.
1: Ah, j'ai pas compris.
0: La ville de Mexico s'enfonce de 25 cm par an.
1: C'est faux.
0: Non, c'est vrai, figure-toi. La ville de Mexico s'enfonce bel et bien, parfois de 25 cm par an, c'est énorme. Bon, parce que ça a été construit sur l'ancien lac Texcoco, et donc ça s'affaisse à cause du pompage des nappes phréatiques qui compactent les sols. Donc voilà, mais c'est grave, parce qu'il y a des quartiers qui ont perdu déjà 10 mètres d'altitude en un siècle. Hein. 10 mètres d'altitude, la taille de Guy.
2: Ah bah oui, la taille de Guy. Alors, ça fait un point pour Daphné, pas de point pour Guy. Et là, tout de suite, on va partir avec 3 cafés gourmands.
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2: à nos souvenirs. Eh oui, vous écoutez ici, on adore. À tout de suite, mes chéris.

0: à nos souvenirs.
1: Trois cafés gourmands l'addition, 12h16, vous écoutez ici. Bienvenue.
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3: Et ici, nous jouons avec Daphné, qui joue avec ici, Normandie, qui habite à Grand-Quevilly, qui est ceinture noire de judo, hein, donc on rigole pas. Alors, il paraît que tu as un petit potager, que tu aimes bien jardiner. Qu'est-ce qu'on a dans le petit potager ?
4: Eh bien, nous y trouvons des pommes de terre, des petits oignons, des tomates, des courgettes, des fraises, des radis, des tomates, voilà, à peu près tout. Hein. Je crois que j'en ai peut-être oublié, mais
3: Et c'est déjà pas mal. Il paraît que c'est ton chéri qui cuisine.
4: Oui, c'est vrai.
3: Ah, d'accord.
4: C'est lui qui cuisine. Il aime ça, donc oui. Du coup, ça m'arrange.
3: Alors, j'ai envie de te dire, c'est mon rêve hein, d'avoir un mec qui cuisine. C'est mon rêve. C'est le rêve de toutes les femmes, on va pas se mentir. Ouais, c'est quand même un.
4: J'ai de la chance.
3: Mais oui, c'est magnifique.
1: Surtout que petit habillé, je sais que tu trouves ça sexy.
3: Je m'en fous avec
4: vous.
1: Non, tu l'as déjà dit.
3: Bah, l'été, tu veux dire le cucu à l'air. Bah, bien sûr, évidemment.
1: Ça, j'ai pas dit ça, j'ai dit le petit tablier.
3: Non, mais Daphné et moi, on est d'accord, le petit tablier avec le cucu à l'air. Alors, tu es comme moi, ma petite chérie, tu adores les animaux, tu es même bénévole dans un refuge à Rouen.
4: C'est ça.
3: Et alors, qu'est-ce que tu fais dans ce refuge ?
4: Eh bien, j'aide pour tout ce qui est désinfection des locaux, la fourrière. Il y a plusieurs espaces et en fait, j'aide à nettoyer au nettoyage. Je promène aussi les chiens quand je peux après le travail.
3: Magnifique.
4: Voilà.
3: Ça, c'est bien, j'adore. Bien, tu as déjà un point. Guy n'en a pas. On va en marquer tout de suite un deuxième, ma chérie. Tiens, marque l'avoine.
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3: Alors, il paraît que lorsqu'il décrit la marque sous les yeux, les valises, eh bien le mot cerne est féminin. Quand on parle des valises sous les yeux, le mot cerne est féminin. Est-ce que c'est vrai ou faux, Top Chrono ?
4: C'est vrai.
3: Et non, c'est faux, les marques sous les yeux, c'est

0: D'accord. Bon, on les salue. Voilà, on vous salue.
1: Moi, on vous salue tous.
2: À la radio ici Mayenne, on dit toujours Guy de Signé. C'est pas Guy mon notre ami, mais depuis 8 ans, 10 ans, on dit Guy de Signé. Voilà.
0: Oui, je vous rappelle que Guy, c'est notre star. Guy, voilà, il est toujours avec ici Mayenne. C'est un auditeur fidèle de ici Mayenne. Et d'ailleurs, parmi les 150 vaches, elle porte les noms des animateurs, des journalistes. Voilà. On est d'accord, hein, c'est bien ça.
2: Journalistes, même standardistes, tout ça.
0: Tout le monde. Voilà. Tout le personnel de ici, je suis bien d'accord. Alors, voilà, j'ai une petite question quand même, parce qu'on a compris que tu étais agriculteur, hein, tu es éleveur de vaches laitières. Alors, je découvre qu'avant, tu étais expert comptable. Donc, comment on fait pour passer d'expert comptable à 150 vaches, du coup?
2: Eh ben, faut être fou, hein. Faut être fou. À 35 ans, j'ai voulu changer, je voulais m'installer agriculteur, voilà. Mes parents étaient agriculteurs, donc j'ai pas repris la ferme de mes parents, mais j'ai voulu absolument m'installer parce que c'était un plaisir. Et puis j'avais 30 personnes à gérer, et puis bon, à la fin j'en avais marre, donc je voulais travailler à l'air libre.
0: Et voilà. Eh ben écoute, voilà. C'est une belle reconversion, et je pense que les vaches t'en remercient. Je voudrais rappeler que t'es aussi un grand sportif, 2m04 et 130 kilos, t'as fait du basket en national. C'est pas rien, ça, encore une fois.
2: Hein. Eh ben oui, j'ai joué, puis ben, j'ai mes enfants qui jouent aussi, là, Arthur qui joue à Laval, là, qui ont gagné.
0: Super.
2: À Bercy, en coupe, les seniors ont gagné. Puis le petit qui a 15 ans, mais bon, il fait déjà 1m88, mais bon.
0: Ah oui. Bon, tout le monde est bien sportif.
2: Comment?
0: Bah, je dis tout le monde est bien sportif et prend le chemin du basket comme toi. On va en reparler dans un instant, si tu veux bien, Guy.
2: Ouais.
0: Mais tout de suite, on va essayer de marquer un point. Alors, je ne sais plus.
2: Un point, j'espère.
0: Oui. Bah oui, parce que qu'est-ce que tu as fait avant? Je ne me souviens même plus.
1: Non, c'est que Daphné a un, Guy n'a pas de point.
0: Ah là là, Guy, allez, on y va et on va sur la Lune.
3: Ouais. Un jour, j'irai sur la Lune.
0: Sur la Lune, Guy, on peut trouver 2 balles de golf. Est-ce que c'est vrai ou faux? Top chrono, 5 secondes.
2: Non, c'est faux, c'est faux.
0: Tu penses que c'est faux?
2: Ouais.
0: Eh ben c'est vrai, figure-toi que sur la Lune, il reste encore des objets abandonnés par les astronautes d'Apollo. Les 2 balles de golf frappées par Alan Shepard en 71, ou encore, il y a une photo de famille qui est laissée par Charles Duke. C'est complètement dingue, mais ça pourrait rester comme ça, visible pendant des millions d'années. Aïe, aïe, aïe, pas de points.
1: Allez, Daphné 1, Guy pas. Et tout de suite, on écoute Get up, get up, get up. Let's make love tonight. Vous écoutez ici. Oh là là, on vous aime tellement qu'on vous met Marvin Gaye. À tout de suite.

0: vous auriez vu ce magnifique déhanché sur Securely Link de Marvin Gaye avec Valérie Damido. Ça me rappelle. Non, je préfère mettre un jingle. Hein.
1: Allez, jingle, ouais, c'est ça.
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1: Nous sommes au taquet avec Daphné qui joue avec ici Normandie et Guy qui joue avec ici Mayenne. Alors, Daphné, comme ça, on participe aux amours?
4: Oui.
1: Alors, comme ça, on arrive en finale?
4: Oui.
1: Et qu'est-ce qu'on a gagné en finale?
4: Un séjour d'une semaine dans un camping de France, pour ne pas dire le nom.
1: Et dis donc, et il paraît que Jimmy, il n'avait pas trop envie d'y aller parce qu'il est un peu timide. Bah, dis donc, il devait être content quand même.
4: Ah oui, bah oui, oui. Et après, il était ravi.
1: Bah voilà, on gagne des vacances au moins. Bien, ma chérie, j'espère que tu aimes chanter, j'espère que tu aimes la musique, j'espère que tu vas retrouver. C'est l'heure du quiz musical.
4: Ok.
1: Alors, il y a des karaokés à Grand-Quevilly?
4: Oui, à la maison.
1: Ah bah voilà. C'est magnifique. Alors, attention, c'est un artiste et un autre artiste. En l'occurrence, on est sur des femmes. Je te mets la première chanteuse et tu me dis qui c'est. On y va.

0: C'est qui chante Top Chrono?
1: Je sais pas, Michel Thor. Je sais pas.
2: Eh oui, voilà.
0: Michel Thor.
2: On l'a tous reconnu.
0: Emmène-moi danser ce soir.
2: Wow. L'amour, c'est comme une cigarette.
0: Non, ma chérie, c'est pas. Nicole Croisil, une femme avec toi.
2: Eh oui.
0: Nicole, Croisil, Nicole. Alors, là, je pense que tu vas trouver. On est plus sur ta génération et tu vas trouver très facilement. Écoute.
3: J'attends.
0: Là, comme elle chantonne celle-ci, comme à qu'elle a trouvé. Hein. La, la, la. J'attends l'amour. Qu'est-ce que c'est qui chante?
1: Jennifer.
0: Eh oui, tu vois, je t'avais dit, c'est ta génération, ça. Oui, c'est Jennifer, j'attends l'amour.
3: J'attends l'amour.
0: Ça te fait un point, ma Daphné. Tu as deux.
2: Guy avec ici Mayenne, Guy notre agriculteur, Guy avec ses 150 vaches, notre sportif de 2m04 qui pèse 130 kilos et qui fait de la bonne cuisine, j'imagine. Pareil que ta spécialité, c'est la riz de veau.
0: La riz de veau ?
2: Les riz de veau, pardon.
0: Voilà, merci. Ouais.
2: Ah ouais, les riz de veau ?
4: C'est vrai que quand on les présente au départ, personne ne voulait en manger, mais après, quand je les prépare, même les enfants, ils viennent picorer dans la poêle.
2: Eh oui.
4: Du riz de veau aux oignons, c'est excellent.
2: Hein. Les rognons porto, il fait aussi des rognons porto. Oh là là.
4: Oui, voilà. Ouais.
2: Oh, des côtes de bœuf, du poisson, de la tarte au citron. Non, mais voilà.
0: À chaque fois, tu fais ça quand il est 12h28.
2: C'est normal, c'est l'heure de déjeuner. Hein.
0: Ouais. Du coup, j'ai envie de mourir tellement j'ai faim maintenant.
2: Si tu gagnes pour le séjour à Avignon, tu iras déguster la fraise de Carpentras ou le melon de Cavaillon. On profite pour saluer l'équipe d'ici Vaucluse, bien
0: oui.
2: sûr. Bonne chose. Bah voilà.
0: Quelle belle région.
2: Bien sûr, le Vaucluse, on adore. Le festival Avignon tout l'été, très sympa. Et le film Avignon aussi, très sympa.
0: Très très sympa.
2: On joue qui chante, à toi de reconnaître ces artistes, on voilà. le sien. Oh, on est au
4: J'ai
2: cœur.
4: Peur.
2: Ah non, t'inquiète, on est au cœur des années 80 là.

0: Alors qui chante? Top chrono.
1: France Gall, non?
0: Comment tu dis?
1: Hein? France Gall.
0: Oh mon Dieu.
1: Non.
0: Alors là. Ah non. Alors il est très connu. Déjà c'est un garçon. Il est très connu pour son tube le Jerk. Mais il avait aussi.
1: Ah oui, le Jerk. Ah oui, oui, c'est un Belge.
0: Oui, oui. Mais là c'était Poupée Psychédélique. C'est le mec, c'était Thierry Hazard.
2: C'était Thierry Hazard. Ma poupée. Ma poupée préférée. Synthétique.
0: Tu remarquais, bon. Je fais comme avec Daphné, c'est-à-dire qu'on était dans une autre génération, on revient sur une génération plus actuelle, avec un nouveau titre. Écoute, c'est parti. Je resterai
1: quand même.
0: Ta meilleure. C'est plus récent. Je serai là, toujours pour toi, n'importe où quand tu voudras. Ta meilleure amie qui chante.
1: Ah voilà, j'ai aucune idée même.
0: Ah non, la meilleure amie... Je serai ma meilleure amie. Daphné Elda, elle est en train de le chanter, il paraît.
3: Oui, oui.
0: Ah oui.
1: Ah non, mais j'ai aucune idée. Hein.
0: C'est qui?
2: C'est qui, Laurie?
3: C'est Laurie.
1: Laurie. Ah oui.
4: Ma meilleure amie.
0: Laurie. Comédienne, actrice, chanteuse, patineuse.
2: Allez, ça fait deux pour Daphné, pas pour Guy. Et là, tout de suite, c'est la réclame. Et évidemment, l'actualité dans toutes vos régions, grâce aux 44 locales de votre radio ici. À tout de suite.
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2: Et aujourd'hui, nous sommes avec Daphné qui a deux et Guy. Je vous rappelle que toute la semaine, nos candidats s'affrontent pour la finale. 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Et là, tout de suite, on reprend la compétition.
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2: Bah oui, qu'est-ce que tu veux que je dise? J'ai pas envie d'accabler Guy, qui est si gentil, qui donne le nom des vaches, bref. Alors, Daphné, Daphné, il paraît que si tu devais déjeuner avec quelqu'un, tu déjeunerais avec lui.
13: Avec Kenji
2: Girac. Il paraît que tu le suis depuis The Voice.
13: Oui, c'est vrai. J'adore sa musique. Je trouve que c'est ça amène de la joie, du soleil.
2: Tu l'as vu en concert, bien sûr.
13: Ben non, j'ai pas eu cette chance encore.
2: Oh, de voir un concert. Alors, il faut.
13: Oui, ben ça ne serait tardé.
2: Ça ne serait tardé. Alors, dans les talents inutiles, tu as répondu que tu sais faire la bouche de courte manche. J'aimerais des détails. Qu'est-ce que ça veut dire, hein?
13: Bah dans la, c'était dans une pub, la pub pour le saucisson, et son grand sourire avec sa grande bouche, mais en fait je vais faire à peu près le même.
2: Ah d'accord, ok, bah écoutez, tu vas nous envoyer une photo. Voilà, alors tu as rencontré ton chéri dans une soirée, t'étais célibataire mais pas Jimmy.
13: Oui.
2: Et alors, quand Jimmy a été libre, il paraît que c'est son nom qui vous a mis en contact via Messenger.
13: C'est vrai.
2: Mais c'est vrai, comment il a fait
13: discrètement, ben en fait c'était un ami, son oncle. Ouais. Je le connaissais finalement sans savoir que voilà. Et puis ben, en fait le malin il a filé mon adresse Messenger en douce à son neveu.
2: Ben voilà. Et alors pour le premier rendez-vous, il paraît que tu venais de te faire opérer de l'épaule, t'avais le bras en écharpe.
13: Ouais.
2: Et que lui il était plein de cambouis parce qu'il bossait dans un garage.
13: C'est ça.
2: Ah ben,
13: c'est tout à fait ça.
2: Ça fait quand même 20 ans que vous êtes ensemble, donc du coup, ça vous a pas beaucoup arrêté, hein. Voilà.
13: Ouais, voilà.
2: L'amour était là. Ma chérie, c'est la question à choix multiples. Je vais te poser la question, te proposer des réponses, et puis tu auras 10 secondes pour me donner ton choix. Alors, écoute bien cette petite question avec une ambiance défi-défilé. Quelle célèbre maison de couture française a popularisé le smoking pour les femmes? Quelle maison de couture a créé et popularisé le smoking pour les femmes? Alors, Chanel, Dior, Saint-Laurent, la maison Bastien.
6: Bien sûr.
2: Allez, top chrono 10 secondes. Qui a popularisé le smoking? Chanel, Dior, Saint-Laurent ou Bastien?
13: Chanel. Comme ça.
2: Et non, chérie, c'est Saint-Laurent en 1966. Ah, il a lancé le smoking, qui était évidemment inspiré des smokings masculins. Bon, pas de points.
6: Bon, Guy de Signé, comme on t'appelle sur Ici Mayenne, notre Guy qui est agriculteur, qui était expert comptable, qui aujourd'hui a 150 vaches, qui mesure 2m04, qui pèse 130 kilos et qui était une star de basket. Moi, je veux bien te valoriser, Guy. Mais là, il est 12h36, j'ai pas un seul point. J'ai pas un point au compteur, Guy. Guy!
1: Pour vous, pour le plaisir.
6: Oui, pour le plaisir, mais bon, c'est bien beau de faire du riz de veau, de faire des rognons au Porto.
2: Ah, ça y est, tu me l'as contrarié. Ça y est. Ah,
6: oui, non, là, non. Bon, Guy, allez, là, pour essayer de marquer du point, on va jouer un petit peu de cor. Et puis de la trompette. Et puis du clairon.
2: Ah oui?
6: Oui, parce que quand il était jeune, Guy, tu jouais de tout ça?
1: Oui.
6: C'est vrai? Tu fais à la fois du cor et du clairon.
1: Cor de chasse, trompette, l'harmonie municipale. Bah, à l'époque, on avait beaucoup.
6: Ah, petite coupure.
1: Ouais, on faisait partie de la, on faisait du foot à mon municipal, voilà, c'est ça, mais
6: oui.
1: C'est agréable.
6: Ouais, tu faisais ça le 14 juillet, tu te levais très tôt à 5h du matin avec l'harmonie de la ville.
1: Exactement.
6: Et il paraît que tu t'es même retrouvé à jouer.
1: C'est exactement ça, ouais. Je me rappelle encore.
6: La sonnerie aux morts.
1: Oui, pour.
6: À quelle occasion?
1: Eh ben, c'est parce que c'était l'inauguration.
6: Sion. Du monument aux morts, je complète les phrases de Guy. C'est devant un ministre.
1: Devant un cadeau qui devait jouer, et à 12 ans, le chef du musée qui me dit bah, c'est toi qui vas jouer à 12 ans.
6: Ah ouais.
1: Donc j'avais un peu le trouillomètre quand même.
6: Bah, tu m'étonnes, t'étais tout seul devant 200 personnes, et c'était, je le disais, devant un ministre, devant des députés, voilà. Il y avait tout le gratin. Hein. Fou ça, cette histoire. Guy, il paraît qu'on a peur de l'eau. Mais de l'eau, quoi.
1: Ah oui, beaucoup, ouais.
6: C'est-à-dire, pas de bateau, pas de piscine, rien de tout ça? Pas de mer?
1: Pas, mais non, je veux gérer la piscine, mais rien, ouais. C'est...
6: Ah ouais, il y a un vrai souci, il y a un vrai dossier là-dessus.
2: Ah oui, tu ne te baignes jamais, en fait.
6: Voilà.
1: Non, non. Ouais, par contre, quand je me recense, c'est moi qui fais la piscine, et puis les enfants, tout ça, tout va à la mer, et moi je reste à côté.
6: Bon, mais tu bois de l'eau quand même, ça, tu crains pas, ça va.
1: Ah oui,
6: oui. On va jouer avant de te perdre, parce que déjà que t'as pas de points, mais alors là, je ne sais même pas si on va finir l'émission avec toi, Guy. Guy,
1: oui.
6: Bientôt on offrira un smartphone dans le taquet. Ça va venir. Voici ta question, c'est une question à choix multiple.
2: C'est fantastique. Super doux.
6: Le plastique, c'est fantastique. Ouais, tu parles. Quel pays a été le premier au monde à interdire les sacs plastiques à usage unique dès 2002? Interdire donc les sacs plastiques à usage unique dès 2002. Je propose.
1: Nord de l'Europe, je pense, mais bon.
6: Attends. Le Canada, le Rwanda, le Bangladesh, Damido Land, pays de la hernie.
14: Ah, bien connu ça.
6: Allez, top chrono, le Canada, le Rwanda, le Bangladesh, Damido Land.
1: Hollande à la fin là, ouais.
6: Damido Land ?
1: Oui.
6: On n'est pas sérieux là. On n'est pas sérieux, Guy. Si t'es fidèle à l'émission, je raconte, on donne toujours des mauvaises propositions. Le Damido Land, c'est un pays, ça, le Damido Land, Guy, mais Guy.
1: Ah, je suis con, je suis bête, hein.
6: Valérie, tu savais que tu étais un pays ?
2: Je suis un pays, et je suis d'ailleurs la reine de ce pays.
6: Ah
2: et
6: là.
2: Mon premier geste en tant que reine de ce pays, ce sera de doter la France, le Damido Land.
6: Valérie,
2: hein ?
6: Valérie,
2: ouais.
6: Valérie !
2: Ouais.
6: Voilà.
2: Chers normal. Habitants du Damido Land.
6: Bien sûr.
2: Votez pour moi pour la huitième fois.
6: Elle avait déjà une statue à Montélimar et Angoulême, mais alors là, ça y est.
2: J'en ai une à Guingamp aussi, t'inquiète.
6: Élection présidentielle anticipée 2027, on s'en fout. Elle est déjà élue.
2: Je suis déjà élue.
6: Guy, on semble plaisanter, mais c'est la première c'est la première fois qu'on nous fait un truc pareil. C'était Bangladesh, hein, la bonne réponse, qui devient le premier pays à bannir les sacs plastiques. Voilà, c'était en 2002.
2: Bien, allez, Daphné 2, voilà. Alain Souchon va tout de suite vous régaler avec l'amour à la machine. Vous écoutez ici, vous êtes bien au Damido Land. À tout de suite, mes chéris.
6: On est bien, les Guy, hein. Faudrait qu'on marque.

0: Instagram.
1: L'amour à la machine. Alain Souchon, fier habitant, bien sûr, du Damidoland. Alain Souchon.
0: Ah, Damidoland.
1: Grâce à Guy, nous savons que maintenant Valérie Damido a son propre pays.
0: Mais je suis ravie que Guy me voit comme une reine, comme une impératrice. J'aime le Damidoland. Vous serez tous libres et surtout, le premier qui fait du mal à un enfant ou à un animal sera sévèrement puni à coups de fessée. Oh. Alors, jingle, tout ça, tout ça.
1: Bah non.
0: Il a pas envie, Christophe. Il a envie qu'on.
1: Non, Christophe, il veut.
0: Christophe, je te donne ton passeport. Hein. Tu es déjà Damidolandien. Hein. Tu t'inquiètes. Alors, figurez-vous que notre amie Daphné, elle cumule. Il paraît que t'es tête en l'air, hyperactive, TDAH et maladroite.
1: Ah ouais, non, là, c'est la totale.
0: Alors, il paraît que la première fois que t'es arrivé chez un client, t'es descendu de ton camion, t'as refermé la portière, mais sur ta tête.
2: Ah oui. Ouais.
0: Ah bah c'est sympa. C'est ça. Arcade. Eh ben voilà. T'as toujours la cicatrice d'ailleurs.
2: Oui, toujours une petite marque.
0: Tu te prends tout le temps les coins de fenêtre, les coins de table, les poteaux.
2: Ouais, ben c'est ça. Ouais, tout est pour moi en fait. Comme je veux aller vite, ben en fait je fais pas gaffe et puis ben, souvent tous les jours.
0: Mais t'en as pas marre de te faire mal, d'avoir des bleus?
2: Ouais, ça me fatigue, ouais.
0: Ah bah oui, quand même. Mince, c'est pas très marrant, ça. Alors,
2: je suis bien blanche, alors ça ressort bien, les bleus.
0: Eh ben voilà, ok. Ben voilà. Alors, il paraît aussi que t'es un petit peu... Bon, comme on sait que t'es maladroite, t'es un peu Pierre Richard. Il paraît que tu es un jour avec un collègue en camion dans la voiture de devant. Tu vois des gens qui jettent un sac en plastique par la fenêtre. Tu trouves ça dégueulasse, et tu as bien raison. Et puis, tu, du coup, tu t'es arrêté et puis t'as ramassé le sac. Et c'était quoi?
2: C'était la merde du chien.
0: Et voilà. C'est que le gars a jeté la merde de son chien par la fenêtre.
1: Non, mais. Moi, je propose qu'elle devienne votre ministre de l'écologie.
0: Elle sera ministre, quoi qu'il arrive.
1: Dans votre Damidoland.
0: Daphné aime les animaux, elle sera forcément ministre des animaux.
1: Ouais, oui.
0: Voilà.
1: Et Guy sera ministre de l'agriculture.
0: Guy sera ministre de l'agriculture. C'est normal. Tu t'occuperas particulièrement bien de l'agriculture, je le sens.
1: Ben oui, Guy.
0: Toi, tu seras le ministre de l'argent, hein, rapport que tu
1: fais. Des finances. Avec grand plaisir. Avec grand plaisir.
0: Alors, ma chérie, tu as 2 points. Là, je te propose d'en marquer 5 d'un coup.
1: En revanche, le technicien ne sera pas ministre de l'audiovisuel. On attend toujours le jingle. Hein.
0: Mais tu vas laisser. Mais
1: on peut toujours attendre, on me dit dans le casque.
0: Mais tu es odieux avec ce pauvre Christophe. T'inquiète pas, mon chéri, tout va bien. Tiens, mets-moi la petite ambiance musicale avant.
3: Lorsque j'ai appris à coudre, d'abord, on m'a donné 10 fils et une aiguille. Maman m'a dit, ma fille, débrouille-toi avec ça.
0: Voilà, c'est une très jolie musique de l'année dernière. Alors écoute bien ça, Daphné.
1: C'est en playlist, je crois.
0: Comment ça s'appelle le trou d'une aiguille dans lequel on passe le fil? C'est un nom, ce petit trou dans lequel on met le fil et que quand on n'a pas les lunettes, on galère. Comment ça s'appelle? Top chrono, 10 secondes.
2: Je sais plus.
0: On te l'a appris. Si.
2: Ouais, je sais plus. J'ai fait avec ma grand-mère, mais je
0: ne
2: me rappelle plus.
0: Ça s'appelle le chat, C-H-A-S.
2: Ah, oui.
0: Oh là là là là. Bon, bah, pas de points, mais tu restes en tête avec 2.
1: Guy, notre ministre de l'Agriculture, et ses 150 vaches à Issy-Mayenne, qui donc a décrété que Valérie Damido était présidente du Damidoland, puisque tu t'es totalement vautré, mon Guy. Est-ce que tu te remets de cette boutade?
4: J'ai pas trop entendu.
0: Eh oui, il est en zone blanche, le pauvre.
1: Bon, écoute, Guy.
4: J'ai changé de place, c'est bon là. Maintenant.
1: Ne bouge plus.
4: C'est bon, j'entends là, c'est bon.
1: Tout va bien, il n'y a pas de problème. Elle n'a pas marqué, c'est peut-être le moment justement de la prendre de court, tu vois, d'y aller quoi. Pour t'encourager, on va se mettre une musique de champion.

0: pas la maison Kylian Mbappé. Non, ah non, lui, il l'a pas ramené. C'est le PSG hein, qui l'a ramené. Oui, parce qu'il est plus au PSG, Kylian Mbappé.
1: Oui, bah, je sais, merci.
0: T'as plus le temps de partir. Faut pas que je dis ça, je dis rien. Tu aimerais déjeuner avec Didier. Qu'est-ce qu'il y a?
1: Tu veux faire partie du podcast de Bruno Salomon ou quoi?
0: Non, mais voilà, je fais partie de ceux qui pensent que c'est dommage qu'il soit parti du PSG.
1: D'accord,
0: voilà.
1: Ok.
0: Mais il jouera pour l'équipe de France parce que tu aimerais déjeuner avec celui qui, pour la dernière fois, est entraîneur cette année, c'est Didier Deschamps.
2: Exact, oui.
0: Ouais.
2: Je pense que c'est un entraîneur comme Enrique, bah, qui est stable, voilà. Je suis plutôt fan de basket, mais bon, je trouve que Didier Deschamps, c'est quelqu'un que j'apprécie. Ouais.
0: Bien sûr. Qui sera l'entraîneur, selon toi, après?
2: I don't know. Il parle de Zidane, mais bon.
0: Bien sûr.
2: Ouais, on verra. Je préférais Laurent Blanc, ouais.
0: Ah ouais, ah ben, elle l'a déjà été.
1: Moi, je pense que je suis assez d'accord. Ouais. Daphné a l'air d'accord aussi, c'est Zidane.
0: Bien sûr, merci pour cette analyse footballistique. Ouais.
1: Moi, je m'en fous, j'adore Zidane, mais.
0: Vous n'avez pas nommé votre ministre des Sports encore.
1: Mon ministre des Sports, bah tiens, ça sera Zizou. Allez, Zizou.
0: C'est pas mal, ça. Guy, allez, on le tente. Oui. Là, on a la possibilité de prendre 5 points.
2: La remontada.
0: C'est la remontada.
1: Vas-y, la remontada.
0: Ah oui, non, là, c'est la remontada. Quelle série française suit des agents clandestins de la DGSE vivant sous fausse identité à l'étranger? Je la répète, quelle série française suit des agents clandestins de la DGSE vivant sous fausse identité à l'étranger? Top chrono, 10 secondes.
2: I don't know.
0: Série française.
2: Voilà, je ne sais pas du tout.
0: France 2, il me semble.
1: Non, c'est Canal.
0: Oui, c'est pas.
1: C'est Canal, c'est avec Kassovitz.
0: Ah oui, je confonds.
1: Et Artus.
0: Ouais, générique, écoute. C'est le bureau des légendes. T'as pas entendu parler du bureau des légendes?
2: Non, je regarde que le sport. Je regarde que le sport. J'ai pas le temps. J'ai pas le temps par rapport au travail.
0: Ouais, je comprends.
1: Tu as bien raison.
0: Ouais, je comprends.
1: Alors, ça fait 2 pour Daphné. Et tout de suite, là, maintenant, nous allons partir avec Taylor Swift, Hope Alight. Vous écoutez ici, on vous aime. À tout de suite.

0: Ah, je suis désolé, excusez-moi, j'étais en train de préparer ma plus belle voix. C'était pour la plus belle des annonces. On peut light avec Taylor Swift sur ici.
1: Voilà, allez.
0: Voilà. C'est pas terrible.
1: C'est la réclame, mes petits chéris. À tout de suite.
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1: Ça doit être rigolo, ce film. J'aime bien.
0: Moi aussi.
1: Le pitch, c'est marrant.
0: Oui, mais je préfère Nadine Mousselet, moi. La romancière.
1: Ah oui, mais c'est pas un film, Nadine Mousselet.
0: Ah, oui,
1: peut-être
0: moi, je préfère
1: un jour...
0: Ah, c'est le livre de l'été. Hein.
1: Voilà. Alors, Daphné à deux, Guy, voilà. Daphné, dont on a dit que c'était notre petit Pierre Richard. Deux petites anecdotes qui m'ont fait rire. Bon, elle se prépare pour l'enterrement d'une vie de jeune fille avec ses potes. Elles vont toutes chez une copine, elles se préparent, blablabla. Bla. Elles se cognent 2 heures de voiture pour aller faire la fête. Et là, c'est le drame. Qu'est-ce qui s'est passé?
7: Eh ben, j'avais pas mon sac.
1: Et voilà, tu l'avais laissé chez la copine.
7: Voilà, voilà, c'est ça. Bah, on a la voiture d'une copine, j'étais pas venue avec lui, c'est celle qui avait laissé sa voiture.
1: Ah, voilà. Elle oublie tout, et une fois, elle part voir un match de foot au Stade de France à Paris. Elle part de Poitiers, hein. Elle prend le train avec son chéri de l'époque, ils montent dans le train, et là, qu'est-ce qui se passe?
7: J'oublie les billets à la maison.
1: Voilà, voilà. Donc, t'es ressortie du train. Et oui.
7: Voilà.
1: Et voilà. Et oui. Et t'as pris le train d'après.
7: Oui. C'est ça.
1: Ben voilà, bien. Allez, ma petite tête en l'air, là tu vas te concentrer pour remporter le bingo et pour aller en finale pour tenter de partir au festival Off d'Avignon ou gagner la machine à café. Alors on va t'encourager avec cette petite chanson que tu adores.
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1: Voilà. Tant que j'ai pu, mais elle n'est jamais, jamais venue. Alors, ma chérie.
0: Zaï.
1: Ma chérie, écoute bien le bingo. À mon top chrono, tu vas avoir 10 secondes pour me donner toutes les sortes de bijoux qui existent. Comment ça s'appelle, les bijoux qu'on porte? Toutes les sortes de bijoux qui existent. Attention, top chrono, 10 secondes.
7: Montre, gourmette, boucle d'oreille, piercing, collier, chaîne, chaîne de cheville, bague, barrette.
1: Stop, ça fait 9. Il y avait évidemment les diadèmes, les couronnes, les plastrons, mais tu m'en as donné plein. Tu en as 9, bravo.
0: Bon, comment dire, Guy?
9: C'est foutu. Hein.
1: Mais Guy, tu t'en fous, tu es mon ministre de l'agriculture, ouais, Adam Hollande.
0: Bien sûr, bien sûr, mais il ne faut pas dire ça. On a vu des auditeurs, il faut reconnaître que c'est rare, avoir zéro comme ça, 12h56, mais on en a vu faire une remontada. Tu as compris, là, il faut faire plus de 9. Il faudrait que tu marques, que tu donnes 10 bonnes réponses pour gagner les 10 points que vaille le bingo. Autant te dire qu'on a besoin de ça. Et j'y crois qu'à moitié. Mais bon, on va espérer pour t'encourager. Voici ta chanson. La Ziza, Daniel Balavoine. Guy, merci d'avoir été avec nous. Mais quand même, j'espère te voir avec nous vendredi. Notre agriculteur aux 150 vaches, on embrassera Bouboune et
1: Bridget.
0: Dont nous sommes parlés.
1: Je veux la photo de Bridget. Hein.
0: Avec grand plaisir. On salue encore une fois les équipes d'ici Mayenne et ici Vaucluse pour ce beau séjour à Avignon. Max, s'il te plaît, je te demande un max de pierres qu'on trouve sur les bijoux. Un maximum de pierres que l'on trouve sur nos bijoux. Top chrono, 10 secondes.
9: Diamant, pierre. Oh là là là là.
0: Aïe aïe aïe. Le rubis, le saphir, l'émeraude, oui, la perle, mais trop tard, le quartz, le turquoise, le lapis-lazuli, ouais, le topaz, il y en avait plein. Tu l'as compris,
1: attends,
0: malheureusement.
1: Excuse-moi, t'as dit le lapis-lazuli?
0: Le lapis-lazuli.
1: Allez, lapis-lazuli.
0: Oui.
1: C'est une super pierre, c'est vachement beau. Bah écoute, Guy,
0: merci,
1: c'est
0: Guy.
1: Pas. Hey, Guy, tu repars pas les mains vides, puisque je te rappelle que tous les participants gagnent cette semaine un guide de voyage Michelin pour célébrer les 100 ans des guides de voyage Michelin.
0: Bravo, Guy.
1: Donc t'auras un très beau guide. guide où tu pourras, grâce à qui tu pourras voyager et découvrir des choses. Quant à toi, ma petite Daphné, tu as compris que c'est toi qu'on allait retrouver en finale vendredi.
10: Ouais.
1: Donc tu pourras éventuellement gagner le week-end exceptionnel au Festival Off d'Avignon. Tu auras un séjour pour 4 personnes, 2 chambres doubles à l'hôtel Le Chardonnay, les petits-déj sont compris, 100 euros de carburant pour rejoindre la Cité des Papes, 2 spectacles par jour, 4 spectacles au total. Et bon, bah, ça va être magnifique. Tu pourras même découvrir la ville d'Avignon qui est sublime, qui est classée au patrimoine mondial de l'UNESCO. Et si tu ne gagnes pas ça, tu pourras gagner...
0: à café Nespresso, c'est 32 dosettes et c'est 6 verres en verre avec Joe Malongo qui, le rappelons-le, est un habitant du Dami d'Hollande.
1: Bien sûr. Allez, le Dami d'Hollande est ravi de vous avoir accueilli. Bravo Daphné, bravo Guy de m'avoir mise à la tête d'un pays imaginaire. Je remercie Christophe à la technique du Dami d'Hollande.
0: Bravo.
1: Céline qui sera ministre des femmes.
0: Bravo.
1: Gwen Coupez, bravo, qui sera ministre des enfants.
0: Bravo.
1: Voilà, et je remercie Alex qui sera ministre des communications.
0: Oh là, magnifique.
1: Voilà, bravo. Je vous nomme tous ministre de la vie, du bonheur, ouais, et du kiff. Je vous embrasse tous.
0: J'ai aucun grade.
1: Bah toi t'es ministre des finances, du fric.
0: C'est vrai, t'es.
1: Allez, à demain mes chéris, bisous.
0: Oh là là. Elle sera peut-être sa première ministre. Wendy Bouchard, bonjour.
11: La ministre de qui, de quoi?
0: Ministre.
11: Alors, bah, bien sûr, de la condition animale, mais on sera du coup...
1: Mais oui, tu seras...
11: On sera complètement teinté.
1: Mais oui.
11: De cette cause et de cette dimension. Bon, en attendant, je vous parle quand même de biodiversité, d'environnement, avec un formidable palmarès. J'agis, je plante des enfants qui végétalisent leurs écoles pour les rendre plus acceptables, plus agréables aussi. On en parle après une actualité bien riche encore aujourd'hui.
0: C'est à suivre. Et merci, Wendy.
1: À demain, ma chérie.
0: À tout de suite.
1: À demain.
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0: Et c'est au nom de la France et de Valérie Damidot que nous vous annonçons avec bonheur qu'il est...
1: Et les 13h, ici et au Damidolande. Je vous embrasse.
0: Vous êtes maître des horloges, comme on dit. Voici Wendy Bouchard pour ma France.
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11: Bonjour à tous, merci d'être à l'écoute de Ma France avec des chiffres préoccupants sur la santé mentale au travail. Un salarié sur deux se dit en détresse psychologique, niveau record depuis 2020. Les femmes, les jeunes sont les plus touchés. Quant aux adolescents, la ministre de la Santé promet un rendez-vous entre 24 et 48 heures pour les jeunes les plus fragiles psychologiquement qui seraient repérés par l'éducation nationale. Dans le Gers, les recherches se poursuivent intensément 4 jours après la disparition de la petite Liana. L'homme soupçonné de l'avoir enlevé a été placé en détention provisoire. Après les interpellations massives ce week-end en marge de la victoire du PSG, 13 prévenus ont été jugés hier à Paris en comparution immédiate. Vous entendrez l'un d'eux, il s'appelle Théo, 24 ans, père de famille. Il aura retenu la leçon. Au cœur de vos régions, les résultats pour la phase d'admission de Parcoursup tombent ce soir. Reportage à Belfort. Dans la Somme, vous entendrez un maire tapé à la tête par un automobiliste auquel il demandait de ralentir. Et puis le palmarès du prix J'agis, je plante, dont le parrain est Élie Semoun. Une école du Puy-de-Dôme récompensée comme 2 autres établissements scolaires dans le Pas-de-Calais et en Bretagne. L'idée, c'est de réaliser une plantation utile à la biodiversité et d'écrire un discours collectif très inspirant sur l'environnement. Ma France vous accompagne, vous le savez, sur les grands sujets de société et du quotidien. La santé, avec les difficultés d'accès aux soins, fait partie de vos urgences et la santé mentale également. Nicolas Joly, vous êtes avec nous pour nous éclairer sur une étude à la une qui fait un constat inquiétant. Un baromètre réalisé par Empreinte Humaine pour Ipsos et pour BVA souligne que la santé mentale des salariés ne cesse de se dégrader. On parle de dépression, de burn-out, c'est un terme qu'on entend évidemment souvent, de perte de sens au travail. Un salarié sur deux s'estime aujourd'hui, Nicolas, en détresse psychologique.
12: Et on apprend dans cette étude que certains profils souffrent encore plus que la moyenne. 3 publics ont des taux de souffrance psychologique les plus élevés. 55% chez les femmes, 59% chez les employés et 60% pour les jeunes de moins de 30 ans. A l'inverse, les salariés de 60 ans et plus ont un taux de détresse psychologique bien plus faible, 25%. Derrière ces chiffres, il y a surtout des situations et des perceptions qui affectent l'estime de soi, le manque de reconnaissance, l'impression d'être de simples exécutants. pourtant le sentiment de manquer de temps pour faire un travail de qualité, ou la dégradation de ses conditions de travail liées à la succession de crises géopolitiques et économiques. Mises bout à bout, ces situations ont des conséquences très concrètes. Mmh. Un salarié sur trois souhaite quitter son entreprise, mais ça peut aller plus loin avec un danger réel sur la santé mentale, puisque 11% des salariés interrogés évoquent un risque de burn-out sévère.
11: Et vous parlez des profils les plus fragiles, les jeunes sont particulièrement à risque.
12: Et chez les jeunes qui sont en détresse psychologique, 65% craignent de ne pas tenir au travail jusqu'à la retraite, un chiffre qui résonne avec l'annonce faite par la ministre de la Santé et qui concerne cette fois les adolescents. Sur France Info, ce matin, Stéphanie Rist promet une prise en charge prioritaire pour ces jeunes en souffrance psychique dans les établissements scolaires. L'infirmière ou le médecin scolaire, un professeur ou le directeur d'établissement pourront appeler directement le médecin du SAMU.
10: Chaque jeune qui sera repéré, détecté, ayant un trouble éventuel de santé mentale, pourra avoir une espèce de coupe-fil pour avoir un rendez-vous dans les 24-48 heures avec un professionnel de santé, psychologue, psychiatre, pédopsychiatre, qui pourra le prendre en charge. Prendre en charge plus tôt, c'est vraiment important.
12: Les adolescents, un public, on le disait, particulièrement à risque aujourd'hui en matière de souffrance psychologique. Les hospitalisations pour tentatives de suicide des adolescents de 10 à 14 ans ont plus que doublé depuis la crise sanitaire du Covid-19.
11: Nicolas Joly, merci. Voilà pour cette enquête sur la santé mentale à retrouver sur ici.fr. Un dénouement positif dans le Gard. La petite fille de 3 ans qui avait été récupérée lundi matin dans son foyer d'accueil à Uzès par ses parents qui n'en avaient pas l'autorisation a été retrouvée ce matin en bonne santé au domicile d'un membre de la famille dans un département voisin. En revanche, pas de nouvelles de Liana dont nous suivons depuis 4 jours l'inquiétude et l'émotion immense de la famille et des proches. Proche de cette petite collégienne de 11 ans dont les parents sont sans nouvelles depuis sa sortie du collège vendredi après-midi à Florence dans le Gers. L'enquête avance, cela dit, avec le placement en détention provisoire d'un homme de 41 ans, le père d'une des amies de la jeune fille. Un homme mis en examen pour enlèvement et séquestration de mineurs. Les caméras de vidéosurveillance de la commune l'ont vu faire monter dans sa voiture la petite fille à la sortie de son établissement. Depuis vendredi, Pierre de Cossette, le périmètre de recherche a été étendu au-delà de Florence pour tenter de retrouver Liana. Des renforts ont même été rappelés, Pierre, de toute la France.
13: Oui, les gendarmes continuent de ratisser les bois qui environnent Florence, cette ville de 6000 habitants où Liana a été vue pour la dernière fois vendredi dernier vers 15h. Des drones et un hélicoptère avaient déjà survolé la zone en vain, mais les militaires veulent en avoir le cœur net. L'escadron de gendarmerie mobile de Clermont-Ferrand arpente ces zones boisées au sol, donc sans succès à ce stade, tandis que les motards sillonnent les axes routiers et leurs fossés. Ce matin, pas de plongeurs ou d'équipe cynophile, mais ces spécialistes pourront être déployés, nous dit-on, si l'enquête permet de localiser plus précisément un endroit où Liana pourrait se trouver ou être passée.
11: Alors, malgré la mise en examen du suspect, les enquêteurs n'ont obtenu aucune information à cette heure sur la localisation de la collégienne, Pierre.
13: Non, cet homme dont on sait qu'il est le père d'une amie de Liana n'a rien dit devant le juge d'instruction hier soir. Silence, après avoir seulement concédé en garde à vue que la collégienne était bien montée dans sa voiture vendredi dernier à la sortie du collège, mais en ajoutant qu'il l'avait déposée un peu plus loin devant la piscine de Florence. La justice avait jugé ses déclarations incohérentes et imprécises et dans la lignée de cette garde à vue, le quadragénaire avait été mis en examen hier soir pour enlèvement et séquestration de mineurs, qualification criminelle, puisqu'il s'agit de faits passibles de 30 ans de réclusion. On sait que Liana avait passé une soirée pyjama il y a quelques mois chez le suspect et sa fille. Que s'est-il donc passé vendredi dernier ? La voiture de cet homme est en cours d'analyse par les experts scientifiques de la gendarmerie. L'avocate du quadragénaire ne souhaite pas faire de déclaration à ce stade. La personnalité du suspect interroge en tout cas. Casier judiciaire vierge, certes, mais la région Occitanie précise ce matin qu'alors qu'il était agent de maintenance au sein de lycée du Gers entre 2018 et 2021, un signalement avait été effectué pour un comportement jugé inapproprié envers une lycéenne. Une procédure disciplinaire avait été engagée et il avait été mis fin à son contrat.
11: Les précisions de Pierre de Cossette pour Ma France. Ces dernières informations sur la disparition de Liana dans le Gers. Les députés doivent adopter en première lecture ce mardi le projet de loi d'urgence agricole. Un texte censé apporter des réponses concrètes aux paysans après leur colère cristallisée l'hiver dernier, notamment pour le déblocage des projets de stockage d'eau, l'installation simplifiée des bâtiments compléments d'élevage ou une meilleure protection des terres agricoles. À l'étranger, au Proche-Orient, Israël continue ses opérations dans le sud Liban. L'armée israélienne appelle à l'évacuation de la ville libanaise de Nabatieh, qui a déjà perdu une partie de ses sites historiques dans ce face-à-face avec les membres du Hezbollah. Le ministre de la Culture libanais tente de protéger ces lieux du patrimoine au cœur de l'offensive antiterroriste de l'État hébreu. En France, la justice rend ses premières peines après les 890 interpellations liées au débordement du week-end après la victoire du PSG en Ligue des Champions. Sur les 225 gardes à vue pour des majeurs, le parquet de Paris a fait état de 112 présentations à la justice, dont 34 en comparution immédiate. Et hier, 13 hommes entre 18 et 25 ans ont été jugés devant le tribunal judiciaire de Paris. Tous soupçonnés de violence sur les forces de l'ordre, de violence, de vol ou de tir de mortier d'artifice, avec à la clé des peines entre 4 mois avec sursis jusqu'à 6 mois ferme sous bracelet électronique. Parmi les prévenus, Théo, jeune père de famille de 24 ans, sans casier judiciaire, qui a voulu fêter à sa manière à Paris la victoire de son équipe. Eh bien, il s'en souviendra. Margot Stib, vous l'avez interrogé à la sortie de l'audience.
14: Il est minuit passé quand Théo sort du tribunal. Les yeux cernés, le maillot du PSG encore sur le dos, il tombe dans les bras de ses proches.
15: J'aurais dû écouter mon père et ma femme. Parce qu'ils m'ont dit de pas y aller et ils m'ont dit que j'allais finir en garde à vue. Ça a pas loupé. C'était ma première expérience, mais je pense pas recommencer, je vous le dis tout de suite.
14: Surtout que la fête, Théo n'en a pas vu grand chose. Samedi soir, il décide de faire une heure de route en sortant du travail pour célébrer à Paris la victoire de son club avec des amis. Mais à peine sa voiture garée, il tombe nez à nez avec la police.
15: Quand vous voyez 8 policiers cagoulés avec des matraques et un bouclier, ça fait peur, quoi.
14: Théo se met alors à courir, un mortier d'artifice caché sous son t-shirt, 7 fumigènes dans sa sacoche. Dans sa fuite, il renverse aussi une chaise. La justice lui reproche de l'avoir jeté sur un policier blessé à la cheville. Mais Théo l'assure, jamais il n'a voulu être violent.
15: J'étais là honnêtement pour faire la fête. J'étais même pas là pour dégrader, rien. Mais c'est triste à dire, ils ont confondu supporter et casseur.
14: Au final, Théo écope de 10 mois de prison avec sursis, loin des 6 mois fermes requis par le procureur. Leçon retenue, promet le jeune homme qui fêtera, dit-il, la prochaine victoire du PSG en famille devant sa télé.
11: Margot Steve, merci pour ici et loin de la casse, près du vrai foot. On rejoint maintenant à Clairefontaine, le centre d'entraînement des Bleus dans les Yvelines. Notre reporter Julien Froment, à quelques jours de l'ouverture de la Coupe du Monde de foot aux États-Unis notamment. Nous sommes à 2 jours du premier match de préparation des Bleus face à la Côte d'Ivoire. Julien, l'équipe de France continue de s'entraîner sous les encouragements d'Emmanuel Macron, le président de la République, qui vient d'ailleurs d'arriver, Julien.
16: Effectivement, il est en train de serrer la main de tout l'effectif de l'équipe de France. Là, il est actuellement avec le gardien du Racing Club de Lens, Romain Rissert. Surprise de cette sélection des Bleus pour la Coupe du Monde. Emmanuel Macron qui est arrivé à peu près il y a une vingtaine de minutes du côté de Clairefontaine. Il est d'abord allé saluer l'équipe de France féminine qui elle aussi est présent au centre d'entraînement pour préparer 2 matchs de qualification pour la Coupe du Monde 2027. Et puis le président de la République est arrivé il y a de cela quelques instants sur le perron du château de Clairefontaine, et bien pour saluer cette équipe de France. On lui a offert un beau maillot vert, vous savez, ce maillot aux couleurs de la Statue de la Liberté. Ce sera le maillot extérieur des Bleus pour la Coupe du Monde. Et puis bien sûr il y aura la célèbre photo de classe du président avec tous les joueurs et le staff de l'équipe de France. Et puis ensuite ce sera un déjeuner au château pour lui, sa femme et les joueurs de l'équipe de France.
11: Merci beaucoup Julien Froment, entraînement sous observation avec Fabien Gosset qui vous accompagnait à Clairefontaine pour la technique. Merci Julien. La canicule des derniers jours a boosté, sachez-le, les entrées dans les salles de cinéma. Plus 33% de fréquentation en plus en mai par rapport à l'année dernière, avec près de 15 millions d'entrées enregistrées. Et loin de cette chaleur qui n'aura épargné aucune région de France, les températures se sont largement rafraîchies. La pluie s'invite sur une partie du pays, mais aussi les orages. Prudence, notamment dans 3 départements du sud-est qui sont placés en vigilance orange pour orage dès 14h. Le Var, les Alpes-Maritimes et les Alpes de Haute-Provence, avec des épisodes violents attendus, des fortes pluies et des chutes de grêle.
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11: On commence ce tour des régions avec les dernières heures d'attente pour tous les futurs bacheliers. À 19h ce soir et partout en France, ils sauront s'ils pourront aller en fac d'histoire par exemple, en prépa ou en école de commerce pour le début de la phase d'admission. Admission d'office ou sur liste d'attente, ce sera selon. 2/3 des lycéens doivent recevoir en tout cas ce soir une proposition ferme. C'est le début d'un parcours avant le passage des épreuves du bac, porteur de stress forcément ce parcours. Hervé Blanchard pour ICI Belfort-Montbéliard.
17: Louise étant en terminale au lycée Condorcet de Belfort. Après avoir formulé ses vœux cet hiver sur Parcoursup, ce soir, c'est l'heure de vérité.
18: On a travaillé toute l'année et pour autant, on n'est pas sûr d'être accepté dans les établissements où on voudrait aller. On avait une dizaine de vœux à faire et c'est assez angoissant, voilà, parce que ça ne dépend pas que de nous pour le coup. Et je peux rien faire d'autre à part attendre les résultats et espérer qu'ils soient favorables. Est-ce qu'il y a encore des chances d'être pris ou pas? Est-ce que la file d'attente va bouger ou pas?
17: Environ deux tiers des candidats reçoivent une proposition d'admission au premier jour. Et ce serait l'idéal pour Rose en terminale à Sainte-Marie à Belfort.
19: J'ai pas non plus envie que ça tarde trop, donc je vais choisir mes vœux vite. Ça dépend où je suis acceptée en première. Et si la liste d'attente elle est pas très longue, si la liste d'attente elle est longue, je vais laisser tomber.
17: Et puis bien choisir sa formation universitaire, c'est quand même le début d'une nouvelle vie, estime Gwen, en terminale au Condorcet à Belfort.
20: Forcément, il faut que ce soit un choix réfléchi, parce que dans une vie c'est une passerelle. Il nous laisse, je crois, un mois pour réfléchir. Forcément, le choix d'une école s'entraîne aussi le choix d'un appartement, d'un lieu de vie, d'une nouvelle vie.
17: Et après Parcoursup pour les lycéens, le début d'un autre parcours pour les parents cette fois, une course contre la montre pour trouver un logement pour leurs enfants avant de partir en vacances cet été.
11: Eh oui, merci Hervé. La phase d'admission principale s'étend jusqu'au 11 juillet. Les dossiers sont mis à jour tous les matins et au fil des désistements, les candidats peuvent chaque jour recevoir de nouvelles propositions d'admission. Cette illustration maintenant des incivilités et des violences dont sont aussi, vous le savez, victimes nos élus. Nous voici dans la Somme avec le maire de Cléry-Solchois qui s'est fait agresser pour avoir demandé à un automobiliste de rouler moins vite dans son village. Cet homme lui a asséné un coup sur la tête. Le maire, Guillaume Dupire, a déposé plainte à la gendarmerie.
21: L'objectif, c'est de faire remonter l'information, que les gens soient au courant qu'aujourd'hui, les élus sont confrontés à ce type de problème et sont surtout en première ligne. Alors aujourd'hui, j'ai porté plainte sous le statut de maire, mais ça peut arriver à n'importe quel administré de ma commune. Et ce que je voulais, c'est que d'une, on soit accompagné. Et je tiens à remercier le procureur, le sous-préfet et également Madame Thiebaud de la MF80 qui ont été très très réactifs là-dessus. Mais surtout, faire prendre aussi conscience. Alors là, c'est un intérêt vraiment personnel, qu'il y a peut-être des choses à mettre en place dans les communes comme les nôtres pour que nous n'ayons pas à faire la police nous-mêmes et qu'il nous faudrait peut-être un petit peu plus de moyens techniques et même voire financiers pour pouvoir faire face à des comportements routiers comme on en voit de plus en plus aujourd'hui.
11: Il est 13h14 dans Ma France et la billetterie pour tenter d'obtenir des places pour les 10 nouveaux concerts à Paris de Céline Dion en mai prochain ouvre demain 10h sur son site internet et aussi sur le site de la Défense Arena. Seuls les fans qui ont déjà tenté leur chance en vain aux préventes il y a un mois sont concernés. 350 000 billets mis en ligne. Les autres candidats malheureux envisagent d'autres idées, comme cette habitante d'Indre-et-Loire à Mône qui a décidé de créer son propre événement. Géraldine Martineau, via son association le Zumba, propose un concert avec un groupe, un tribute à Céline au parc de l'Orangerie. Virginie Vandeville l'a rencontrée pour Ici Touraine.
22: L'objectif est clair.
23: Ça soit une belle fête.
22: Des semaines que Géraldine est à fond dans les préparatifs, une organisation conséquente à laquelle elle se frotte pour la première fois. Il faut penser sécurité, autorisation pour accueillir 1000 personnes, mais elle a déjà l'essentiel, le groupe.
23: On a cherché sur internet, j'ai cherché et j'ai trouvé effectivement ce tribute qui est un des meilleurs tributes actuels de Céline Dion. On a eu de la chance qu'il soit surtout disponible pour cette date-là.
24: Je crois qu'ils ne sont pas encore venus sur le secteur. C'est un groupe qui tourne sur la France entière.
22: Éric s'y connaît, ce musicien compagnon de Géraldine est un vrai soutien, notamment pour assurer l'aspect technique du concert.
24: Parce que le show, encore une fois, sur un spectacle comme ça, c'est le son, c'est la lumière, c'est le cadre, puis le talent, parce que franchement, si on regarde un peu ce qu'ils sont capables de faire, alors Céline Dion ne pourra pas venir, mais en tous les cas, la chanteuse qui prend sa voix est vraiment extraordinaire.
22: Au programme, les meilleurs titres de Céline Dion.
23: Ça dure à peu près 2 heures avec tous les morceaux principaux.
25: Vous avez demandé un titre spécifique ou pas?
23: Ah, J'irai où tu iras. Voilà.
22: Vous l'entendez, c'est dans les cordes du groupe. Les places sont déjà disponibles en ligne. Comptez 27 euros pour profiter de la soirée et des surprises prévues. Pour financer un tel événement, Géraldine recherche aussi des sponsors.
11: Merci Virginie. Et toutes les infos sur les inscriptions pour cette billetterie de Céline Dion à retrouver sur ici.fr. 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
11: Dans Ma France, on aime vous parler d'initiatives qui créent du lien, qui valorisent le travail réalisé en local, vous le savez, dans vos communes. L'esprit d'entreprise, on en parlait hier avec un prix formidable, Innover à la campagne. Et aujourd'hui, c'est le concours scolaire J'agis, je plante qui nous réunit. Un prix imaginé par la Fondation pour la Nature et pour l'Homme. Un jury présidé par Élie Semoun, parrain de l'initiative, dans la dynamique de son film Du Cobu passe au vert. Bonjour Stéphanie Clément-Grandcourt.
3: Bonjour Wendy.
11: Vous êtes directrice générale de cette fondation et j'ai eu le plaisir d'être conviée dans votre jury cette année. J'ai donc apprécié avec vous la qualité des dossiers. Deuxième édition pour ce prix, J'agis, je plante. Vous nous rappelez d'abord Stéphanie, de manière générale, quel était le but et la philosophie de ce concours?
3: Alors, le but de ce concours, c'est que les enfants mettent les mains dans la terre, oui, et qu'ils se reconnectent à la nature. C'est pour nous un enjeu extrêmement important à la fondation. Nous sommes une fondation qui travaille sur la base de la science. La science le dit, les enfants sont déconnectés de la nature aujourd'hui trop. Où qu'ils vivent sur le territoire, ça a des conséquences sur leur santé physique, sur leur santé mentale. Mmh. Donc on a cherché un moyen de les reconnecter de manière ludique. On a créé ce concours, c'est la deuxième édition cette année. Ça cartonne, c'est un concours qui s'adresse aux écoles primaires. Les enseignants sont ultra mobilisés. On a eu cette année 1200 élèves qui ont participé partout en France. 50 établissements avec des projets tous plus beaux les uns que les autres, ça, vous le savez mieux que personne, ça n'a pas été facile.
11: Les départager.
3: Absolument.
11: Parce qu'il y avait beaucoup de qualités. L'idée, c'était qu'ils présentent ce projet justement et qu'ils adossent à ce projet un discours sur l'environnement, sur la biodiversité, à hauteur d'enfant, vraiment, voilà, qui montre qu'ils sont porteurs aussi de valeurs.
3: Absolument. C'est un projet extrêmement ambitieux et ça demande beaucoup d'engagement, ce concours, parce qu'il faut à la fois créer un projet de plantation, ce qui n'est pas tout à fait simple quand on est une classe. Oui. Et puis, il faut créer un objet, que ce soit un slam, que ce soit une vidéo, que ce soit un poème, autour de la nature et de pourquoi la nature c'est important. Et les trois, j'ai envie de dire les quatre gagnants de cette année ont parfaitement rempli l'exercice.
11: Alors, roulement de tambour, vous les annoncez sur ici en direct, dans cette optique d'agir concrètement pour la nature avec une classe. Je rappelle que ce concours invitait les enfants du CP au CM2 à participer en plantant, en écrivant, vous le disiez Stéphanie, ce discours qui donne envie de protéger la nature. Palmarès qu'on vous dévoile donc en direct, qui donnera peut-être envie aux futurs candidats. Et le gagnant de l'année, Stéphanie, nous entraîne dans le Puy-de-Dôme.
3: Absolument, au centre de loisirs de Nonant, dans le Puy-de-Dôme, avec un projet très ambitieux. Dans ce centre de loisirs, ils sont partis d'un constat tout simple. Ils ont un centre de loisirs qui est très exposé à la chaleur, avec une cour de centre qui était très dévégétalisée, je vais y arriver. Et ils se sont dit, on va changer ça. Et ils sont partis vraiment avec beaucoup d'ambition, beaucoup d'engagement. Ils ont à la fois planté des plantes grimpantes pour protéger le préau et la vitre qui donne sur le préau, qui est très exposé à la chaleur. Ils ont planté des arbres pour créer des îlots de fraîcheur, et puis ils ont été chercher des palettes, ils ont fait de la récup pour un peu décorer, ils ont mis des palettes au mur, ils ont planté dans ces palettes, donc c'est un projet très très complet, et ils se sont beaucoup beaucoup investis aussi dans une vidéo où ils ont vraiment joué le jeu pour nous expliquer un petit peu comment tout ça se passe.
11: On les entend dans ce petit extrait, les enfants de Nonant.

0: donnant près de Clermont-Ferrand, c'est génial parce que vraiment ils y ont mis du cœur en dehors ce projet vraiment d'ampleur, avec aussi des abris pour la faune, les hérissons, des cabanes à insectes. Ils ont vraiment tout fait, puis ils ont joué le jeu avec ceux qui les ont entourés pour ce concours J'agis, je plante. Et nous sommes heureux de vous donner la parole sur l'antenne d'ici, Virginie Gombert, bonjour.
1: Bonjour.
0: Vous qui êtes animatrice dans ce centre de loisirs, heureuse aujourd'hui.
1: Alors, directrice du centre de loisirs.
0: Directrice.
1: Scolaire Nonant. Oui. Ouais. Et ben, heureuse et fière que ces enfants aient porté ce projet et qu'on ait pu arriver à ça, quoi.
0: Oui, avec ce besoin concret, on entendait ces enfants dans ce projet Oasis faire baisser la température dans les salles d'activité. Bon, ça n'a peut-être pas encore montré tout à fait son ampleur pour ces derniers jours de canicule, mais ça commence quand même, vous l'avez constaté.
1: Et oui. Ouais. Oui. En fait, on a déjà les glycines qui ont poussé et qui arrivent presque à la hauteur maximale. Donc on est très heureux déjà parce qu'on pensait que ça n'allait pas pousser aussi vite. Donc on espère qu'au mois de juillet, eh ben, on sera dans de meilleures conditions.
0: Oui, Stéphanie parlait du collectif mobilisé. Ça a vraiment été un travail de groupe. Tout le monde a mis la main à la terre.
1: Oui. Ben, en fait, on a commencé en novembre, enfin pour les vacances de Toussaint, parce que nous, on fonctionne pendant les vacances. Mm-hmm. Donc, on a fonctionné pendant les vacances de Toussaint, où on a commencé à creuser, à mettre en terre, à planter. Et puis après, en février, on a fini certaines plantations. On a remis, ben, parce qu'avec l'hiver, certaines plantes n'étaient pas restées. Et puis, on a créé le clip avec Karine Shannan, du coup, pour compléter notre projet.
0: Oui, vous avez participé à ce concours et vous avez retenu. Alors, on a eu, on le disait avec Stéphanie, des difficultés vraiment à départager. Mais le vôtre, bah, Stéphanie, c'est vrai qu'il cochait toutes les cases. D'abord, dans son amplitude, dans l'engagement mis par tout ce collectif. Et un centre de loisirs qui a profité de ces vacances-là pour changer vraiment la dimension de son école.
2: Oui, ça coche toutes les cases, vous avez raison de le dire. On dit souvent qu'il faut tout un village pour élever un enfant. Là, on sent bien qu'il y a toute une équipe mobilisée, c'est très important. Et puis, ça montre à la fois qu'on végétalise parce qu'on fait revenir les abeilles, parce que c'est beau, parce que c'est de la joie, mais que ça permet aussi de lutter contre les îlots de chaleur. Donc, ça montre aux enfants toute l'ampleur et tout l'intérêt de vraiment faire ces actions. Et puis, vous l'avez dit, on l'entend un peu quand on entend le clip, les enfants se sont investis sur toutes les dimensions, y compris la dimension artistique.
0: Bon, il y avait aussi la dimension du COBU qui les a motivés, Virginie Gombert, dites-nous la vérité.
1: Oui, il y a eu du COBU. Alors, si jamais il ne vient pas, attention, il y a des enfants qui attendent avec impatience ce
0: retour. Élie Sémoun, il va venir vous voir.
1: Élie Sémoun aussi, voilà. Bah, j'espère qu'on l'attend vraiment avec grand plaisir, les enfants l'attendent.
0: Vous allez annoncer aux enfants ce prix aujourd'hui que vous allez afficher avec grandeur d'affiche dans votre établissement du Puy-de-Dôme. Virginie, pour terminer.
1: Oui. Ben oui, on est fiers. Et puis on va faire au mois de juillet, dès la venue de tout le monde, et un petit article dans la montagne, dans notre journal.
0: Bien sûr.
1: Voilà.
0: Bon, et sur ici, évidemment, votre radio de proximité. On est heureux pour vous, Virginie Gombert, pour ce centre de loisirs Nonant près de Clermont-Ferrand. Et le prochain du COBU, oui, qui va arriver dans nos salles.
1: Et
0: monsieur Élie Sémoun, le parrain de cette initiative. Merci beaucoup. On n'oublie pas, voilà, pour la première place.
1: Merci,
0: ça, c'est très
1: vous.
0: Beau. Merci, Virginie. Le trophée d'argent pour une école du Pas-de-Calais, Stéphanie.
2: Absolument. L'école du Vergigneau à Hédin-l'Abbé, dans le Pas-de-Calais. Alors là aussi, beaucoup d'ambition, beaucoup d'énergie d'une maman à l'origine de ce projet.
0: Passionnée
2: de botanique, d'écologie, qui a voulu expliquer aux enfants pourquoi les abeilles, c'est important.
0: Ouais. Donc,
2: elle a utilisé un recoin inutilisé de la cour d'école des enfants pour faire une station d'observation des insectes et leur faire comprendre le rôle crucial de ces pollinisateurs. Là aussi, énormément d'ambition dans ce projet, très centré sur du COBU. Hein, ils se sont déguisés, le directeur d'école a même joué le professeur Latouche, mais aussi beaucoup de soins au projet en lui-même. On a parlé maths, parce qu'il fallait, il fallait aller chercher des bulbes, il fallait acheter des bulbes. Donc les CP ont fabriqué les sachets, les cours moyens ont calculé les bénéfices. On a parlé science, parce qu'il fallait choisir des plantes qui soient spécifiques pour faire revenir les abeilles, les pollinisateurs plus généralement. Et puis un clip, là aussi beaucoup d'ambition dans la production de ce clip,
0: oui.
2: 100% du COBU. Beaucoup
0: puis,
2: de joie dans ce projet.
0: Ouais, c'est ce que j'allais vous dire. Il y a de la joie, il y a un côté ludique, extrêmement pédagogique aussi. Et ça diffuse et ça infuse dans tout ce projet J'agis, je plante. Lauréate, la troisième place pour ce trophée de bronze, coup de cœur de votre partenaire, La Poste. C'est une école en Bretagne, pour terminer, Stéphanie.
2: Absolument, l'école Saint-Jeanne d'Arc de Saint-Dominique, en Bretagne, où là, on parle transmission, et j'ai envie de vous dire presque transmission inversée,
0: oui.
2: Puisque les élèves de cette école sont allés travailler avec l'EHPAD, qui est juste à côté, pour faire un projet de plantation de haies gourmandes, avec l'idée qu'on plante ensemble, qu'on

0: récoltera ensemble et qu'ensuite on fera des confitures ensemble avec les pensionnaires de cette EHPAD.
1: Appelés retraités, c'était très mignon par les enfants.
0: Absolument.
1: Maison de retraite dans leur esprit, ce sont des retraités, c'est
0: des
1: vrai.
0: Retraités.
1: Voilà.
0: Ouais,
1: qui ont été très gourmands et qui eux aussi ont participé au projet.
0: Exactement. Et là aussi beaucoup de choses intéressantes. Je parlais de transmission inversée. C'est vrai que là, ce sont les enfants qui ont expliqué pourquoi c'est intéressant de planter. On a vu aussi des enfants, les enseignants nous le disaient, la confiance qui se restaure parce que on se découvre chef d'équipe pour dire ce qu'il faut faire, quand il faut le faire aux plus âgés, aux plus anciens, et puis des liens essentiels qui se sont créés et qui, on en est sûr, vont perdurer. Donc, beaucoup de joie et beaucoup de liens sociaux dans ce projet.
1: Et puis, un prix spécial remis pour la première fois pour cette deuxième édition du prix J'agis, je plante. Écoutez le message du président du jury.
2: Bonjour les enfants, c'est Elie Semoun. Je suis avec mon équipe, je suis là pour le projet J'agis, je plante, pour lequel vous avez participé, et on voulait vous remettre un prix spécial. Et c'est l'école Dame Gien. Vous avez planté un bosquet et puis vous êtes acclimaté à la nature, vous avez approché, vous avez touché la terre et on a trouvé que votre projet était très touchant et très enrichissant pour vous en tout cas et pour nous aussi. Bravo les enfants.
3: Bravo.
1: Très touchant parce que ces enfants sont en situation de handicap, Stéphanie.
0: Absolument, c'est une classe de 7 enfants qui ont entre 6 et 11 ans, situation de handicap et qui se sont fortement mobilisés sur ce projet, qui nous a évidemment beaucoup émus. Ils ont fait plein de choses, la création d'affiches, ils ont été distribués des tracts, ils ont visité des pépiniéristes, ils se sont fait aider des plus grands pour créer le chantier plantation. Et ça montre que la nature, c'est aussi un formidable tremplin pour restaurer la confiance, pour l'autonomie et pour ces enfants, c'est d'autant plus important.
1: Bah, très très belle édition, J'agis, je plante. Vous remettez ça l'an prochain. Dans cet intérêt partagé avec les candidatures qui peuvent être pensées dès maintenant. Vraiment,
0: absolument,
1: une adresse à tous les instituteurs et chefs d'établissement qui sont à l'écoute pour ce jury de, porté par la Fondation pour la Nature et pour l'Homme. Merci Stéphanie Clément-Grandcourt de nous en avoir donné le palmarès.
0: Merci.
1: Et
0: Wendy,
1: à très bientôt.
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1: On se quitte avec votre rendez-vous anti-arnaque au Drazo avant le coup d'envoi de la Coupe du Monde le 11 juin, Mexique, Afrique du Sud. Eh bien, les escrocs passent déjà, eux, à l'offensive.
5: Effectivement, si vous voyez passer là dans les prochains jours une offre imbattable pour aller voir un match de nos bleus aux États-Unis ou si vous voyez des sites avec des goodies, mascottes du mondial, maillots, t-shirts, etc., soyez, mais alors, ultra prudents. Deux entreprises spécialisées en cybersécurité, Checkpoint et Kaspersky, alertent sur une explosion des sites malveillants. Tenez, je suis allée sur l'un de ces sites. Je vous avoue que même moi, qui vous parle d'arnaque à longueur de temps, j'ai bien du mal à voir au premier abord qu'il y a tromperie. Son nom, c'est fifaofficialstore.shop. On est d'accord, d'emblée, vous vous dites, c'est la boutique officielle de la FIFA, la Fédération Internationale de Foot. Qu'est-ce que je vois dessus? Des ballons du Mondial, des maillots de la France, du Brésil, etc. Et tiens, de bien jolies ristournes, moins 80%, casquettes, écharpe à 6 euros et cerise sur le gâteau, livraison gratuite.
1: Oui, donc c'est là que ça devient suspect, Aude, c'est trop beau pour être vrai.
5: Voilà, soyez suspicieux toujours et interrogez-vous, c'est quoi l'intérêt d'une vraie boutique du Mondial de faire des ristournes à quelques jours de l'événement? C'est comme si vous étiez tombé sur des fleurs en promo le week-end dernier pour la fête des mères, ça n'a pas de sens. Petite recherche, la vraie boutique de la FIFA, c'est store.fifa.com. Et là, d'un coup, les prix ne sont plus les mêmes. Hein. 35 euros les casquettes et pas 6 euros. Attention aussi dans vos boîtes mail, si vous recevez sans avoir rien demandé, une super offre pour aller à New York et voir le match des Bleus contre le Sénégal le 16 juin. Désolé, mais ça sent très fort le piège.
1: Merci Aude Razo de votre vigilance. À retrouver là encore sur notre site internet et sur l'application ici. Je vous laisse avec, chers amis, l'info locale, la proximité, la bonne humeur en musique. Et je vous retrouve demain à partir de 13h dans Ma France. Vous pouvez réécouter, partager cette émission sur les réseaux sociaux et également à demain.
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3: Découvrez la nouvelle série Coluche, recordman du cœur. Un podcast construit autour d'archives exceptionnelles à retrouver sur ici.fr et l'application. Le podcast Coluche, recordman du cœur est l'occasion de découvrir ou de redécouvrir les multiples visages et engagements de Coluche. Il s'agit de 10 épisodes imaginés en 2006 qui racontent la vie de Coluche grâce aux voix et aux témoignages de ceux qui l'ont mieux connu 40 ans après sa disparition. C'était le 19 juin 1986. On continue sur le thème de la solidarité avec une action à Sochaux. Solidarité au profit de la Ligue contre le cancer à l'occasion d'une grande foire aux livres. Il y aura plus de 25 000 livres en vente le week-end prochain, samedi dimanche au Stade Bonal. Rendez-vous samedi 6, dimanche 7 juin, 9h-17h au Salon des Lions Club Prestige du Stade Bonal. L'entrée est gratuite.
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0: au retour de l'opération Nettoyons la nature, demain matin, mercredi, place Corbis à Belfort. Et parmi ce qui sera fait, il y aura l'opération nettoyage de la Savoureuse. Pour en parler, Cyril Mathieu, directeur général VMC Pêche Rapala, avec Angélique Alasta.
1: Oui, de grands acteurs locaux se mobilisent pour cette belle opération de nettoyage de la Savoureuse. Une deuxième édition enrichie d'animations inédites, comme nous le détaille Cyril Mathieu, directeur général de VMC Pêche Rapala.
2: L'idée, c'est de faire découvrir bon, d'abord l'ESTA, qui est à l'origine de ce projet. Et donc l'ESTA, École supérieure des technologies et des affaires de Belfort, présentera son activité et expliquera les motivations autour de cette opération de nettoyage de la Savoureuse. Ensuite, nous aurons la Fédération de pêche 90 qui sera présente avec notamment des activités type simulateur de pêche. Ça vous permettra d'avoir l'expérience de pêcher un tout type de poisson sans avoir les pieds dans l'eau en plein milieu de la place Corbis. Ce sera plutôt sympa. VMC sera présent avec une série de jeux. L'idée, c'est de sensibiliser sur l'importance du maintien de nos rivières, de nos plans d'eau, pas seulement pour les pêcheurs, mais pour l'intégralité des amoureux de la nature. Et voilà, donc on présentera notre activité industrielle, mais surtout la partie liée à la conservation.
1: Qui peut participer à ce nettoyage de la nature, hein ?
2: Pour des raisons de sécurité, le nettoyage, ce jour-là, il est strictement réservé à l'équipe ESTA, Rapala VMC. Par contre, c'est un geste citoyen de tous les jours que de nettoyer une rivière et de maintenir. Et on partagera les découvertes que l'on fait au fond de la rivière avec vous tout au long de la matinée.
1: Quel bilan avez-vous tiré de cette première édition ?
2: Alors, on retrouve un petit peu tout, parfois des choses surprenantes, mais en l'occurrence, beaucoup de gobelets. C'est vraiment ce fameux gobelet plastique. On a retrouvé énormément de sachets plastiques, le vilain sachet plastique. Et puis, après, toutes sortes de débarres de fer, des cadres de vélo, sauf que voilà, une rivière, elle charrie tout, mais à un moment ça s'arrête, ça se pose et ça pollue.
1: Ces déchets vont être triés, et là vous faites appel au service technique de la ville de Belfort.
2: L'an dernier, nous avions ramassé l'ensemble des déchets, nous les avions entreposés tel quel. Cette année, nous avons décidé, dans une fois encore un souci de conservation et d'expliquer pourquoi c'est important de trier nous-mêmes ces déchets. Donc on aura un tri sélectif qui sera fait en fonction de ce que nous sortons de la rivière, et ce sera du coup plus simple et plus efficace pour les services techniques de la ville de Belfort quand ils récupéreront ces déchets de les emmener au bon endroit.
1: Donc voilà une belle action citoyenne, et en tout cas on pourra beaucoup s'informer et s'amuser grâce à tous les aspects ludiques que vous nous avez présentés. Merci beaucoup Cyril Mathieu.
2: Merci à vous.
1: Rendez-vous donc demain, mercredi, place Corbis à Belfort, de 8h30 à midi.
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0: C'était Lewis Capaldi, Wish You The Best. On se marque une courte pause et on revient avec un des succès de Mylène Farmer, Je t'aime mélancolie, avant les infos de 14h qui seront suivies de la météo de ce mardi.
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2: La petite fille de 3 ans disparue à Uzès dans le Gard va bien retrouver saine et sauve. Sa mère et un complice sont en garde à vue. Son père est toujours recherché. Ses parents l'avaient récupérée de force hier matin dans la famille d'accueil où elle était placée. À Florence, dans le Gers, Liana, 11 ans, elle reste introuvable. Un homme de 41 ans est mis en examen pour enlèvement et séquestration. La collégienne a été vue pour la dernière fois vendredi vers 15h en train de monter dans sa voiture devant son collège. Il connaissait bien Liana car sa fille est une amie de la disparue. Pour détecter les problèmes de santé mentale, Stéphanie Rist promet à chaque jeune qui sera repéré par l'éducation nationale un coup de fil pour avoir rendez-vous dans les 24-48 heures avec un professionnel, un médecin scolaire, une infirmière scolaire ou un psychologue scolaire. Trois départements du Sud-Est, le Var, les Alpes-Maritimes et les Alpes de Haute-Provence, sont placés en vigilance orange aux orages. Des orages localement violents avec notamment des chutes de grêle, des rafales de 80-100 km/h selon Météo France. Les lycéens vont recevoir leur première réponse ce soir à 19h via Parcoursup. Plus d'un million de candidats sont en attente, un record depuis le lancement de la plateforme d'inscription post-bac, c'était en 2018. Et puis le biopic sur Michael Jackson, Le Diable s'habille en Prada 2, est juste une illusion. La fréquentation des salles de ciné au mois de mai en France a bondi. Près de 15 millions d'entrées enregistrées, soit une hausse de 33% par rapport à mai 2025, grâce notamment à ces trois films plébiscités par les Français.
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1: Tout d'abord, Météo France classe notre secteur en vigilance jaune, phénomène orage jusqu'à ce soir. L'atmosphère est agitée, les averses accompagnées d'un vent modéré d'environ 10 mm d'eau dans le pays sous-vosgien, sur la vallée de la Loue et le pays de Lure, maxi entre 19 et 22 degrés.
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0: Abba Ferrando et Abba, qui portaient beaucoup de costumes à paillettes, hein, ce n'était pas que pour le style. Ces tenues permettaient au groupe de bénéficier d'une réduction d'impôts dans leur pays grâce à une niche fiscale. On est de retour dans une petite minute avec trois chansons françaises à la suite. Il y aura Benabar, William Scheller et Johnny Hallyday.
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1: Une info pratique et pour ça, direction Hérimoncourt dans le pays de Montbéliard. Un rendez-vous mensuel porté par le centre socio-culturel La Marmite du Mercredi. C'est un restaurant associatif et solidaire lancé au printemps 2025. Le prochain rendez-vous est fixé demain mercredi. Un repas aux saveurs des îles. Réservation obligatoire par SMS ou téléphone 07 81 62 34 97. Et attention, le nombre de places est limité. Autre bon à savoir, l'ouvrage de Benoît Prospero, Benoît qu'on retrouve sur l'antenne avec ses chroniques Le Monde Merveilleux du Vivant. Et là, il publie La Boussole Céleste du Papillon aux éditions Tana en collaboration avec Radio France. Il explique avec des mots simples les choses de la vie surprenantes comme deux pieds de tomates plantés côte à côte qui communiquent entre elles ou la pieuvre qui peut changer de couleur alors qu'elle ne voit pas. Et bonne nouvelle, on vous offre ce livre toute la semaine sur l'antenne.
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0: The Doors dans le mythique Rider on the Storm. Et même si cette chanson n'a rien à voir avec le temps et les éclairs, comme on peut le croire, hein, je vous rappelle la vigilance jaune en cours selon Météo France pour le phénomène orage. À notre retour, on vous passe Marine, Scorpion et Thierry Pastor.
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2: L'incendie de Grand Montana en Suisse et une nouvelle audition aujourd'hui pour les époux Moretti, propriétaires du bar Le Constellation, où 41 personnes sont mortes dans l'incendie du 1er janvier au cœur de cette confrontation. Une question qui a verrouillé certaines issues de secours de l'établissement ce soir-là. Pour l'instant, le couple dit ne jamais avoir donné de telles consignes. Les recherches continuent pour tenter de retrouver Liana Florence dans le Gers. Portée disparue depuis vendredi, la collégienne a été vue pour la dernière fois montant dans la voiture d'un homme de 41 ans, c'est le principal suspect. Il est mis en examen pour enlèvement et séquestration. Il connaissait bien Liana, car sa fille est une amie de la disparue. L'Assemblée nationale se prononce sur le projet de loi d'urgence agricole aujourd'hui. Réponse du gouvernement à la colère de la profession l'hiver dernier. Au cœur de ce texte, de nombreux sujets, l'eau, le loup, les pesticides ou encore la souveraineté alimentaire, ce qu'il contient en détail est sur ici.fr. Attention aux orages cet après-midi sur une large partie de la France. Trois départements sont en vigilance orange. Le Var, les Alpes-Maritimes, les Alpes de Haute-Provence. Ces orages vont frapper une vaste zone allant de la Provence jusqu'au Jura, accompagné de vents jusqu'à 100 km/h. Brusque changement de temps, alors que la France a connu son printemps le plus chaud jamais enregistré, indique aujourd'hui Météo France. C'est le début des quarts de finale à Roland-Garros. Chez les femmes, après un duel 100% ukrainien, Marta Kocsuk se qualifie pour les demi. Chez les hommes, Alexander Zverev affronte en ce moment l'Espagnol Rafael Roda.
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1: Et tout d'abord, notez que Météo France classe notre secteur en vigilance jaune, phénomène orage jusqu'à ce soir. Atmosphère agitée, averses accompagnées d'un vent modéré, des averses qui donnent environ 10 mm d'eau dans le pays vosgien, sur la vallée de la Loue et sur le pays de Lure. Maxi 19-22 degrés et cette nuit risque d'averses jusqu'à demain matin. Les nuages laissent parfois voir les étoiles, 9 à 12 degrés.
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0: Townsfenster B, Sign Your Name. Et dans la série Que sont-ils devenus, TTD a changé de nom depuis le début des années 2000. Il s'appelle désormais Sanandra Metrea. Il a 64 ans et il vit apparemment avec sa famille en Italie. À suivre, Jake et Carla, Joe Dassin et Daniel Balavoine. 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
1: Vendredi et samedi, il y aura dans le centre-ville de Montbéliard l'opération Ma ville en terrasse, avec des cliques musicales, des concerts, des magiciens, une caravane à cadeaux, un espace enfant avec maquillage, robots photos, structures gonflables et la course garçons et filles de café samedi à 15h30. Ma ville en terrasse, vendredi 16h-22h30, samedi 11h-22h30. Et à l'occasion de cette opération, les parkings seront gratuits vendredi sur l'ensemble du centre-ville. L'œuvre Hamlet de Shakespeare pourra se voir au cinéma dimanche. L'espace Méliès de Lure va retransmettre à 15h une représentation de la comédie française. Des bons savoirs, il y aura samedi et dimanche au stade Bonal une foire aux livres au profit de la Ligue contre le cancer, avec des animations musicales en live comme de l'accordéon samedi, de la guitare dimanche matin, et ça sera ouvert de 9h à 17h30.
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0: FGTH, Frankie Goes to Hollywood, The Power of Love, un solo incontournable du groupe, succès de 1984. La suite de la musique, ça sera avec You Two One, Zazie, peu importe, et Julien Clerc, Lily voulait aller danser.
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0: Bienvenue chez vous, bienvenue ici, c'est votre radio, ici Belfort-Montbéliard, dans l'ensemble du Nord-Franche-Comté, avec cet incontournable de U2, c'était One.
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0: Et merci de passer l'après-midi ici, il est 16h, bienvenue. Et à 16h, on fait un point complet sur l'actu en 90 secondes. Et c'est avec vous, Marine Nogénie.
2: 170 à 180 gendarmes et plusieurs dizaines de citoyens mobilisés dans le Gers aujourd'hui pour rechercher Liana. Des objets ont été trouvés, des analyses sont en cours, indique le commandant de gendarmerie qui dirige ces recherches. Liana, c'est cette collégienne de 11 ans portée disparue à Fleurance depuis vendredi. Un homme de 41 ans est mis en examen pour enlèvement et séquestration. La collégienne a été vue pour la dernière fois vers 15h en train de monter dans sa voiture devant son collège. Il connaissait bien Liana car sa fille est une amie de la disparue. Pour détecter les problèmes de santé mentale, Stéphanie Rist promet à chaque jeune qui sera repéré par l'éducation nationale un coup de fil pour avoir rendez-vous dans les 24-48 heures avec un professionnel, un médecin scolaire, infirmière scolaire ou psychologue scolaire, précise la ministre de la Santé. Trois départements du Sud-Est, le Var, les Alpes-Maritimes et les Alpes de Haute-Provence, sont placés en vigilance orange aux orages. Des orages localement violents, avec notamment des chutes de grêle et des rafales de 80 à 100 km/h, précise Météo France. Les lycéens vont recevoir leur première réponse ce soir à 19h via Parcoursup. Plus d'un million de candidats sont en attente, un record depuis le lancement de la plateforme d'inscription post-bac, c'était en 2018. Le biopic sur Michael Jackson, Le Diable s'habille en Prada 2, est juste une illusion. La fréquentation des salles de ciné au mois de mai en France a bondi. Près de 15 millions d'entrées enregistrées grâce notamment à ces trois films plébiscités par les Français.
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0: Et la météo en ce moment dans le Nord-Franche-Comté, bien sûr qu'il y a des nuages, bien sûr qu'il y a de la pluie qui vient, qui repart. Sachez que pour la fin de journée, on annonce des orages qui vont se rajouter donc à la pluie qu'on a en ce moment. Pour la nuit, c'est de la pluie aussi annoncée tout au long de la nuit. Et les températures, forcément, il y a de la baisse, mais ça fait du bien. Parce qu'on respire en ce moment. 17 degrés à Rougemont-le-Château, à Giromagny, à Champagné. 18 du côté de Grand-Villard, de Joncheret. 18 également à Belfort, tout comme à Montbéliard.
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0: Cette musique, Alain Chamfort, Le temps qui court. C'est Barry Manilow qui s'est directement et intégralement inspiré du prélude numéro 20 en do mineur de Frédéric Chopin. C'est cette mélodie qui a été reprise par Alain Chamfort, Le temps qui court. Et quand je vois la tête de Salomé qui est au bouton, aux manettes cet après-midi, de 16h à 19h, qui se dit: oh, quelle culture il a ce mec en face.

0: Alain Chamfort, le temps qui court en Nord-Franche-Comté avec votre radio ici Belfort-Montbéliard. Bienvenue, bienvenue, ça y est, c'est parti pour le 16h-19h. L'équipe au complet cet après-midi, Salomé donc qui nous accompagne à la réalisation, Vanessa au 03 80 82 82 82, tiens d'ailleurs, avec les conditions météo, la pluie, les orages, s'il y a des incidents, des accidents, des ralentissements, n'hésitez pas à nous appeler, hein, 03 84 22 82 82. On prendra la route de Botan et se faire une petite évasion bucolique et patrimoine au musée agricole de Botan, et puis on verra quel est le lien entre le festival va le rencontrer Racine, la ressourcerie 90. C'est Karine Duché qui nous dévoile tout simplement l'idée d'ici quelques instants.
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0: Lui s'appelle Alex Warren et il a commencé à jouer de la guitare alors qu'il n'avait que 6 ans. Comme quoi ça mène à ce tube, l'un de ses derniers singles, Fever Dream.

0: Ce tube signé Alex Warren avec Fever Dream, il est 16h09, il est temps de vous accueillir. Karine Duchet, le festival Rencontres et Racines, c'est bientôt, hein, c'est du 26 au 28 juin, c'est à Audincourt. Et c'est avec aussi la ressourcerie 90, c'est une première, tiens d'ailleurs, pour l'association de réinsertion par le travail. Vous nous expliquez, Karine, en quoi c'est positif?
1: Le festival Rencontres et Racines, incontournable dans notre région bien évidemment, avec pour la première fois la participation de la ressourcerie 90. Bonjour Mickaël.
2: Bonjour.
1: Vous êtes chargé de communication pour la ressourcerie 90 et c'est vous qui menez les ateliers broderie au sein de la ressourcerie 90. Et c'est important, c'est ce sujet-là qui va nous intéresser, nous les festivaliers, tous ceux qui vont participer au festival Rencontres et Racines. Un petit mot sur la ressourcerie 90, Mickaël ?
2: Oui, alors la ressourcerie 90, c'est ce qu'on appelle une ACI, une association chantier d'insertion. Donc nous, on emploie 150 salariés en parcours d'insertion sur des contrats qui vont de 4 mois à 2 ans et sur 13 activités que compte la ressourcerie autour du réemploi. Donc ça peut être la couture, la broderie ou encore le tri des textiles.
1: Quand vous parlez de broderie, il s'agit de quel genre de broderie ?
2: Alors nous, on réalise de la broderie industrielle. Donc ça va être à la fois pour des professionnels, pour des institutions publiques, mais également aussi pour des particuliers qui veulent par exemple broder une serviette au moment de Noël pour un proche.
1: C'est cette partie-là de la ressourcerie qui va donc être particulièrement active sur le festival Rencontres et Racines.
2: Au-delà de la partie broderie, c'est toute la partie textile qui est mise en avant. La ressourcerie 90 s'installe tout le week-end à Rencontres et Racines avec un stand autour de la création et de la solidarité. On vient avec toute la panoplie du parfait festivalier, donc des bobs, des bananes, des tote bags, l'ensemble des objets ont été réalisés à la ressourcerie 90, confectionnés et avec des textiles de réemploi. On aura sur place un atelier de couture mobile où on sera présent et ce sera animé par nos couturiers ou couturières. On a des écussons qui arborent le logo officiel du festival que l'organisation nous a gracieusement autorisé à reproduire. Donc l'ensemble des écussons ont déjà été faits à la ressourcerie 90. On les emporte sur place et puis voilà, donc chaque écusson est différent, donc c'est le moyen de personnaliser son bob, sa banane, son sac et d'avoir un objet unique pour le festival.
1: C'est la première année que vous participez au festival Rencontres et Racines, alors que ça fait 3 ans que vous participez aux Eurockéennes de Belfort. En quoi c'est positif pour la ressourcerie 90 de se produire comme ça sur le festival Rencontres et Racines et d'autres?
2: Ça permet surtout, ben, nous de capter des publics un peu différents d'habitude, des publics peut-être plus jeunes, plus sensibles au développement durable, et de parler de la ressourcerie et de lever tous les clichés qu'on peut avoir sur l'insertion sociale et professionnelle. Ça permet de faire connaître nos magasins, de faire connaître nos activités, et de participer aussi à l'économie sociale et solidaire, puisque chaque euro qu'on met dans la ressourcerie 90, que ce soit sur festival ou sur nos différentes activités, ça permet de favoriser l'insertion sociale et professionnelle de nos salariés en parcours.
1: Et ça, c'est très positif. Merci beaucoup, Mickaël. À l'année prochaine pour la nouvelle édition de Rencontres et Racines, et puis à très bientôt pour les Eurockéennes.
2: Eh bien, très bien.
1: À bientôt, au revoir.
0: Merci beaucoup, Karine Duchet. Et sachez que les initiatives positives, vous pouvez les retrouver sur notre site internet et l'application ici, site internet ici.fr. Joël Ursule, souvenir de l'Eurovision en 1980. 90, il est 16h13, vous écoutez ici.

0: Chris Isaac, Wicked Game, 16h20. Dans quelques instants, on va accueillir Fred Ballard, ses amis humoristes. C'est tout simplement l'humour en tube qui se prépare. On va parler, vous savez, de celles et ceux qui habitent en ville et qui découvrent la campagne. On ferait aussi une évasion bucolique au musée agricole de Botan. Puis on écoutera Céline Dion. À tout de suite.
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0: Ça fait du bien, cette chanson de Céline Dion, pour passer l'après-midi dans le Nord-Franche-Comté. C'était Céline Dion, le balai. Il est temps de vous retrouver, Fred Ballard, parce qu'on parle de l'été qui se profile. Bon, bah, ça se voit pas aujourd'hui, mais les habitants des villes rêvent de se mettre au vert. Et dans l'humour en tube, Fred Ballard a repéré des urbains qui ont totalement craqué pour la vie à la campagne. Écoutez.
1: Vous entendez ? Oh, c'est divin.
2: Ah, c'est sûr que comparé à l'ambiance klaxon et embouteillage des grandes agglomérations, la campagne est une expérience sensorielle inédite pour les citadins un poil snobinards que Sylvie Joly a tant fréquenté dans les milieux parisiens. Une expérience inoubliable.
1: Et puis un soir, ce soir-là je ne suis pas prête d'oublier, Jean est tombé dans le tas de fumier qui barre le chemin conduisant à la ferme. J'étais à table. Lorsque Jean est entré, oh cette odeur, je l'ai humé longuement.
2: Ah oui, on est assez éloigné de terre d'Hermès et d'eau sauvage, mais le fumet du fumier est une fragrance qui peut émoustiller la citadine en mal de mal. Et parfois, un jardin suffit à renouer avec la nature pour oublier tous les soucis des citadins.
3: Maintenant, j'ai un jardin et j'ai d'autres problèmes. J'ai plein

0: C'est les tomates. J'ai eu du mildiou sur mes tomates. Mais là, j'avais des vrais problèmes. Pour ceux qui ne savent pas ce que c'est le mildiou, c'est un champignon qui se met sur les tomates quand il pleut trop. Je précise parce que pour moi, il y a un an, mildiou, c'était une expression de vieil agriculteur. Oh, mildiou ! C'est ça pour moi.
1: Ah oui, c'est le revers de la médaille. Hein. Quand on se met au vert comme Haroun, il faut aussi réapprendre tout un vocabulaire et ne pas confondre broudiou avec mildiou. Deux mots assez poilants hein, qu'on va garder pour faire marrer dans les dîners mondains.
2: On attend de soirée demain encore, même heure, même endroit, et avec vous Fred Ballard.
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2: Titre de circonstance, il faudrait que pleuve l'amour. Pascal Obispo, Francis Cabrel, 16h28, vous écoutez ici. Les nappes.

0: La collaboration entre Pascal Obispo, Francis Cabrel, il faudrait que pleuve l'amour.
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0: 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Et c'est tous les jours sauf le lundi et le mardi, donc forcément ça reprend à partir de demain.
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0: Bougez pas, Véronique Sanson arrive pour chanter pour vous. Attendez deux petites secondes. Vous avez besoin d'aide, Véronique Sanson ?

0: Status quo, c'était In the Armina. Il est 16h39, ça veut dire que... Il est temps pour vous de nous appeler 03 84 22 82 82. Il est temps pour vous de gagner. C'est notre jeu Comptez pas compter qui arrive d'ici quelques instants. Je vous donne déjà les règles avant de vous dire quoi gagner. Je vais vous donner dans quelques minutes trois affirmations. À chaque fois, je m'arrête à chaque affirmation. Je vous demande si l'affirmation que je vous donne vous semble correcte. Si pour vous oui, vous me dites compter. Ça veut dire oui, ça veut dire vrai. Et si pour vous non, vous me dites pas compter. Pour vous offrir le cadeau, eh bien, il me faut de bonnes réponses sur trois. Mais ce cadeau, c'est quoi? On vous emmène en balade en plein cœur de Belfort. Demain, le 3 juin, c'est l'ouverture officielle de la saison d'été pour le petit train touristique de Belfort. Sachez qu'on a des tickets maintenant pour vous, pour en profiter, pour découvrir, redécouvrir le territoire et surtout notre ville de Belfort. Face au Lyon, bien évidemment. 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
0: Et on compte aussi sur la musique pour vous accompagner et cet artiste belge révélé à la Star Academy, Elena.
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0: a surtout reconnu sa voix. Elena, tout a changé ici. 03 84 22 82 82, ça c'est le numéro du standard. 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Oui, les bruitages, on les fait maintenant, nous, à la bouche. 03 84 22 82 82. 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C'est Vanessa qui est au standard. Donc forcément, c'est un argument de poids pour nous appeler. 03 84 22 82 82.
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0: Pet Shop Boys, It's a Sin. Et cette chanson, le chanteur a écrit le texte en seulement un quart d'heure. Pourquoi ? Parce qu'il a voulu exorciser ses années passées au collège catholique pour garçons. Quelque part, c'est un défouloir, cette musique. Pet Shop Boys, à écouter ici.

0: vous souhaitons une bonne fin de journée en Nord-Franche-Comté. C'était les Pet Shop Boys.
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0: Béatrice nous a appelé. Bonjour Béatrice.
2: Oui, bonjour. Je vous entends très très faiblement.
0: Est-ce que là vous m'entendez mieux ou pas Béatrice ?
2: Oui, je vous entends mieux. Bonjour Nora. Oui.
0: Vous pensez que je vais passer tout le jeu à hurler en fait ? Et là,
2: je ne sais pas ce qu'il y a. Je suis en ville et puis je ne sais pas, ça passe moins pas terrible. Mais bon, on va essayer d'y arriver quand même.
0: Et là, est-ce que vous m'entendez ?
2: Oui, beaucoup mieux, Noah. Oui.
0: Ah, mais c'est parce qu'en fait, il faut que je parle devant le micro et comme ça, tout s'arrange, ma chère Béatrice.
2: Voilà la solution.
0: On va jouer dans quelques instants pour vous offrir vos tickets de train pour le petit train touristique de Belfort. Avec ce bruitage que nous a envoyé Salomé, est-ce que vous préférez, on va réécouter le bruitage, voilà ce que Salomé a trouvé pour illustrer, réécoutons. Donc ça, c'est le bruitage qu'a trouvé Salomé. Je vais vous faire le mien maintenant. Vous préférez lequel ?
2: Le vôtre.
0: Ah, mais bien évident. Merci beaucoup Béatrice, on fait pas le jeu, je vous offre tout de suite les petits trains, les tickets. Non, on va être obligé de jouer, vous êtes prête ?
2: Oui.
0: Allez, on y va. Voici mon affirmation numéro 1. Les départs du petit train touristique se font toutes les 2 heures. Est-ce que c'est vrai, compté, ou est-ce que c'est faux, pas compté ?
2: Je dirais vrai.
0: Vous me dites vrai, vous me dites compté. La ligne d'arrivée du Tour de France à Belfort se situe traditionnellement au sommet de la citadelle. Est-ce que c'est compté ou pas compté, ça ?
2: Au sommet de la citadelle. Compté.
0: Ah ouais, moi j'aurais dit le contraire.
2: Ah bah alors je dis le contraire aussi, je vous suis.
0: Oui, vous êtes influençable, je vois ça. Et le klaxon du petit train touristique de Belfort reproduit exactement le rugissement d'un vrai lion de la savane. Est-ce que c'est compté ou pas compté ?
2: Je dirais pas compté.
0: Allez, on vérifie ensemble, il me faut 2 bonnes réponses sur 3. Les départs du petit train touristique se font toutes les 2 heures. Là, vous m'avez dit compté, alors que c'est toutes les heures.
2: Toutes les
0: oui.
2: Oh là là.
0: La ligne d'arrivée du Tour de France qui fera Dole Belfort le 17 juillet se trouvera au sommet de la citadelle. Bon, au final, vous m'avez dit pas compter. C'est la réponse que j'attendais. Et puis le klaxon du petit train touristique reproduit le rugissement d'un vrai lion. Vous m'avez dit pas compter aussi.
2: Oui.
0: C'est un 2 sur 3. C'est gagné. Ouh. Bravo en tout cas, Béatrice.
2: Bon, merci beaucoup.
0: On vous fait des gros bisous. On vous souhaite une belle journée. On se dit à bientôt, Béatrice.
2: Oui, merci. Je vais profiter pour faire un petit tour de petit train avec mon petit-fils. Donc ce sera une première.
0: Oh, bah, c'est magnifique. Super. Et vous nous direz comment ça s'est passé pour lui.
2: D'accord, il s'appelle Noah en plus. Hein.
0: Mais il a le magnifique prénom. Vous êtes la magnifique des personnes, Béatrice. Je vous aime.
2: Moi aussi.
0: À bientôt, Béatrice.
2: Bonne journée à vous. À bientôt. Merci.
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0: L'actualité arrive avec Marine Le Génie et Jean-Louis Aubert aussi.
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0: L'une des dernières chansons de Miley Cyrus, c'était Dream As One ici.
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0: Il faut que j'arrête de manger du chocolat avant de parler, ça colle. Il est 17h. Plus sérieusement, l'actualité, le point complet, avec vous, Marine Eugénie.
2: Sébastien Lecornu est en colère et dénonce une inversion des valeurs. Le Premier ministre réagissait cet après-midi à l'Assemblée, aux violences qui ont émaillé la victoire du PSG en Ligue des Champions et à une allusion également au propos de la députée France Insoumise Clémence Guettet qui a un peu plus tôt accusé les policiers d'avoir, je cite, « chargé des gens qui ne commettaient aucun débordement ». L'Assemblée nationale qui se prononce sur le projet de loi d'urgence agricole, aujourd'hui réponse du gouvernement, on s'en souvient, la colère de la profession l'hiver dernier, au cœur de ce texte de nombreux sujets, l'eau, le loup, les pesticides ou encore la souveraineté alimentaire, ce qu'il contient est en détail sur ici.fr. Les recherches continuent pour tenter de retrouver Liana Florence, c'est dans le Gers. Liana portée disparue depuis vendredi, cette collégienne a été vue pour la dernière fois montant dans la voiture d'un homme de 41 ans. C'est le principal suspect, il est mis en examen pour enlèvement et séquestration. Il connaissait bien Liana car sa fille est une amie de la disparue. Aujourd'hui, 170 à 180 gendarmes et plusieurs dizaines de citoyens sont mobilisés dans le Gers pour rechercher la jeune fille. Le colonel Philippe de la Forcarde dirige les opérations.
3: Pour l'instant, nous cherchons toujours Liana. Nous sommes toujours à la recherche d'indices, de tout élément permettant d'orienter les recherches. Nous travaillons sous l'autorité d'un juge d'instruction désormais. Alors, nous continuons à passer de secteur en secteur. Le travail se fait de façon méthodique à partir d'une analyse du terrain sur carte et dans la réalité. Donc nous couvrons chaque secteur du terrain l'un après l'autre. Nous ne laissons rien au hasard dans le but de nous donner toutes les chances possibles de manifester la vérité. Nous travaillons en étroite collaboration avec la section de recherche, main dans la main, sous l'autorité donc du juge d'instruction qui a été désigné. Donc évidemment, la partie judiciaire et la partie opérationnelle se répondent en permanence dans le cadre d'un dialogue constant. Nous sommes sur un dispositif à hauteur de 170-180 gendarmes, renforcé donc notamment par un escadron de gendarmerie mobile, et puis différentes spécialités en fonction des milieux aériens, aquatiques, subaquatiques, terrestres.
2: Le colonel Philippe de la Forcarde qui dirige les recherches dans le Gers. L'incendie de Crans-Montana en Suisse et une nouvelle audition aujourd'hui pour les époux Moretti, propriétaires du bar Le Constellation, où 41 personnes sont mortes dans l'incendie du 1er janvier. Au cœur de cette confrontation, une question qui a verrouillé certaines issues de secours de l'établissement. Pour l'instant, le couple dit ne jamais avoir donné de telles consignes. La fin de la vigilance orange aux orages dans les Alpes de Haute-Provence. En revanche, attention, c'est maintenu pour le Var et les Alpes-Maritimes, avec de la grêle et des vents à 80-100 km/h. Le temps est perturbé sur une large partie est du pays jusqu'au Jura. C'est un brusque changement de temps alors que la France a connu son printemps le plus chaud jamais enregistré selon Météo France. Et quart de finale à Roland-Garros chez les hommes, Alexander Zverev affronte en ce moment l'Espagnol Rafael Rodard. L'Allemand a remporté le premier set. 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
0: La météo dans le Nord-Franche-Comté, toujours ces nuages, quelques petites averses qui viennent, qui repartent, mais ces averses, cette pluie sera beaucoup plus présente à l'arrivée de la nuit. C'est ce qu'annonce Météo France, cette pluie qui va nous accompagner d'ailleurs tout au long de la nuit et sera encore présente demain avec une alternance d'éclaircies. Les températures d'ailleurs pour la soirée, 15 degrés annoncés à Giromagny et Champagné, 16 à Rougemont-le-Château, 16 également du côté de Foussemagne, 17 à Châtenay-les-Forges comme à Belfort et 17 aussi à Montbéliard.
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0: Écoutez cette musique. Diana Ross, Upside Down. C'est quoi ? C'est la musique de la saison 5 de Stranger Things. Ça fait bien démarrer cette heure.

0: C'est un petit bonjour à Kylian qui souvent vient réaliser nos émissions et qui est fan aussi de cette série Stranger Things, la saison 5 est juste incroyable. Ça c'est la bande son officielle, c'était Diana Ross, Upside Down. Il est 17h07. On vous souhaite une bonne fin de journée dans le Nord-Franche-Comté. Salomé à la réalisation aujourd'hui, Vanessa au standard, 03 84 22 82 82. On fera un petit tour au bain-douche de Montbéliard. Tiens, dans les prochaines minutes, il se passe quelque chose d'incroyable vendredi soir. Et puis aussi, j'ai dégoté une pause déjeuner, toujours le vendredi, avec les musiciens d'un grand orchestre symphonique. On va pousser les portes de ma scène nationale à Montbéliard pour découvrir un concept original et génial aussi, les pauses déj culturelles. On en parle d'ici quelques instants.
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0: Gaëtan Roussel, pour vous souhaiter une bonne fin de journée. Tout s'en va.
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0: Un incontournable cet après-midi qui fait du bien à entendre, à écouter Nathalie Imbruglia avec Thorn.
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0: Slimane avec Claudio Capeo chez toi, il est 17h19. Tiens, d'ici quelques minutes, je vous offrirai le livre de Benoît Prospero. Vous l'entendez hein, sur notre antenne, ici Belfort-Montbéliard, sur l'ensemble des antennes de Radio France. D'ailleurs, il vient de sortir un livre, La boussole céleste du papillon. Benoît Prospero s'est inspiré de recherches scientifiques pour mettre en lumière l'imagination infinie de la nature. C'est notre prochain cadeau dans notre jeu Comptez pas compter. Et puis comme promis, d'ici quelques instants, on ira au bain douche de Montbéliard, parce que vendredi soir, il y a un magnifique programme qui se prépare. Et la musique, c'est Talk Talk. À tout de suite.
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0: Talk, talk, such a shame. Il est 17h25.
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0: Et je m'adresse à vous, amis cinéphiles. Voilà une soirée qu'il ne faudra pas manquer. Ce vendredi, 20h15, le cinéma Les Bains-Douches de Montbéliard vous propose l'avant-première de la comédie dramatique Un champ de fraises pour l'éternité. La projection sera suivie, bien sûr, d'un ciné-débat exceptionnel en présence du réalisateur et de l'acteur Philippe Rebaud. Vous allez découvrir l'histoire touchante, tout simplement, qui se cache derrière, pour des échanges, bien évidemment, et de belles émotions. C'est ce vendredi 20h15 donc au cinéma Les Bains-Douches de Montbéliard. 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
0: L'histoire derrière cette chanson est folle. Le morceau a failli ne jamais exister. En fait, le compositeur a jeté la cassette. Oui, parce qu'à l'époque, c'était des cassettes. De démonstration à la poubelle. Devant les yeux et le nez d'Étienne Dao. Étienne Dao l'a récupéré. Il allait le voir. Il lui a dit, faut qu'on aille jusqu'au bout de ce projet parce qu'on peut faire un véritable tube. Ce tube s'appelle Tomber pour la France, interprété par Étienne Dao. 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

0: Tombé pour la France, c'était Étienne Dao. Il est 17h30, il est temps de vous accueillir, Émilie Mazoyer. C'est toute l'actu musicale de ce 2 juin que l'on découvre avec vous. Salut Émilie.
1: Salut tout le monde. Émilie, au rapport pour votre dose quotidienne d'actualité musicale. Un des albums les plus vendus de ces dernières années en France, fête cette semaine, ses 2 ans.

Gagnant de la Starac, 22 ans à l'époque, Pierre Garnier dévoilait en 2024, chaque seconde, son premier album, alors que tout le monde l'attendait impatiemment ou au tournant. C'est selon Chaque Seconde, certifié triple disque de platine il y a 6 mois. C'est un carton. Oh là là, voilà un nouveau Mika et il n'est pas...

C'est rare d'entendre Mika en duo avec des artistes français. Il en a fait un avec Vianney il y a 3 ans et c'est à peu près tout. Jusqu'à cette jolie chanson d'amour, Cœur Stone, partagée avec Stilto. Ils la chanteront peut-être ensemble sur les festivals. Mika est en tête d'affiche d'une douzaine cet été, des Vieilles Charrues en Bretagne, aux Arènes en Seine, à Bayonne. Et c'est bientôt la fête de la musique. Si vous préférez la célébrer dans votre canapé plutôt que dans la rue, pluie battante et bière tiède en option, alors je vous confirme que comme chaque année, vous pouvez faire confiance à France 2 pour animer votre soirée. L'émission spéciale Fête de la musique, ce sera le samedi 20 juin à 21h sur France 2, dans le sublime décor du théâtre antique d'Orange, devant 7000 spectateurs, avec la délicieuse Laurie Tillman aux commandes. Billy Joel, 77 ans, avait tout raconté, sa carrière, ses amours, ses échecs, dans un beau documentaire sorti l'an dernier, intitulé So It Goes, disponible en France sur Canal. Mais là, c'est un film de cinéma qu'on nous annonce, un biopic, un projet monté dans le dos de Billy Joel et basé sur le témoignage de son premier manager. L'artiste, très en colère, explique en ce moment partout dans la presse qu'il s'oppose fermement à ce que quelqu'un d'autre que lui raconte son histoire et que de toute façon, il ne cédera pas les droits de ses chansons. La production ferait mieux de stopper immédiatement ce projet. Sinon...

0: Joël, Uptown Girl. Merci pour ce petit extrait, Émilie Mazoyer. Et puis on se retrouve tout à l'heure, 20h, pour Décibel. Alors actuellement, elle est juste à côté de moi, mais elle vient de descendre de sa chaise pour prendre sa place au standard. Elle, c'est Vanessa. Elle vous attend en 03 84 22 82 82. Parce que dans quelques instants, on va jouer avec notre jeu Comptez pas compter, puis surtout, on va s'offrir une pause poétique. Vous, vous allez vous offrir une pause poétique et fascinante. Je vous offre un exemplaire du livre Captivant de Benoît Prospero. Vous l'entendez sur l'antenne ici, Belfort-Montbéliard. Ce livre s'appelle La boussole céleste du papillon. C'est un recueil de récits qui est à la croisée en fait de la science et de la poésie. C'est une invitation à respirer, à s'émerveiller des secrets de notre planète. Et je sais qu'il y a pas mal de curieux parmi vous. N'hésitez pas à nous appeler. On joue ensemble dans quelques instants. On va passer un bon moment et surtout, vous allez gagner un magnifique cadeau. Le livre officiel de Benoît Prospero. Je vous redonne le titre, La boussole céleste du papillon. Juste pour le titre, moi, votre place, j'appellerai maintenant. 03 84 22 82 82. Notre jeu Comptez pas compter dans quelques instants. Je vous donne trois affirmations. À chaque fois, je m'arrête. À chaque affirmation, je vous demande si l'affirmation que je vous donne vous semble correcte. Si pour vous, oui, vous me dites compter. Si pour vous, non, vous me dites pas compter. Deux bonnes réponses sur trois et vous repartez avec ce magnifique ouvrage, La boussole céleste du papillon. C'est le livre de Benoît Prospero. Et pour gagner, vous appelez maintenant 03 84 22 82 82.
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0: Ces notes de musique appartiennent à Christophe May. C'est l'une de ses dernières chansons qui s'appelle La Lune. Oh, mais j'ai envie de l'imiter. On m'a dit qu'il fallait pas que je l'imite.
2: J'avoue. Ouais.

0: étoiles.
1: Christophe Maé avec La Lune, il est 17h38, vous pouvez toujours nous appeler au 03 84 22 82 82 avec le livre de Benoît Prospero. Ah, c'est lui hein, qui vous accueille avec ce magnifique podcast, une série audio que vous retrouvez sur notre site internet ici.fr, Le Monde Merveilleux des Vivants. Eh bien, Benoît Prospero sort un livre, c'est La Boussole Céleste du Papillon, avec des récits de l'imagination vertigineuse de l'univers. Il y a un petit passage, j'ai le livre là, tiens avec moi, il nous dit ça Benoît Prospero, vous n'auriez pas envie d'enseigner la géométrie à votre chat parce que vous savez bien qu'il n'est pas capable et que de toute façon ça ne l'intéresse pas. La suite, c'est dans cet ouvrage. 03 84 22 82 82. Je vous l'offre maintenant. Vanessa décroche le standard. On joue avec notre jeu Comptez, pas compter. Je compte sur vous. Écoutez ces notes de musique. C'est Jeannette. Porque te vas, sorti en 74, est devenu un succès mondial en 76 grâce au film Cria Cuervos que l'on écoute ici.

0: Porquet, Tevas, il est 17h42 et je vous invite à vous connecter sur notre site internet ici.fr et sur notre application ici avec la publication depuis une quinzaine de jours d'un nouvel épisode de Bouffée de Chaleur. 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Tiens, de la musique pour vous. Pour vous souhaiter un bon début de soirée. Soirée un peu dans les films des années 60 autour d'un bar. Bonsoir mademoiselle, je vous offre un verre.
1: Ah oui, merci.
0: 17h43, Shadé, Your Love is King. Belle soirée ici.

0: Cathy Perry pour vous souhaiter un bon début de soirée dans une dizaine de minutes. Ça va être l'actu chez nous dans le Nord-Franche-Comté. Sera avec vous Stéphane Paris, bonsoir.
1: Bonsoir Noah, bonsoir à tous.
0: Un des titres que vous allez développer dans quelques minutes.
1: On va parler de Stellantis puisque le PDG Antonio Filosa était dans la région, d'abord à Mulhouse et puis il est passé par Sochaux cet après-midi pour annoncer une bonne nouvelle, c'est-à-dire la confirmation du milliard d'euros d'investissement pour l'ensemble des sites Stellantis. Et ça, on peut le dire, c'est une bonne nouvelle pour les salariés.
0: On développe tout ça juste après Axel Bauer notamment et Florent Pagny.
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0: Morgan, l'espère pas non plus. Florent Pagny, la dernière chanson du monde.
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0: Et on vous souhaite une belle soirée en Nord-Franche-Comté. Il est 18h. L'actualité dans le Nord-Franche-Comté, donc, c'est avec vous, Stéphane Paris, et c'est confirmé. Stellantis va bien investir 1 milliard d'euros sur ses sites de production en France.
2: Oui, c'est Antonio Filosa, le PDG du groupe, accompagné des ministres de l'économie et de l'industrie, qui est venu l'annoncer en personne ce mardi aux salariés du site de Mulhouse, site qui va bénéficier de 500 millions d'investissements pour construire les nouveaux modèles électriques et hybrides d'ici 2029. Les autres sites devront, comme on dit, se partager le reste du gâteau, soit 10% pour le site de Sochaux-Belchamp. Alain Guibouret, en charge de la recherche et du développement pour le site de Stellantis.
3: Les activités de Stella One vont d'abord commencer par une phase de dessin de détail qui va avoir lieu plutôt sur Sochaux. Et puis après, on va réaliser un ensemble de véhicules pré-série pour préparer des validations. Validations qui auront lieu sur Sochaux et sur le site de Belchamp. Validations physiques, dynamique de crash, dynamique route. Et puis un certain nombre d'autres essais acoustiques, thermiques qui auront lieu sur le site de Belchamp. Donc c'est des activités supplémentaires. En marge de cela, on aura aussi forcément de l'assemblage de moyens pré-série pour préparer toutes ces validations. Et puis en parallèle de ça, des validations de simulation numérique pour prédire et aider à la conception qui vont se dérouler tout au fil des études.
2: Et après la visite du site de Mulhouse, Antonio Filosa, le PDG de Stellantis, s'est rendu donc sur le site d'études de Belchamp, site d'essai et de validation des véhicules. L'entreprise Voestalpine Automobile Component, basée à Fontaine dans le territoire de Belfort, jugée responsable de la mort d'un de ses salariés. Décision du tribunal correctionnel de Belfort ce mardi. Le 23 novembre 2023, un salarié de 35 ans est décédé après qu'une bobine de 5 tonnes lui est tombée sur la tête. L'entreprise qui fabrique des pièces métalliques a été également condamnée à verser 100 000 euros, dont 25 000 euros avec sursis à l'État. Elle devra également afficher le jugement au siège et sur le site internet de l'entreprise pendant une durée de 2 mois. La ville de Belfort ne proposera plus de services d'aide à domicile ni infirmiers à partir de la fin 2027. Ces services étaient jusqu'ici gérés par le CCAS, le Centre Communal d'Action Sociale. Ce dernier n'arrive plus à recruter des intervenants en nombre suffisant. La ville va donc transférer ce service à des opérateurs adaptés. L'opération se fera progressivement, promet le maire Damien Meslot.
0: Mais allez, encore une heure à patienter pour les futurs bacheliers.
2: Oui, c'est à 19h que les lycéens sauront si les choix exprimés sur leur orientation post-bac a été ou non validée. La plateforme Parcoursup prend son verdict. Pas de panique pour les futurs bacheliers. Il faut savoir que 2/3 des lycéens reçoivent une proposition d'admission au premier jour.
0: Les secours mobilisés une bonne partie de la journée sur la commune de Froidefontaine.
2: Oui, les pompiers sont intervenus pour une fuite de gaz à quelques dizaines de mètres d'une usine classée Céveso, d'où un important dispositif de sécurité pour éviter un danger encore plus important, Lisa Guénic.
4: Oui, on est juste à côté des établissements Beauseigneur, l'entreprise de négoce et de distribution de produits chimiques, notamment d'eau de Javel. Le site est classé Céveso. Alors, pas d'inquiétude, le gaz n'a pas atteint la société. La fuite vient en fait de travaux réalisés par GRDF à l'arrière de l'entreprise. Une pelleteuse a heurté une canalisation dans un champ, selon le maire de Froidefontaine. Le gaz a donc tout de suite été coupé. Les 23 employés des établissements Beauseigneur sur site évacués avec les 4 agents GRDF. Un périmètre de sécurité de 200 mètres mis en place. Les 25 employés engagés sur place avec 5 véhicules déploient autour de la société ce qu'on appelle des lance-rideaux d'eau. Ça permet d'éviter que le gaz ne se propage. La fuite a donc été stoppée. Pas de conséquences à signaler sur les établissements Beauseigneur.
2: Lisa Guinic. Le tennis à Roland-Garros, pour vous signaler que l'Allemand Alexander Zverev s'est facilement qualifié pour les demi-finales après sa victoire en 3-7 sur l'Espagnol Rafael Jodar. Chez les femmes, qualification pour les demi-finales de l'Ukrainienne Marta Kostyuk et de la Russe Mira Andreeva. Cela ne vous surprendra pas avec la canicule historique que nous avons vécue en cette fin du mois de mai. Le printemps 2026 est le printemps le plus chaud jamais mesuré dans notre pays, avec une température moyenne de 1,7 degrés au-dessus de la normale, du jamais vu depuis que les mesures de Météo France existent, c'est-à-dire depuis 1900. Et puis au cas où vous l'auriez oublié, je vous rappelle, si vous êtes témoin d'un fait marquant, un numéro de téléphone, c'est le numéro de l'info à la radio à composer, le 06 23 18 31 18. Du côté du ciel, donc, ça a bien craqué hein, cet après-midi, Noah. Ça s'est calmé.
0: Alors, ça s'est calmé, mais la pluie revient. Ah. Les orages reviennent. C'est annoncé, en tout cas, pour la première partie de la nuit. Quant aux pluies, ça va nous accompagner tout au long de la nuit. Et demain, on aura le droit à un retour des éclaircies sur le milieu de la matinée. Les températures, en tout cas, on respire un peu mieux. Ça fait du bien. 16 degrés pour cette soirée à Giromagny, à Champagné. 16 degrés aussi à Montreux-Château. 17 à Château-les-Forges, à Montbéliard et à Belfort. Voilà pour les températures, Stéphane Paris.
2: C'est tout bon.
0: Bonne soirée à vous.
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0: C'est une artiste que l'on adore, que vous adorez aussi. On a plaisir à l'écouter. Ici, c'est France Gall. Résiste. Bienvenue.

0: France Gall résiste, 18h10. On résiste tout simplement au temps qui passe. Ça, c'est pas Vanessa qui nous dira le contraire au 03 84 22 82 82 qui vous accueille encore quelques minutes. Salomé m'accompagne ici à la réalisation. On parlera de 25 000 livres solidaires qui seront en vente ce week-end au stade Bonal. Et puis avec Jean Sureda, on va prendre place dans un karting. Enfin, lui tout seul de son côté et moi ailleurs, parce que nous deux dans un karting, on rentre pas du tout.
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0: Cet hymne a été écrit par Patrick Bruel et Icard dans les coulisses du dernier spectacle des Enfoirés. C'est l'un des derniers hymnes de la troupe des Enfoirés. L'île au trésor. Belle soirée avec votre radio, ici Belfort-Montbéliard.

0: 18h13, c'était l'île au trésor des enfoirés.
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0: Ici, une fois par semaine, ici Belfort-Montbéliard, et pratique, et particulièrement Jean Sureda se met au sport. Jean Sureda, vous êtes à Donjoutin avec Aymeric, c'est le gérant de go-kart, parce que vous parlez tout simplement Formule 1 avec le Grand Prix de Monaco qui aura lieu ce week-end.
3: Aymeric, on va tester la Formule 1. Non, les championnats du monde de Formule 1 ont commencé, on va tester le kart, puisque les pilotes de Formule 1 débutent souvent en kart. Rassurez-nous, on peut faire de la Formule 1 après avoir fait du kart à Donjoutin ou pas?
4: Oui, on peut commencer bien évidemment, mais je ne peux pas dire qu'on peut faire une transition assez rapide comme ça. On passe de go-kart sur un circuit extérieur avec des kartes encore plus performants. Formule 4, Formule 3, Formule 2, Formule 1. Et j'espère avoir un pilote plus tard.
3: Finalement, c'est facile en fait.
4: Ouais, il faut juste avoir le budget, la patience quoi.
3: Pour démarrer, une course, ça se passe comment? Une course de kart, alors on vient de faire cette comparaison avec la Formule 1, mais ici à Go-Kart 90, on vient avec des collègues, on vient avec des amis, on vient avec la famille. Comment se déroule une course?
4: Alors, tout d'abord, on commence à vous donner un briefing, on vous explique, voilà, si vous êtes des amateurs ou un peu plus performants. Et vous pouvez venir en famille ou entre amis. Et voilà, vous avez 10 minutes de session et ensuite une finale sur 25 tours qui permet de concurrencer vos amis ou votre famille. Et si vous vous débrouillez bien, vous pouvez vous challenger contre des bons pilotes qui viennent 2 à 3 fois par semaine ici. Et là, il y a un autre niveau.
3: Alors les questions toutes bêtes, est-ce qu'on peut caler? Est-ce qu'il y a un embrayage? Est-ce qu'on peut caler? Parce que je ne sais pas conduire, il faudra vraiment m'aider alors.
4: Alors il n'y a pas d'embrayage, non. Ce serait très compliqué, comme ça, c'est adapté aux loisirs, aux enfants et compagnie. Mais par contre, on peut ne pas caler. Alors on peut cogner, on peut toucher à notre carte, ça arrive, voilà.
3: C'est autorisé dans une course de taper le camarade de devant, parce que j'ai pas envie qu'il gagne le camarade devant. J'ai le droit d'aller le taper sur les roues arrière un petit peu ou pas?
4: Alors non, de le taper non, mais lui il peut vous taper et puis vous serez avantagé, c'est-à-dire vous venez vous piler devant lui, en fait vous faites un petit dépassement, vous l'écartez sur l'extérieur tout en jouant un peu avec... Voilà.
3: C'est vraiment stratégique alors?
4: Ah oui, c'est stratégique. Il faut, voilà, c'est avec l'expérience, ça devient plus amusant même, on va dire.
3: Quand on a toutes les règles, quand on a la mécanique, sans mauvais jeu de mots, avec la voiture, c'est là où finalement on s'amuse, surtout avec les camarades, non?
4: Oui, c'est ça. Voilà, au départ, il faut pas se désespérer, mais ça vient avec le temps. Il faut prendre des conseils aussi avec nos collègues ici. Moi, je pourrais vous donner des conseils.
3: C'est ce que j'allais dire, parce que les auditeurs et les auditrices le voient pas, mais vous avez le sourire. Je pense, si je peux me permettre, vous êtes un peu fourbe sur la piste de karting, vrai ou faux?
4: Oui, surtout s'il y a des amis et puis ma famille. C'est vrai que je veux absolument être devant. Et j'ai aussi ma petite sœur qui est dans cette phase-là, qui essaye de me challenger. Et voilà.
3: Interdit de perdre contre la petite sœur, on est d'accord?
4: Ouais, mais bon, parfois ça m'est déjà arrivé.
0: Merci pour toutes ces informations. Et ça fait 30 ans aussi qu'un Français n'a pas gagné à Monaco. C'était Olivier Panis, c'était en 1996. Jean Sureda teste tous les sports et rendez-vous la semaine prochaine pour une nouvelle découverte.
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0: Dans quelques instants, No Doubt avec Don't Speak. Mais tout de suite, Matt Bianco, More Than I Can.

0: Le groupe qui a révélé Gwen Stefani, c'était No Doubt avec Don't Speak. On ira au Stade Bonal dans les prochaines minutes pour parler de vente de livres solidaires. Et puis on accueillera aussi Patrice Gascoigne avec ses coulisses télé. On parlera de Kylian Mbappé concernant la musique. Charles Ledoré tient son nouveau single Famille ou pas famille.
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0: nouveau single de Charles Doré, Famille ou pas famille.
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0: Et c'est le cadeau parfait pour s'émerveiller des beautés de la nature. C'est notre confrère, notre ami Benoît Prospero, célèbre producteur, présentateur radio, bien évidemment sur votre antenne ici Belfort-Montbéliard, qui vient de publier son nouvel ouvrage La boussole céleste du papillon à travers cette véritable symphonie du vivant. Benoît Prospero nous transmet son enthousiasme pour les secrets scientifiques de la biodiversité. Et sachez d'ailleurs que ce livre est à gagner à tout moment sur notre antenne, donc restez vigilants. Et puis, on va allier aussi le plaisir de la lecture à une magnifique action de solidarité ce week-end. Le comité du Doubs de la Ligue contre le cancer organise sa grande foire aux livres d'occasion. C'est au Salon des Lions, c'est au cœur du stade Bonal. Plus de 25 000 ouvrages en tout genre seront mis en vente de 9h à 17h30 au profit exclusif de la recherche. Au programme également des animations musicales, des contes pour enfants et une grande tobola. L'entrée est libre et ce sera donc un événement tout simplement auquel vous allez pouvoir participer de 9h à 17h30 au Salon des Lions ce week-end au Stade Bonal.
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0: Les One Republic, le groupe Runaway d'ici quelques instants, mais juste avant, petit footing. William Scheller, Auch court tout seul, 18h31.

0: Le groupe One Republic, c'était Runaway à 18h37. Patrice Gascoigne, vous nous rejoignez avec bien sûr vos coulisses télé. Il faut le dire, dans moins de 10 jours va débuter la Coupe du Monde de foot et vous avez retenu un documentaire sur Kiki, Kylian Mbappé.
1: 4 ans que l'on attend le retour de la Coupe du Monde de football, parce que le football quoi déjà, Kylian ?
2: Le football, il a changé.
1: Il a changé, mais Kylian Mbappé, du haut de ses 27 ans, en reste l'une de ses stars. France 5 propose ce soir une autre facette de cette icône du foot, avec ce documentaire Mbappé, la diplomatie du ballon rond. On nous raconte le Kylian hors des terrains. Comment le joueur a tissé une relation insolite avec le président Macron ? Comment le joueur est devenu un agent d'influence diplomatique pour le Qatar, version PSG ? Comment il est devenu une sorte d'ambassadeur de la France ? Lui qui est une personnalité mondiale, Mbappé est le Français le plus suivi sur Instagram avec près de 130 millions d'abonnés. Alors j'ai demandé à l'auteur et le réalisateur de cette enquête, Jean-Philippe Leclerc, qu'est-ce qu'il aurait envie de nous dire pour nous convaincre qu'on va apprendre des choses sur un Mbappé dont les moindres faits et gestes sont déjà scrutés par les médias ? Jean-Philippe Leclerc.
3: Alors on a voulu raconter une autre histoire de Kylian Mbappé, plutôt une histoire hors terrain, une trajectoire absolument incroyable, celle d'un gamin champion du monde à même pas 19 ans et qui d'emblée, très tôt, affirme « je veux incarner la France ». Kylian Mbappé, lui, il a foncé et effectivement, il est devenu plus qu'un footballeur. Il est devenu un ambassadeur, il est devenu une égérie, il est devenu une icône de la pop culture, une égérie du luxe. Et on raconte notamment les coulisses d'une scène devenue mythique, celle de Emmanuel Macron qui descend sur le terrain après la finale de la Coupe du Monde 2022 et qui va consoler Kylian Mbappé, qui a pas très envie d'être consolé à ce moment-là, en tout cas pas par le président de la République. Et donc on revient en détail sur cette scène. Et puis aussi on parle d'un personnage assez incroyable, le sosie égyptien de Kylian Mbappé, qui possède 4,5 millions d'abonnés sur TikTok. Le sosie égyptien de Kylian Mbappé est en fait plus suivi sur les réseaux sociaux que bien des footballeurs français, même internationaux. Et on est allé le rencontrer au Caire et c'est vraiment un personnage hors du commun.
1: Jean-Philippe Leclerc qui vous en dit plus sur le documentaire qu'il signe ce soir sur France 5, Kylian Mbappé, la diplomatie du ballon rond. Quant à moi, je donne le coup d'envoi de nouvelles coulisses télé ici, même heure, même endroit.
0: Eh bien, on sera là sans aucun souci. Comptez sur nous, Patrice Gascoigne. La pleine lune, est-ce que ça a le même effet pour tout le monde lorsqu'elle est là, la pleine lune? C'est la question et surtout la réponse que va nous apporter Pierre-Hugues José d'ici quelques instants, juste après Bryan Adams, pour vous souhaiter une belle soirée ici.

0: Bryan Adams, Please Forgive Me, pour vous souhaiter une belle soirée ici.
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0: Le rituel du matin, un petit peu avant 7h, vous connectez sur votre radio ici Belfort Montbéliard pour écouter la petite humeur du jour. C'est Pierre-Hugues José qui est là chaque matin aux côtés de Stéphane Vaux. Si vous avez loupé celle de ce matin, écoutez.
3: Salut le Steph, comment que c'est?
4: Bah ça va plutôt bien. Tu sais que les soirs de pleine lune, j'ai du mal à m'endormir. Je sais pas si t'es sensible à ça.
3: Ah bah la lune, c'est un sujet crucial dans ce pays. Mais dès qu'elle est un peu plus grosse, un peu orange ou un peu tordue, bah... tout le monde devient astrophysicien. Je sais pas si t'as remarqué.
4: Ah oui.
3: Il y a le carrossier de Lure. Là, il devient Thomas Pesquet avec une croix dans la main. Et t'as vu la lunière? Oh bah oui, Didier, je l'ai vu. Merci. Hein, elle était là. Oh bah elle a toujours été là depuis le Moyen Âge, hein, que j'ai dit. Hein. Mais bon, lui, il analyse, lui. Ah bah c'est pas une lune normale qui me fait.
4: Oula.
3: Ah bon, Einstein du PMU, que j'ai dit. Et puis alors là, chacun sa théorie. Hein. Il y en a un, ça annonce de la chaleur. Oh bah l'autre, non, ça, c'est à cause du Canada qui fait l'autre. Là. Oh bah quel rapport
4: quel
3: avec
4: rapport,
3: le Canada?
4: Bah oui, c'est ça.
3: Non mais ouais, personne sait, tu vois. Puis évidemment, moi il y a la daronne, tu vois, la daronne, elle regarde le ciel comme si elle avait un abonnement premium, tu sais, avec l'univers. J'ai dit, maman, pourquoi la lune elle est orange, que j'y fais? Elle me répond direct, parce qu'il va changer le temps. Ah bah il y a pas d'explication scientifique, il y a pas de logique, mais toi j'aime bien ces moments-là, je sais pas pourquoi. Parce qu'en vrai, pendant 5 minutes, tout le monde ralentit. Les gens ils lèvent la tête, les voisins ils discutent, les anciens ils racontent des trucs, même la délicieuse elle devient poète, tu vois. Ah bah elle est belle quand même. Ah bah oui, c'est vrai. On est là au milieu des ronds-points, des notifications parce qu'on est souvent sur le GSM, des poubelles jaunes à sortir le mardi, et puis d'un coup tout le monde regarde le ciel comme des petits personnages perdus dans un très grand décor. Ça m'a toujours fasciné, moi, la Lune. Eh ben, je vais te laisser là-dessus, parce que c'est vrai qu'en plus, on me qualifie toujours comme quelqu'un qui a souvent la tête...
4: dans la Lune.
3: Ah, impeccable. C'était pour si tu suivais, le Steph. Bon, ben, je te dis à demain, du coup. Allez, ciao.
0: Et un véritable beau duo chaque matin, un petit peu avant 7h, entre Stéphane Vaux et Pierre-Hugues José. Donc forcément, vivement, demain. Gauvin Serres, dans quelques instants. Mais tout de suite, Mylène Farmer, Californie. 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

0: Cers, c'est lui, son tout dernier single, Silence Radio. Je vous prépare encore de la musique dans quelques minutes. Écoutez. La bande originale du film Grease avant l'actu de Marine Le Génie.
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0: John Travolta, Olivia Newton-John, et pour celles et ceux qui écoutent régulièrement cette antenne, Elian Malric, journaliste, nous a fait la chorégraphie, c'était de toute beauté.
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0: Il n'a pas que le verbe qui est beau, il a aussi le déhanché. Il est 19h. Avant d'accueillir Laurent Petit-Guillaume, le point sur l'actu avec vous, Marine Le Génie.
2: Liana reste introuvable ce soir. La collégienne est portée disparue depuis vendredi. Elle a été vue pour la dernière fois devant son collège de Florence, dans le Gers, en train de monter dans la voiture d'un homme de 41 ans. C'est le principal suspect. Il est mis en examen pour enlèvement et séquestration. Un homme qu'elle connaissait, comme l'explique la maman de Liana, Charlie Rameau.
3: C'est le père de la meilleure amie de ma fille et elle avait été invitée à une soirée pyjama anniversaire de sa fille au début de l'année, je me rappelle plus, septembre ou octobre. Liana m'avait parlé de lui justement à la fin de cette soirée pyjama. Quand on l'a récupérée, elle m'a dit qu'il lui avait acheté une pizza au chorizo rien que pour elle. Elle m'a dit aussi qu'il lui avait fait des guilis et tout. Du coup, j'ai posé la question forcément que je pense presque n'importe quel parent aurait posé. Est-ce que ça a été plus loin. Elle m'a dit non, d'un air un peu choqué, elle ne comprenait pas de quoi je parlais. Et apparemment, tous les jours, il était devant le collège. Il amenait des goûters, je vais dire à Liana, mais apparemment, ce n'est pas que à elle. Il voyait Liana tous les matins quand elle sortait du bus et nous, on n'était pas au courant.
2: Témoignage recueilli par ICI Occitanie. Les recherches se poursuivent dans le Gers. 180 gendarmes, plusieurs dizaines de citoyens sont mobilisés pour tenter de retrouver la jeune fille. De nouvelles plaintes pour agression sexuelle déposées contre Patrick Poivre d'Arvor, l'ex-présentateur du JT de TF1, âgé aujourd'hui de 78 ans, est déjà mis en examen pour viol depuis décembre 2023. Au total, plus de 40 femmes ont témoigné auprès de la justice. C'est fait, les députés adoptent largement ce soir en première lecture le projet de loi d'urgence agricole, un texte du gouvernement pensé pour répondre à la colère des agriculteurs. La majorité et le RN ont voté pour, malgré l'opposition de toute la gauche, Elia Bergel.
4: Oui, le texte apporte de mauvaises réponses à la crise agricole pour la députée écologiste Marie Pochon, qui dénonce la doctrine générale de la loi.
5: Celle du nivellement par le bas, du resserrement des prix, de la course à la compétitivité, de la destruction de toutes les normes environnementales et sanitaires. Celle de l'infime minorité face à la grande majorité qui disparaîtra.
4: Les socialistes qui s'étaient abstenus en commission votent finalement contre la loi ce soir, car le texte a été modifié sous l'influence de la droite et de l'extrême droite, selon la députée Mélanie Thomas.
6: Nous avons vu disparaître des garanties de gouvernance locale sur l'eau, au profit des pouvoirs dérogatoires des préfets, au détriment des élus locaux. Nous avons vu reculer l'exigence de sobriété.
4: Ce projet de loi d'urgence agricole passe avec les voix de la coalition gouvernementale et le soutien du RN. La députée macroniste Anne-Sophie Ronceret défend un texte qui va dans le bon sens.
7: Ce projet de loi d'urgence apporte quelques outils supplémentaires pour consolider durablement notre souveraineté alimentaire et l'avenir de nos filières.
4: Satisfaction au gouvernement également. Annie Genevard, la ministre de l'Agriculture, salue un texte qui apporte des réponses concrètes au secteur.
2: À l'Assemblée nationale, Elia Bergel pour ICI. Un adolescent de 13 ans a-t-il été gravement blessé après un tir de LBD samedi soir en marge de la victoire du PSG. L'IGPN, la police des polices, est saisie après le signalement d'un élu LFI de Seine-Saint-Denis dans une vidéo publiée sur les réseaux. On voit le jeune garçon, le visage en sang, il est actuellement hospitalisé à Paris. Les spectateurs de retour au cinéma, 15 millions d'entrées au mois de mai, c'est 33% de plus que l'année dernière à la même période, et ce grâce à des films populaires, Nina Pavon.
8: Le Diable s'habille en Prada 2, Super Mario Galaxy, Michael, à eux seuls, ces films cumulent plus de 10 millions d'entrées en France. Le mois de mai s'inscrit dans la continuité de ce très bon début d'année 2026, avec, selon le CNC, de belles affiches françaises très porteuses. Elles représentent presque la moitié des parts de marché de ces 5 derniers mois. Gourou et Marsupilami ont très bien marché. Juste une illusion, des frères Nakache, en ce moment à l'écran, enregistrent déjà près de 2 millions de billets vendus.
9: J'écoute. Sandrine, oui. Apparemment c'est pour vous.
10: Allô?
11: Raccroche le téléphone, je te balance par la fenêtre.
10: Je suis désolée.
11: Raccroche.
10: Mais il y avait qui me balançait par la fenêtre. Eh bien, qui te balance? Non, mais on habite au premier, c'est pas très haut.
8: Une offre française riche, avec autant de comédies que d'œuvres dramatiques ou historiques. Une tendance qui pourrait se poursuivre au mois de juin avec le très attendu biopic sur le général de Gaulle qui sort demain. Le cinéma, ce n'est pas de la météo, mais toujours selon le CNC, sur ces 10 dernières années, hors période Covid, si les salles de ciné ont le sourire au mois de mai, Elles feront aussi le plein au mois de juin.
2: Nina Pavon, tiens, en parlant de météo, la fin de la vigilance orange aux orages dans le sud-est. Les orages les plus forts se sont décalés en mer, précise Météo France ce soir. Météo France qui annonce d'ailleurs aujourd'hui un nouveau record. Notre pays a connu son printemps le plus chaud jamais enregistré. Un mot de tennis pour terminer. Roland Garros, les quarts de finale aujourd'hui. L'Allemand Alexander Zverev rejoint le dernier carré, tout comme l'Ukrainienne Marta Kostyuk chez les femmes. Résultats et programmes sur ici.fr.
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0: La soirée concernant la météo sur l'ensemble du Nord-Franche-Comté, l'activité orageuse s'atténue nettement ce soir, même si le ciel reste très encombré avec de rares averses nocturnes. Tiens d'ailleurs, cette nuit, les températures annoncées sont de 11 degrés à peu près partout, à Belfort, à Montbéliard également, du côté de Vesoul. Milieu de semaine demain mercredi, après les dernières gouttes matinales, le soleil devrait s'imposer largement l'après-midi avec 20 degrés annoncés pour tout le monde.
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13: Bonsoir à tous, merci d'être fidèles à 100% années 80. Comme son nom l'indique, on se transporte en musique dans la décennie du top 50, du Minitel, du téléphone à cadran et du magnétoscope. C'est jusqu'à 20h et ça commence comme ça.

0: Jean-Jacques Goldman, c'était au bout de mes rêves.
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0: Un hymne à la persévérance qui a sans doute motivé toute une génération ou deux dans les moments de doute que l'on peut tous connaître. Ce tube de Jean-Jacques Goldman est sorti en 82. Allez, on fait un petit saut dans le temps maintenant. Et le 2 juin 85, tout pile, une autre légende fait son entrée dans le top 50. À la 36e place, c'est Johnny Hallyday avec Le Chanteur Abandonné, écrit et composé par Michel Berger. Et bien sûr, ce titre va devenir un tube énorme et grimper direction les premières places en quelques semaines.
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0: Alan Miles, c'était Black Velvet. Ah, il y a des voix qu'on n'oublie pas et des chansons qui marquent leur époque. Ce Black Velvet de la chanteuse rock canadienne Alana Miles en est un bel exemple. En 1989, toutes les radios ont diffusé ce titre dans le monde et du coup, elle a même reçu un an plus tard le Grammy Award de la meilleure chanteuse de l'année. Waouh ! Dans un instant, une voix qui nous accompagne depuis bien longtemps et c'est tant mieux. Marc Lavoine, c'est la vie.
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0: Ici Belfort Montbéliard, c'est des infos pratiques toutes les heures et juste après, retour du son 80.
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2: Vendredi et samedi, il y aura dans le centre-ville de Montbéliard l'opération Ma Ville en Terrasse, avec des clics musicales, des concerts, des magiciens, une caravane à cadeaux, un espace enfant avec maquillage, robots photos, structures gonflables et la course garçons et filles de café samedi à 15h30. Ma Ville en Terrasse, vendredi 16h-22h30, samedi 11h-22h30. Et à l'occasion de cette opération, les parkings seront gratuits vendredi sur l'ensemble du centre-ville. L'œuvre Hamlet de Shakespeare pourra se voir au cinéma dimanche. L'espace Méliès de Lure va retransmettre à 15h une représentation de la comédie française. Des bons savoirs, il y aura samedi et dimanche au stade Bonal, une foire aux livres, au profit de la Ligue contre le cancer, avec des animations musicales en live comme de la

0: accordéon samedi, de la guitare dimanche matin, et ça sera ouvert de 9h à 17h30.
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0: C'était Stevie Wonder avec I Just Call to Say I Love You.
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0: Oscar de la meilleure chanson pour la BO du film The Woman in Red. Et au final, le plus énorme succès commercial pour le prodige de la Motown. Et quand on pense que les critiques professionnelles à l'époque trouvaient ça un petit peu trop gnangnan. Bon, allez, oublions les grincheux et place à l'un des plus grands groupes du monde. Pas besoin d'aller chercher très loin. Ils sont de chez nous, de nos Antilles. Kassav, en 84, fait danser la planète car le zouk est leur meilleur médicament. Ça donne Zouk la ses médicaments, nous n'y.
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0: Bon Skibit, c'était Why. Un titre contre l'homophobie, mais qui enflamma les pistes de danse de la planète, c'était en 84. La suite de votre soirée se poursuit en musique dès 20h, c'est Décibel, présenté par Émilie Mazoyer. Toute l'actu de toutes les musiques. Mais avant cela, toujours dans les années 80, on retrouve, entre autres, dans un instant, l'une des voix les plus marquantes de cette décennie, Tracy Chapman, Talking About Revolution.
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2: Mais oui, à 20h, c'est Décibel, toute l'actualité musicale. Et ce soir, avec le journaliste, animateur radio Mishka Assayas, on se penchera sur le cas des Rolling Stones. Dans la collection tirée de son émission Very Good Trip, Mishka Assayas sort des bouquins. Un sur Bowie, un sur Woodstock, un sur Paul McCartney, un dernier sur Bob Dylan. Et le nouveau, donc, concerne les Rolling Stones, Very Good Stones Trip, où il dissèque et décrypte leurs chansons. Oui, c'est vrai que les Stones en parlent beaucoup du décorum tout autour. Pas toujours des chansons. C'est ce qu'on va faire tout à l'heure avec Mishka Assayas.
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2: Salut à toutes, salut à tous et bienvenue dans Décibel. Je suis ravie de vous retrouver en direct. On est ensemble jusqu'à 21h. Ça va être très bien. On va célébrer, oh là là, l'anniversaire de la mort de Bo Diddley. Mais du coup, c'est bien, on va écouter plein de chansons cool. Vous allez voir, parce que Bo Diddley, c'était un personnage à part dans l'histoire du rock'n'roll. On va également jouer au blind test tout à l'heure autour des diamants. Bah oui, hein, puisqu'on parle en ce moment beaucoup des 100 ans de Marilyn Monroe. Marilyn Monroe, c'était la reine des diamants. Diamants qui sont les meilleurs amis des filles, chantait-elle. Donc voilà un blind test tout en diamants. 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On va prendre des nouvelles de Zazie, là. Zazie qui était notre invitée mardi dernier pour présenter sa nouvelle chanson « Peu importe ». Elle nous avait dit que son album sortirait quand il serait prêt. Eh bien... il est toujours pas prêt. Donc, on se régale en écoutant cette chanson qui cartonne. Hein, c'est en train de devenir un petit tube. J'ai même entendu un journaliste dire c'est le Spacer de Zazie. Bah oui. Référence à Spacer, la chanson disco de Sheila, qui effectivement a fait beaucoup danser les foules depuis sa sortie. C'est vrai que Zazie fait danser, peu importe. Donc n'oubliez pas le clip aussi qui est disponible. Elle en a publié quelques coulisses savoureuses sur son compte Instagram.

0: Zazie est de retour et son 12e album sortira quand il sera prêt.
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0: Et à 20h06, on est ravis d'accueillir dans Décibel le seul, l'unique Mishka Assayas. Bonsoir.
2: Bonsoir Émilie.
0: Bonsoir Mishka, on vous écoute religieusement tous les soirs de début de semaine sur France Inter, votre émission Very Good Trip qui a fêté ses 10 ans.
2: Oui, c'est vrai.
0: Mais oui.
2: 2015.
0: Ouais. Ça y est, c'est une grande fille.
2: Oui, 11 ans.
0: Very Good Trip. Alors, c'est une émission dans laquelle il y a autant des classiques que des nouveautés. Parfois, il y a des semaines spéciales. Parfois, on découvre des chansons. Enfin, vraiment, c'est votre amour de la musique qui est là. Puis qui date, hein, parce que vous êtes journaliste. Alors, je sais pas, je crois que vous aimez pas trop qu'on dise rock critique.
2: Bah, ça fait un peu, je me la pète, quoi.
0: Ouais, enfin, voilà. Alors, journaliste amoureux de musique depuis plusieurs décennies. Ouais. Ça, on peut le dire.
2: Ah, bah oui, ça, ça mange pas de pain. Ouais.
0: Voilà. Ouais. Et il y a vos célèbres séries. Alors, qui ont toutes été transformées en bouquins. Ouais. Celle sur David Bowie, celle sur Woodstock, celle sur McCartney, Bob Dylan aussi. Et là, voici venir le Very Good Stones Trip consacré aux Rolling Stones. Voilà. Alors, évidemment, ils font partie des incontournables. Ceci dit, qu'est-ce qui vous a motivé pour leur consacrer toute une série d'été qui donc maintenant est adaptée en bouquin?
2: Bon, je vais vous faire une réponse très honnête, Émilie. Ouais. Vous êtes une professionnelle de la radio. C'est une commande.
0: Oui.
2: Il faut être honnête avec ça.
0: Mais parfois, ça débloque des choses, les commandes.
2: Ben, ouais. C'est ce que j'allais dire dans un deuxième temps. c'est que ça a fait revivre ma perception des Stones que j'avais gamin et qui est très liée aux années 60. Parce que je suis un vieux, hein, je ne peux pas le cacher.
0: Un jeune vieux.
2: Oui, un jeune vieux, ben voilà, comme toute cette génération. Là, je me moquais d'eux, maintenant je suis comme ça. Et donc, je me suis aperçu... Vous savez, j'ai un rapport très bizarre avec les Stones.
0: J'ai lu votre bouquin, j'étais étonné même.
2: J'étais super snob, je n'aimais que l'underground, que les trucs obscurs. Et je considérais, mais du haut de mes 16 ans, que les Stones étaient en 74-75, c'était fini, ils avaient tout dit, place à Roxy Music, place à King Crimson, tout ça. Et alors quand les punks sont arrivés, c'était pire.
0: Oui, parce qu'en plus, ils étaient bourgeois, les Stones, ils étaient riches.
2: C'était l'aristocratie du rock, c'était la jet set, et je considérais qu'ils avaient trahi. Alors je sais pas quoi, mais en esprit, ils étaient pas purs. Enfin, je crois que comme beaucoup de très jeunes gens de l'époque, je fantasmais le rock au lieu de le vivre. Donc, j'ai appris à le connaître un peu mieux quand même. Mais c'est comme si j'avais enterré tout mon amour pour les Stones sous une couche de snobisme, de mauvaises habitudes, de paresse. Vous savez, c'est toujours plus facile d'aller chercher le souterrain, le bizarre, l'underground, l'excentrique, le marginal, parce que on passe pour quelqu'un d'un grand connaisseur, etc. Alors que si on va vers les évidences, évidemment, on dit bon, oui, bah, on n'a pas besoin de lui pour raconter ça.
0: Ouais.
2: Allez, c'est ça qui est pas facile. Enfin bref, moi j'ai eu la chance de découvrir les Stones en direct. Je me souviens de quand Jumpin' Jack Flash est sorti, j'avais le 45 tours.
0: Les Stones des années 60.
2: Vous savez que mon père m'avait même acheté, quand il était en Allemagne, un 45 tours des Stones en 64.
0: Oh waouh.
2: Ouais. Around and Round, une reprise de Chuck Berry. Ouais.
0: Ah, alors moi j'ai comme référence, et vous en parlez dans votre préface, de Very Good Stones Trip, l'album Aftermath, qui arrive au milieu des années 60, qui est leur premier album 100% original. Il n'y a pas de reprise.
2: Ouais.
0: Et il y a cette chanson.
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0: Tout le monde se dit c'est un slow qui tue, Lady Jane. Et en fait, vous êtes petit, vous avez 8-9 ans.
2: Mais oui, ça ressemble aux comptines que j'écoutais.
0: Ça vous fait un peu peur, ce moment-là, surtout, je crois.
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0: Vous trouvez que c'est un peu malsain?
2: Alors, c'est pas tout à fait comme Painted Black. Non, là, ça me rappelle plutôt les feuilletons de chevalerie.
0: Ouais.
2: Thierry Lafronde, etc. Parce que c'est un imaginaire médiéval. C'est l'amour courtois.
0: Ouais.
2: La femme inaccessible, la fée. Enfin, la, je sais pas.
0: Oui, ça a vraiment activé votre imaginaire.
2: Complètement. Mais ça allait avec les rêves enfantins.
0: Et Aftermath, donc cet album, avec une pochette très sombre. Ça aussi, avec vos yeux d'enfant, vous trouviez qu'ils n'avaient pas l'air commodes, les Stones, par rapport aux Beatles.
2: Les Beatles étaient souriants, souvent, sur les pochettes de disques. leur musique avait un certain dynamisme qui rendait joyeux. Ouais. Les Stones avaient quelque chose d'intimidant. De, si vous voulez, ils vous faisaient prendre la mesure de votre insuffisance. C'est-à-dire qu'ils étaient libres, ils étaient sauvages, ils faisaient tout ce qu'ils avaient envie de faire. Et vous étiez un gamin empêtré dans les contraintes, l'école, les parents, les obligations, la peur de... j'étais un enfant sage, je voulais bien faire. Et les Stones, c'était l'appel des voyous.
0: Oui, alors je vous cite dans la préface, ils rendaient le danger attirant.
2: Oui,
0: c'est vraiment ça.
2: Mais vous savez, contrairement à une légende bien les Stones n'étaient pas du tout des prolétaires.
0: Non.
2: C'était des jeunes gens plutôt bien élevés et qui, en effet, avaient envie de rompre avec leur milieu.
0: Ouais.
2: Et pour cette raison, ils faisaient tout pour contrarier le milieu des adultes sérieux. Et ils faisaient pas du tout ce qu'on attendait d'eux. Et en ça, ils m'attiraient parce qu'ils allaient justement vers ce danger et de ce danger, on avait l'impression qu'ils faisaient quelque chose de tellement dynamique, de tellement excitant qu'on ne pouvait avoir envie que de les suivre.
0: Évidemment. Alors, de l'enfant qui tombe amoureux des Stones, l'ado qui les écoute, l'adulte qui les snob un peu, et aujourd'hui le pro que vous êtes, j'ai envie de savoir, Mischka Assayas, ce que vous pensez du 25e album des Stones qui sortira le 10 juillet. Ça veut dire 60 ans après Aftermath, le fameux. On a déjà un extrait, Rough and Twisted.
2: Oui.

0: Il y a des gros mots, il y a de l'harmonica.
1: Il y a du blues.
0: Il y a du blues.
1: Et il y a un son moderne. Ouais. C'est ça qui est pas mal, parce qu'ils ont bossé avec Andrew Watt, qui est un jeune producteur californien, qui a bossé avec Justin Bieber.
0: D'accord.
1: Avec DJ Snake, ouais, Lana Del Rey. Et c'est Ron Wood des Stones qui a présenté Andrew Watt à Paul McCartney.
0: D'accord.
1: Et c'est intéressant parce qu'ils ont plus de 80 ans et ils veulent d'une façon faire du Stones et en même temps rester dans la compétition, c'est-à-dire ne pas avoir un son vintage, rétro, trop daté. Alors évidemment, ça fait un truc un peu...
0: C'est hybride.
1: Il y a un peu d'autotune, par exemple sur la voix de Jagger. Enfin, mais je trouve que ça fonctionne très bien.
0: Bon. Attend l'album avec impatience. Chez Mishka, ça
1: Je suis curieux. Bah, vous savez, j'ai un attachement sentimental.
0: Bah, oui.
1: C'est-à-dire que toutes ces histoires, en effet, est-ce que je suis du camp des Stones, est-ce que je les suis, est-ce que je les snob, etc. Tout ça, c'est des vieilles histoires qui n'ont aucun intérêt. Maintenant, je suis ému qu'ils soient encore vivants, qu'ils aient encore cette niaque et qu'ils m'aient donné à moi aussi cette niaque, finalement, comme à tous ceux qui les ont écoutés. C'est-à-dire le fait qu'ils ont 80 ans, mais ils n'ont jamais travaillé sérieusement, entre guillemets. On va dire qu'ils ont toujours... Vous savez, quand on a demandé à Paul McCartney quand il prendrait sa retraite, il y a eu un blanc, il a dit « Mais ma retraite, de quoi, juste ?» Parce qu'il a toujours joué dans tous les sens du terme.
0: Ces artistes qui disent « Mais non, mais on n'a jamais travaillé. »
1: Vous savez qu'un enfant, quand il joue, il est sérieux. Il y passe du temps. Il est concentré, il ne faut pas le déranger. Ouais. Il y passe la nuit. C'est pas vrai des enfants, il faut les arrêter. Ouais. Mais là, c'est la même chose.
0: C'est ça. Il joue très sérieusement depuis
1: depuis
0: les années 60.
1: Exactement.
0: Alors, Very Good Stone Strip, ça va vous plaire, les amis, si vous en avez un peu ras-le-bol, qu'on parle des Stones simplement comme... des légendes. C'est vrai que ils sont légendaires, ils sont incroyablement beaux, sexy, dangereux, on l'a dit, des histoires, en veux-tu, en voilà, de filles, de drogue, de paillettes, c'est fou. Et en fait, on parle pas souvent de leurs chansons, et c'est votre parti pris. Dans Very Good Stone Strip, en fait, on va se balader dans la discographie des Stones, avec des chansons incontournables, avec d'autres un peu plus pépites,
1: moins connues.
0: Et voilà, ça va être, ah bah tiens, Psyché, ou alors tiens, Le Son du Sud.
1: Complètement.
0: Ça commence par
1: Country aussi.
0: Dans un jardin anglais, voilà, country et tout. Vous étiez frustré qu'on parle pas assez des chansons?
1: Personne n'a besoin de moi pour raconter la légende pour la 1550e fois. Donc bon, après l'avantage de faire de la radio, c'est qu'on fait écouter les chansons. Et donc on n'est pas là pour radoter. Enfin j'espère. j'ai réécouté toute la discographie des Stones et je suis tombé sur des trucs que j'adorais justement quand j'étais enfant, d'autres que j'ai pas vraiment capté dans les années 70. Le dernier album des Stones que j'ai acheté, je peux vous dire, j'avais 14 ans, c'était Exile on Main Street, 72, quand il est sorti. Et puis après, j'ai pas trop écouté. Alors donc, j'ai découvert plein de choses. Il y a en effet un versant folk, country, des Stones. D'ailleurs, les meilleurs titres d'Exile on Main Street ont un parfum country. Et vous savez qu'ils ont même... Jagger a même chanté avec les Chieftains, le groupe irlandais.
0: Oui, le groupe irlandais.
1: J'ai même passé ça dans mon émission et j'en parle dans le livre. Donc en fait, il y a toute une musicalité des Stones, une recherche de sonorité. Il y a même un titre que j'ai déterré, que tout le monde avait oublié, qui est des années 90, et qu'ils ont enregistré avec des musiciens de Gnawa marocains. Où ils sont allés à Tanger, enfin, et ça ressemble presque à du Peter Gabriel, étrangement. Enfin, c'est très très curieux. Donc je pense qu'ils ont, comme tous, enfin, les Stones, le truc c'est que, de toute façon, jusqu'en 1980 et quelques, période où ils ont été assez largués par les nouveaux sons, c'était très difficile pour eux de montrer qu'ils étaient toujours dans le combat, quoi, dans l'arène, ils ont essayé d'ouvrir de nouvelles voies. Puis à un moment donné, ils se sont dit, bon, on a fait le tour, maintenant les Stones vont faire du Stones. Et depuis 89, en gros, c'est ça.
0: C'est ça.
1: Il y a eu un revival déjà à la fin des années 80, début 90. Et depuis, bon, ben, c'est vrai que c'est pas... Mais il y a des trucs
0: à fouiller.
1: J'ai trouvé un truc de 2005 qui est très bien, avec du clavecin, comme les... c'est très bien.
0: Ouais, c'est passionnant en tout cas de se raccrocher à ça, à la musicalité des Stones, à leur curiosité aussi. Et là, nous, on pourrait écouter une chanson, alors des débuts, une chanson que le petit Mishka Assayas devait bien aimer, je pense, As Tears Go By. Vous en parlez, vous la mettez en avant, cette chanson.
1: C'est Marianne Faithfull qui l'a créée, cette
0: chanson. Exactement. Et c'est la toute première de la playlist qui accompagne le livre, puisque vous l'avez dit, à la radio, on peut vous faire écouter. Et dans un bouquin, pas possible. Donc, il y a un petit QR code qu'on peut flasher. Et comme ça, la musique accompagne la lecture du livre. Asters Go By, donc.
1: Ah oui, ça, c'est... Bah, c'est la première chanson qu'ils ont écrite. Parce qu'il ne faut pas oublier que le premier 45 tours des Stones est une composition de Lennon-McCartney.
0: Oui, c'est vrai.
1: Et ce qui est très intéressant, et ça je le souligne dans le livre, c'est que c'est l'exemple des Beatles qui a convaincu Jagger, Richards, Brian Jones aussi, c'était moins facile, et les deux autres, qu'on pouvait être anglais et faire du rock'n'roll original sans être ringard. Parce que les imitateurs anglais d'Elvis, qui s'appelaient Tommy Steele, il y a eu Cliff Richard aussi, étaient un peu méprisés et dédaignés par les Stones.
0: On dirait cringe aujourd'hui.
1: Ouais, voilà, c'est ça. Et donc, à leur début, c'était du blues pur et dur. Et quand ils ont vu que les Beatles faisaient du rock'n'roll, parce qu'ils étaient passés par Hambourg et tout ça, ils se sont dit, bah, nous aussi, on peut en faire à notre façon. Et ils ont commencé à écrire leurs propres chansons, parce qu'évidemment, ça rapportait aussi de composer. Bon.
0: Et puis, ça fait des très très belles chansons. Effectivement, celle-là a été chantée par Marianne Faithfull, puis finalement les Stones se sont dit elle est pas mal, hein. As Tears Go By, les Rolling Stones sur votre radio, ici dans Décibel. On continue à parler d'eux avec mon invité Mischka Assayas.

0: tube des Rolling Stones des années 60 où on n'entend pas beaucoup la guitare. C'est tout doux, c'est beau comme tout et c'est aussi ça, les Rolling Stones. Si vous lisez Very Good Stones Trip, vous vous rendrez compte que, évidemment, il y a du blues.
1: Oui.
0: Rolling Stones, c'est aussi, et là, les fans vont être énervés en disant « Oh, c'est bon, on sait, pas la peine de le répéter. » Si, je le répète. La disco. Plutôt de la bonne disco.
1: Ah, super.
0: Michu, c'est de la super disco.
1: Undercover of the Night aussi, c'est un très
0: oui,
1: bon titre.
0: C'est vrai.
1: Ouais, ouais, on l'a oublié.
0: Les Stones sont allés flirter avec Lady Gaga et le gospel sur leur dernier album en date.

0: J'aime bien cette petite joute Mick Jagger et Lady Gaga.
1: Et c'est un peu en écho à Gimme Shelter aussi, avec la grande choriste Mary Clayton, qui s'était allée chercher au milieu de la nuit dans son lit en bigoudi, parce qu'il avait besoin d'une choriste au dernier moment. Mais en fait, il y a tout l'aspect funk, soul, musique noire, enfin des Stones, qui est toujours central dans ce qu'ils font.
0: Mais c'est marrant, alors pourquoi, Mishka ? Pourquoi on dit, oui, les Stones, c'est Satisfaction et beaucoup de blues ? Et c'est tout.
1: Parce que ça, c'est les tubes, c'est les disques que les radios passent tout le temps, c'est les chansons qui font que les gens se lèvent. Ouais. Les Stones, vous mettez Start Me Up, même qui est une chanson tardive. Ouais. Voilà, c'est les Stones, quoi. C'est l'identité des Stones.
0: Vous pensez que ça les frustre ou ça les frustrerait de nous entendre dire les Stones, c'est Satisfaction et du blues et c'est tout. Parce que c'est vrai qu'il y a une curiosité tout au long de leur carrière et vous le soulignez vraiment bien dans le bouquin.
1: Oui.
0: Ils ont toujours cherché, alors Brian Jones aussi, évidemment, qui est mort à 27 ans malheureusement, mais y a une curiosité.
1: Mais je pense que c'est le propre de tous les artistes et tous les musiciens de chercher un peu dans tous les sens et d'être dépassé par les succès. C'est-à-dire, vous prenez l'exemple de Satisfaction, c'est très curieux l'histoire de Satisfaction, parce que vous savez ce son de guitare qui passe par la pédale fuzz, donc ce son saturé et grésillant, c'est un pur accident. C'est-à-dire que Keith Richards avait utilisé cet effet pour ébaucher une section de cuivre qui aurait dû être enregistrée. Elle n'a jamais été enregistrée. Et un responsable ou des responsables de la maison de disques américaine ont bondi sur leur siège en écoutant, en disant « Mais c'est génial ce son, qu'est-ce que c'est ?»« Non, mais c'est pas fini, sortez pas !»« Si, écoute, tu dis ce que tu veux et nous on le sort !»

0: aussi vous en parlez beaucoup de cette chanson She's the Rainbow.
1: Vous savez, moi j'ai découvert ça quand j'avais 8 ou 9 ans. C'était très... ça ressemblait à une boîte de jeux pour enfants. Il y avait une image. Quand on l'orientait, ça apparaissait en relief.
0: On avait ça en petite carte quand on est enfant.
1: Et ça ressemblait à des trucs que je voyais dans des livres pour enfants ou les livres pop-up avec des trucs en relief. Enfin, c'était l'époque psychédélique. Il y avait cet imaginaire enfantin qui était très mis en avant. Et il y avait cette fantaisie aussi, ce côté un peu loufoque dans la musique qui était très présent. Et alors, vous savez qui a fait les orchestrations de Satanic Majesty's Request, dont cet extrait
0: génial,
1: c'est John Paul Jones de Led Zeppelin. Qui était une sorte d'homme à tout faire des studios londoniens dans les années 60, parce qu'il avait fait, il avait une formation classique, donc il pouvait écrire des partitions, orchestrer, etc. Donc on avait besoin de cordes, d'instruments.
0: On avait John Paul Jones.
1: Il y avait John Paul Jones qui était là.
0: C'est marrant, j'ignorais. Est-ce que, Mishka Sayas, vous avez rencontré un des Stones dans votre carrière et pourquoi pas interviewé?
1: Eh bien, la réponse est non, parce que quand j'étais très jeune journaliste à Rock & Folk, vous savez, les stars Clapton, Jagger, même Lennon, si jamais c'était, ou je sais pas, même Crosby, Stills & Nash, c'était les, entre guillemets, vieux, c'est-à-dire c'était la génération des Alain Dister, Paul Alessandrini, Philippe Manœuvre, même Philippe Garny, etc. J'étais préposé à ce qu'ils appelaient donc la New Wave, c'est-à-dire Elvis Costello, Ecstasy.
0: Ce qui est très cool aussi.
1: Ouais, c'était super cool.
0: Et là, ils viennent en France pour ce 25e album et qu'il y a une possibilité d'interviewer les Stones.
1: Ah bah vous pensez pas que je vais dire non quand même.
0: Je vous pose la question. Ah bah, on vous demande d'en choisir un.
1: Ah, sans hésiter, je pense que ce serait Jagger, parce que pour moi, Jagger, c'est celui sur lequel il y a la lumière, même ils ont tous leur charisme, mais c'est un parolier.
0: Vous le dites dans le livre, un des plus grands paroliers.
1: Pour moi, c'est un parolier qui est parfois pas loin des meilleures chansons de Dylan ou de Ray Davies des Kings, qui pour moi est vraiment le plus grand des paroliers anglais. Et il y a des images. Enfin, vous prenez les paroles de Sympathy for the Devil, c'est totalement génial. Enfin, il y a des images. Mais même, je cite une chanson qui est assez récente, qui s'appelle Back of My Hand, où il se met dans la tête d'une espèce de prêcheur fou qui parcourt la campagne pour essayer pour avertir les villageois dont on ne sait à quelle époque il va y avoir la fin du monde les premiers seront les derniers et tout ça. Enfin, et c'est super bien écrit. Vraiment.
0: C'est vrai, c'est vrai. Donc, talent de parolier de Mick Jagger, je vous souhaite...
1: J'adorerais ça, lui demander comment il travaille, parce qu'on lui demande jamais comment il travaille ses textes, etc., comment ça lui vient. C'est vrai, je suis très curieux.
0: Je suis sûr, en plus, il vous répondrait avec beaucoup de malice, parce que c'est
1: français.
0: Très marrant, et en français.
1: Oui, en français.
0: Oui, puisqu'il habite au château de Fourchette, n'oubliez jamais ça.
1: Il a vendu le château. Il a vendu, je crois.
0: C'est pas possible, c'était notre canal de communication préféré. En fait, on avait des auditeurs qui écrivaient à Mick Jagger au château, et répondait.
1: Ah oui,
0: il a vendu le château, les gars, on est foutus.
1: Il paraît qu'il est venu incognito au festival de Gonzac-Saint-Brie, vous savez, la forêt des livres.
0: J'adore.
1: Il
0: est un peu français, en vrai, c'est pour ça qu'on l'a
1: Il parle très bien.
0: Excellemment bien français, c'est vrai. Écoutons Painted Black, parce que là, évidemment, pour nous, aujourd'hui, c'est Jagger et Richards, les Stones. On a une pensée pour Charlie Watts, qui nous a quittés il y a 5 ans, et qui était né un 2 juin, en 1941, son anniversaire aujourd'hui. Voilà, donc bisous à Charlie Watts. Et puis parce que, Brian Jones, son influence, elle se sent beaucoup dans cette chanson Painted Black.
1: Ah oui,
0: et bien sûr. Ça fait toujours plaisir de réécouter ce petit son qui n'aurait sans doute pas été dans un album anglais si Brian Jones s'en était pas mêlé.

0: souvent chanté chez vous, vous avez raison. Painted Black, ouais, les Rolling Stones. On chantait pas mal en studio.
1: Vous êtes belle voix, Emilia.
0: Merci. Alors, quand vous allez faire l'interview de Mick Jagger, vous me pistonnez et moi, j'irai faire choriste à leur prochain Stade de France.
1: Mais ils attendent que vous.
0: Ce que vous en pensez.
1: Que
0: le Stade
1: bien.
0: De France, on va en parler, tiens, d'ailleurs, parce que les Stones y ont joué. Et Mischka Assayas, les ayant vus en concert une seule fois.
1: Oui, en 2014, la honte.
0: Ah là là.
1: Enfin, cela dit, j'avais pu les voir dans les années 60, j'aurais couru. Vous pouvez imaginer. Mais j'avais même un pirate live. Mon frère avait acheté un pirate live of And You'll Ever Be, qui était de la même tournée que Get Your Yaya's Out.
0: C'est
1: super. C'était encore mieux comme enregistrement. Enfin, il y avait des. Oui, pour moi, c'était.
0: C'était fou. Gros dossier.
1: C'était
0: live.
1: Interdit, c'était pirate et tout.
0: Gros dossier live à venir, donc. Et puis surtout, cette question, est-ce que ça vaut le coup encore d'aller voir les Rolling Stones? Je la poserai à Mischka dans une minute. À tout de suite.
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0: Et merci d'avoir choisi ICI pour passer votre mardi soir. On est en direct jusqu'à 21h. Qu'est-ce qui vous attend dans l'actu musicale aujourd'hui? C'est l'anniversaire de la mort de Bo Diddley. Alors on va se faire un petit tour du côté du Diddley Beat. Ça lui plaît bien, je suis sûre, à mon invité. Mischka Assayas. Et puis puisque on célébrait les 100 ans de Marilyn Monroe, alors un blind test consacré au diamant en chanson. Si ça vous inspire et si vous avez envie de gagner le livre de Mischka Assayas, Very Good Stone Strip, et ben appelez-nous 0810 055 056 0810 055 056. C'est Sadika qui vous attend au standard et vous allez pouvoir jouer avec nous tout à l'heure. Mischka Assayas, grand spécialiste du rock and roll, a déjà écrit sur Bowie, Woodstock, McCartney ou encore Dylan. Ça a été des séries dans votre émission de radio Very Good Trip sur la radio France Inter, qui est notre voisine d'étage, ici à la maison de la radio. Ça devient un livre, Very Good Stones Trip. Je vais citer également dans ce livre la présence des textes de Bruno Jufin, qui est un grand spécialiste des Stones. Oui. Et alors, autant vous êtes attaché aux chansons. Lui, il partage une quinzaine d'épisodes légendaires de l'histoire des Stones.
1: Oui, il raconte très bien. C'est le taudis dans lequel il répétait au début des années 60, le concert de Altamont où il y a eu un mort, où il y avait les Hells Angels, tout ça.
0: C'est vraiment les grands moments.
1: Oui, les grands moments. Et puis il raconte ça avec beaucoup de verve. C'est assez. Il a beaucoup d'humour. Enfin, moi, je trouve que ça se complète assez bien parce que moi, justement, je suis pas capable de donner du relief à ces épisodes très légendaires qui mettent en scène justement le côté
0: anecdotique, mais un peu flamboyant aussi,
1: un peu légendaire, tous ces épisodes qui sont plus grand
0: grand clavier.
1: Oui, c'est ça. Comme ça qu'on dit en anglais, mais je sais pas comment. Bref.
0: Oui, mais vous, vous n'aviez pas envie de les traiter en super-héros ou en figure légendaire.
1: Ou en
0: personnage aspects.
1: Démoniaque, etc. Parce que bon, on sait qu'ils ont vécu des choses qui échappent au commun des mortels, quoi.
0: Moi, chaque fois, je me dis leur pauvre maman.
1: Oui.
0: Elle que je voudrais interviewer, elles sont plus de ce monde, mais les mamans des Stones.
1: Ce qui est, je pense que, ils étaient très fiers de ce qui est.
0: Oui, mais ils ont dû se faire un sang d'encre.
1: Oui. Mais alors après, je pense qu'il y a quelque chose que j'ai fini par comprendre, parce que peut-être que je n'en prenais pas tout à fait la mesure, c'est que, Jagger fait beaucoup de théâtre, mais pas dans un sens, je dis pas ça dans un sens moqueur. Pas du tout. C'est-à-dire que c'est un homme de théâtre. Vous savez, comme, quand un comédien joue Cyrano de Bergerac, il finit par croire qu'il est Cyrano. Et dans la vie, quand il rentre chez lui et qu'il se couche auprès de sa femme ou qu'il, je sais pas, va faire ses courses, il n'arrive pas à redescendre, il est toujours Cyrano. Les Stones, c'est ce qui leur est arrivé. C'est-à-dire que il y avait un tel pouvoir des personnages qu'ils incarnaient, de l'imagination dans laquelle ils se projetaient, que ça a débordé. Et qu'ils ont vécu des choses qui auraient dû dans un monde idéal, rester sur une scène de théâtre, mais qui ont fini par les mettre en danger. Et c'est quelque chose qu'on retrouve aussi chez David Bowie.
0: Oui, c'est vrai, ouais. C'est vrai. Alors, j'admire votre honnêteté, Mishka Assayas, puisque dès la page 6 de votre livre, vous avouez, j'ai longtemps refusé d'assister à un concert des Stones. Alors, on a compris pourquoi, vous nous l'avez dit tout à l'heure, dans les années 60. Vous auriez adoré, mais vous étiez trop petit. Ouais. Et puis après, quand vous aviez l'âge, ça vous intéressait plus trop. Donc finalement, vous avez attendu 2014,
1: Faut le faire,
0: il y a 12 ans, pour aller voir les Stones au Stade de France. C'était comment ?
1: Sublime. Il y a une chorale d'enfants qui est venue chanter, vous savez, « You can't always get what you want ».
0: C'est beau, c'est beau.
1: C'était dément. Et il a fait « Sympathy for the Devil », mais c'était... Alors là, il y a ce côté comédien shakespearien, c'est-à-dire que vous voyez son corps qui se transforme, et il devient ce personnage démoniaque. C'est captivant. Et il y a Gimme Shelter. Mais c'était... je me demande s'il n'y a pas eu Midnight Rambler aussi. Je voudrais pas... Peut-être que c'est un souvenir que j'aurais fabriqué. Il y a Mick Taylor, vous savez, qui est le guitariste qui avait remplacé Brian Jones, qui est venu faire son solo. Mais c'était un feu d'artifice. Moi, j'étais... Mais, et alors, surtout, ce qui m'a frappé, et c'est ça qui me rend triste aujourd'hui, c'est que Charlie Watts menait la baraque. C'était vraiment le patron.
0: C'était un batteur incroyable.
1: C'était le patron. Il était au centre, il le regardait tout le temps, il les fixait, il les fusillait du regard, parfois. Non, mais c'était un truc. Il avait une autorité naturelle, un peu moqueuse, par rapport à Jagger et Richards. Jagger, la prima donna. Richards, bon, il faut le rattraper parfois pour qu'il tombe pas. Enfin. Et donc, lui, on sentait qu'il les matait comme un prof, quoi. Enfin, c'était captivant.
0: Ouais. On sent que vous avez passé un bon moment. Ah ouais. Alors, les Stones ont sorti 39 albums live avant que Mishka Assayas aille les voir sur scène. Y a Flashpoint qu'on adore. Y a pas les enfants là, mais c'est beau quand même.
1: Ouais. Ça chante bien aussi.
0: La voix est sublime. Donc ça, Flashpoint, ça fait vraiment partie des albums live incontournables des Stones. Ils en ont fait aussi certains qui étaient assez impressionnants. Je pense à Stripped.
1: C'est super, ça.
0: C'est un bel album live aussi.
1: Ouais, ça, c'est des l'Olympia dans les années 90.
0: Acoustique.
1: Oui, alors après, ils ont enregistré des versions dépouillées dans divers studios. Et vraiment, sans rien, en une prise et tout. Et c'est captivant. Cela dit, alors je ne sais plus dans quel album c'est, parce que c'est quelque chose qui est paru plus tard, c'est toute la tournée Some Girls de 78. Jamais ils ont été aussi énergiques sur scène. Il y a une tension, on sent que le punk est passé par là. Il y a quelque chose de violent, de tendu, c'est captivant. Vraiment, il faut chercher ces enregistrements-là de 78.
0: Bon, je me le note, tiens, parce qu'il y a tellement de choses, on ne peut pas tout écouter des Stones, donc c'est bien.
1: J'en ai passé dans l'émission, j'en parle dans le livre.
0: Dans le livre. Donc ça y est, qui est disponible, hein, Very Good Stone Strip, nouvelle livraison de Mishka Assayas. On se quitte en écoutant Jumpin' Jack Flash en version live pour donner envie à celles et ceux qui ne l'ont pas encore fait d'aller les voir en concert. Si ils tournent après la sortie de leur 25e album, vous irez ?
1: Je ne vais pas dire non quand même. Non, franchement, c'est con. Oui.
0: Alors c'est parti, Jumpin' Jack Flash, et pas sur n'importe quel live, le Get Your Yayas.
1: Ah ouais, grande époque 69.
0: Merci beaucoup, Mishka Assayas.
1: Merci beaucoup, Émilie.
0: À bientôt.
1: Merci.

0: genre de chanson qui nous fait comprendre pourquoi certaines et certains restent très très très très attachés aux Stones des années 60. Évidemment, Jumping Jack Flash sur l'album live Get Your Yayas Out et le livre de Mishka Assayas, Very Good Stones Trip, qui est disponible.
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0: 20h43, c'est l'heure du blind test. On joue avec Christian et Eric. Bonsoir messieurs.
2: Bonsoir Amélie.
3: Bonsoir Amélie.
0: Bienvenue dans Décibel. Comment ça va?
3: Très bien pour moi, Christian.
0: Ouais, Christian, c'est vrai, la journée s'est bien passée. On est encore plein d'énergie pour jouer.
3: Ouais, puis ça fait un petit moment que je n'ai pas eu l'occasion d'appeler.
0: Eh ben, welcome back, comme dirait Mick Jagger, qui parle très bien français, donc non, il dirait merci d'être de retour en réalité, cher Christian. Et Eric, comment ça va?
2: Eh ben super, tout comme Christian.
0: Bon, voilà. Tant mieux. Alors, le cadeau de ce soir, ah oui, je me suis trompée, c'est pas le livre de Mishka Assayas, c'est le cahier de vacances spécial musique. Enfin, vous préférez quoi, Eric et Christian, en fait? Choisissez, hein.
3: En fait, le livre sur les Rolling Stones.
0: Alors d'accord, mais oui. Il y a les deux, écoutez, parce que vraiment ce cahier de vacances aux éditions Manière, c'est les mêmes éditeurs qui faisaient les cahiers de vacances qui nous faisaient flipper quand on était petits. On se disait, mon Dieu, je vais passer l'été à bachoter. Et en fait là, c'est un cahier de vacances spécial en avant la musique, avec plein, mais il y a des Stones dedans, il y a plein d'histoires de guitaristes, de chanteurs, de chansons, etc. C'est superbe. Et aussi, donc, le livre de Mishka, on vous fera un petit package, Eric et Christian.
3: Super.
0: Voilà. Alors, attention, maintenant que vous avez gagné, il va falloir jouer Eric et Christian avec des chansons qui parlent de diamants. Pourquoi? Eh bien, parce qu'autour des 100 ans de la merveilleuse Marilyn Monroe, j'avais envie qu'on écoute ensemble sa chanson « Les diamants sont les meilleurs amis des filles, Diamonds are a girl's best friend ». Donc on écoutera ça tout à l'heure après le blind test. Et là, on va s'intéresser aux diamants dans les chansons. On cherche donc les interprètes de ces chansons, Eric et Christian. Et il faut, s'il vous plaît, pensez à donner votre prénom avant de donner la réponse, pour que je sache lequel de vous deux répond en premier, ok?
3: Okay, ça marche.
0: Bon, génial. Alors voici une première chanson de Diamant. Eric, Christian, dites-moi, qui chante ça?
2: Eric.
3: Les Beatles?
2: Ah, les Beatles?
0: Oui, c'est ça.
3: J'ai pas dit mon prénom, Émilie.
0: Et c'est ça, Christian. Alors que Eric, il a dit Eric avant que Christian dise les Beatles. Et donc, je vais vous donner un point à chacun. Remonte-moi le son,
3: mon grand.
0: Je t'ai pas dit de baisser. C'est les Beatles. C'est trop beau. Pardon, on peut rebaisser. Christian et Eric, je vous mets à chacun un point car vous avez trouvé les Beatles. Lucy in the sky with diamonds. Lucy dans le ciel avec des diamants. On continue.
2: Eric.
3: Catherine Lara.
0: Oui. Christian, il ne veut pas dire son prénom. J'ai l'impression qu'il fait semblant. En fait, ça se trouve, il s'appelle Jean-Paul. Non, il n'assume pas.
2: On l'a dit en même temps.
3: Je suis sûr qu'elle aurait été dans la liste.
0: Bah oui, évidemment, la roqueuse de diamants.

0: La roqueuse de diamants, ce trésor national. Franchement, Catherine Lara, elle a eu 81 ans vendredi dernier. On la réembrasse, tiens. Eric et Christian, vous trouvez tout en même temps et très rapidement. Donc, je n'ai pas peur de ce dernier extrait. Vous allez trouver, on y va. 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
1: 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Eric.
0: Eric.
1: Rihanna.
0: Ouais.

0: et moi, nous sommes beaux comme des diamants dans le ciel. Oui, alors, c'est un tube de Rihanna que Christian n'avait pas. C'est pas très grave, Christian, parce qu'on a trouvé tout le reste.
1: Non, mais bravo pour Eric.
2: Bravo Christian aussi.
0: Et Eric et Christian qui nous ont tous les deux quand même montré l'étendue de leur connaissance musicale, parce qu'elle est des Beatles à Catherine Lara, puis finir sur Rihanna. Effectivement, c'est un grand écart que tout le monde ne fait pas. Donc bravo, messieurs, bravo.
2: Émilie, est-ce que je peux passer un peu super court,
0: oui.
2: un petit message.
0: Un petit message.
2: Et pour mon chéri Ben, qui est actuellement au concert d'Iron Maiden à Hanovre.
0: Oh,
2: et que j'aime fort, voilà.
0: Bah, moi aussi, je l'aime bien, mais je suis un peu jalouse. Bisous, Ben. Trop bien.
2: Voilà.
0: On a fini avec les petits messages ou pas? Allez-y, profitez-en.
1: Tout va bien et c'est toujours un plaisir de jouer sur l'antenne.
0: Merci beaucoup, Christian. Il faudra revenir très bientôt. Eric aussi et Ben, son chéri, quand il sera rentré du concert d'Iron Maiden, pour qu'il puisse nous faire un petit débrief. Pour le moment, après les Beatles, Catherine Lara et Rihanna, comme promis, Marilyn Monroe chante les diamants comme personne. Marilyn a 100 ans.
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0: Monroe en 1953 dans Les Hommes préfèrent les blondes.
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0: Allez, c'est l'heure de notre coup de cœur, la découverte du jour, un jeune auteur, compositeur et chanteur. Il s'appelle Simon Ferrante, il est d'origine sicilienne. Comme moi. Autrement dit, c'est de la bonne came, c'est du solide. Simon Ferrante, il a grandi à Roubaix dans une famille d'artistes. Il aime la chanson française, mais aussi la musique italienne ou encore l'électro-pop. J'adore sa voix et sa nouvelle chanson, Cœur et cerveau. Simon Ferrante est dans Décibel.

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0: chorale d'enfants. On en parlait tout à l'heure avec Mishka Assayas. Ça marche à tous les coups. C'est très, très beau. Et ça vient de sortir, Simon Ferrante, notre coup de cœur du jour dans Décibel. Son premier album va sortir bientôt. Il va s'appeler Bambino, notamment parce que sa sœur est fan de Dalida. J'adore ce mec.
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0: Aujourd'hui, on met à l'honneur Bo Diddley, compositeur américain de blues, de rock'n'roll, grand guitariste, grand chanteur. Il nous a quittés un 2 juin en 2008 et c'est l'occasion de rendre hommage à un truc qu'il a inventé, le Diddley Beat. Le rythme Diddley. Cherchez dans ce que vous entendez le tint, tint, tint, tint, tint. C'est lui le premier à avoir fait ça, Bo Diddley, et il a inspiré tous les rockers que vous aimez. Les Rolling Stones. Ta, ta, ta, ta, ta, ta. Un garçon que vous avez peut-être vu en poster dans votre chambre, George Michael.

Eux, c'est peut-être des garçons aussi que vous avez eu en poster dans vos chambres. Tout ça, on le doit à Bo Diddley. Les artistes le disent, c'est une immense source d'inspiration pour eux. Alors, rendons-lui hommage en écoutant la chanson dans laquelle il a inventé ce rythme, ce ta-ta-ta-ta-ta-ta. Bo Diddley. La chanson s'appelle comme lui, Bo Diddley. Et c'est notre chanson anniversaire du soir dans Décibels. Merci d'avoir choisi.

0: Ça y est, vous l'avez en tête pour toujours, hein. Ta ta ta ta ta ta ta ta. Le diddley vite pour se dire bonne soirée et à demain. Puisque alors demain, dans Décibel, on va retrouver un garçon que vous aimez beaucoup, un jeune Belge qui avait cartonné avec son premier album et qui est de retour. C'est l'excellent Pierre Demar. On remercie aussi en cette fin de Décibel Iris Guitoni, Christophe Hulens, Elodie Bianca Maria, Sadika Raoult et Franck Moilier. Bref, toute l'équipe de l'émission. On vous remercie vous aussi d'avoir été là en direct. N'oubliez pas, le Rancard, c'est demain 20h. Et puis surtout, n'oubliez pas de monter le son dès maintenant parce que la musique continue sur Ici.
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0: J'ai 3 secondes pour vous faire des bisous. Bisous ! Il est 21h.

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0: Henri Salvador à Cannes cet été. 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

0: En 1981, Michel Berger signe l'un des textes les plus profonds, Diego, libre dans sa tête.
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0: Derrière cette mélodie à la douceur apparente se cache en réalité un cri de révolte. Nous sommes en pleine période de dictature en Amérique latine. Diego n'est pas un homme, c'est un symbole. C'est le visage universel de tous ses opposants jetés derrière les barreaux pour avoir osé penser différemment. Le message de Berger est limpide. On peut briser un corps, mais on n'emprisonne jamais une pensée.

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0: La symphonie des éclairs de Zao Tsagazan, un hymne à l'hypersensibilité.
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0: Avec ce tube, la jeune chanteuse originaire de Saint-Nazaire a transformé ce qu'elle considérait jadis comme un fardeau en un hymne de ralliement. L'hypersensibilité, longtemps perçue comme un défaut, elle en a fait une arme créative, une force brute qu'elle nous livre sans filtre.

0: C'est la signature de cette nouvelle génération. Des textes crus sur la santé mentale, une voix grave qui vient des tripes, le tout posé sur des synthés froids inspirés des années 80. Zao ne chante pas pour plaire, elle chante pour guérir, et ça nous touche en plein cœur.
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0: Popcorn salé, la chanson préférée de Calogero.
5: Je veux pas vous faire découvrir parce que je pense que vous connaissez déjà la chanson. C'est une artiste que j'aime beaucoup qui s'appelle Santa, qui est la chanteuse d'iPhone et qui a une énergie incroyable.

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0: Stéphanie Hackett, Amour charnel, un coup de cœur ici au Serre.
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2: Chacun a une histoire avec sa douche. On va se raconter des choses qu'on ne ferait pas avec une moderne.
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2: Bonjour, je m'appelle Eric Gaucher, je suis vigneron donc dans le vignoble de Vouvray et dans la commune de Chancé. Je relie la passion, la deux chevaux et puis le monde du vin.
3: Au cœur des vignes, notre conducteur arrive tout sourire. Sa dodoche a une grosse bouteille verte derrière le pare-brise.
2: Pourquoi pas de mettre une bouteille sur la remorque, comment ne pas se faire remarquer. Et puis j'ai craqué, voilà. Donc maintenant on m'appelle Viticuldoche. La réaction des gens c'est avec le pouce, en trois gestes, c'est super. Et puis après le geste qui représente le coup, viens boire un petit coup à la maison avec modération bien sûr. Et puis voilà, la deux chevaux c'est immortel. Elle était une dame à Villedomé que mon copain Romu qui lui en tant qu'éboueur savait que je voulais une deux chevaux. Puis du coup il a trouvé des clients. Le propriétaire a dit je vais la vendre. Sa femme n'était pas d'accord du tout. Elle a dit oui avec un très grand regret. Mais je la vois toujours, cette dame-là, elle vient acheter du vin. Je lui remonte à chaque fois la deux chevaux et elle est heureuse quand même parce que on l'a remis dans son état, elle a rajeuni il y a au moins 30 ans. Tous les ans, il y a des nationales de deux chevaux, vraiment dans toute la France, donc on voyage. Et aussi, tous les deux ans, il y a la mondiale de deux chevaux et cette année, c'était en Slovénie. Le plus jeune de nos fils avait 11 mois lorsqu'on a fait notre première mondiale, donc en Espagne. Le plus âgé, je crois, il avait 93 ans là, donc en Slovénie.
3: Une communauté d'amateurs qui ne parlent pas la même langue, qui a tous les âges, mais qui se comprend quand il s'agit de bidouiller la voiture, un brin capricieuse.
2: Des fois, on n'est pas sans le dire, on ne mettrait peut-être pas ça sur la radio, mais putain de deux chevaux. On comprend des fois quand on l'utilise ce mot-là, quand le moteur ne veut pas.
3: Une seconde vie pour Eric, ce n'est pas que côté voiture. Une grève du cœur en 2017 lui fait savourer la vie à chaque instant.
2: Quand on a le droit à une deuxième vie, parce que moi je dis c'est ma seconde vie, on en profite encore plus. Et puis la deux chevaux est là aussi, puis quand on remonte dedans, on repart en vadrouille avec les amis, on prend encore plus de plaisir.
3: Un cœur tout beau, tout neuf, dans lequel une femme a une grande place.
2: Avec ma femme, Sandrine, on est arrivés tous les deux dans le monde de la deux chevaux, avec les enfants. Donc ça c'est pas personnel. Maintenant, on vadrouille ensemble, on partage.
3: Longue route à Eric et à Sandrine du côté de Chancé. Vous saurez désormais que l'homme derrière la Viticuldoche a sacrément de la bouteille.
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3: Wikizef, petit guide à l'usage des étrangers du sud du péage d'Arras en vacances dans notre belle région.
4: Dimanche matin, levé avant le soleil, vers 9h, vous descendez prendre un café que vous pensez amplement mérité. 8 heures de sommeil, franchement, on mérite une pause café. Et devant la cafetière, votre cousin regarde attentivement le café couler. Ça s'appelle une sentinelle de cafetière. Et là, il se retourne et dit « Bah, t'es déjà debout ? Il fait corps noir, t'as qu'est ta lit ou quoi ?» Ne paniquez pas, Wikizef est là pour vous aider. Taquer ta lit. C'est une réflexion semi-désagréable, parce qu'il y a plusieurs niveaux de réflexion désagréable. Ça dépend de l'heure qu'il est, du temps qu'il fait. Admettons, il fait 27 degrés à l'ombre, et c'est l'heure de « fais pas chier ». Ou alors, il y a 3 grammes à quart. Et c'est pas la peine de se demander pourquoi il est désagréable d'un seul coup, c'est parce qu'il n'y a plus de canette.
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4: Vous avez la réflexion désagréable qui serait « t'es déjà debout ? Ah, retourne te coucher, c'est pas le jour à me faire quiller du côté de la cafetière ». La réflexion pas désagréable, t'es déjà debout. Oh, alors, j'ai fait du café pour un régiment de soldats, t'inquiète, assis-toi, je te ramène un jatte. Réflexion semi-désagréable, t'inquiète, t'as lit ou quoi? Petite phrase qui présuppose que pour que vous parvinciez à vous lever tôt, il faille forcément que vous fûtes tombé du lit. Vu que vous n'êtes pas totalement du nord, que forcément tout ce qui est au sud du péage d'Arras possède un degré de fainéantise qui augmente au fur et à mesure qu'on s'approche de la Côte d'Azur. Ou là-bas, pour se lever tôt, faut pas qu'ils quittent leur lit, mais qu'ils descendent en rappel. Allez, au revoir, et une baisse à marraine.
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5: La phrase que mes parents, je voudrais plus qu'ils disent, c'est non. Et aussi, dépêche-toi. Moi, j'aimerais bien que ma mère, elle arrête de m'appeler des noms un peu de bébé. Parce que souvent, elle m'appelle Gros Prout, je sais pas pourquoi. Et souvent, elle m'appelle Mon Petit Chat, mais j'aime un petit peu. Mais normalement, c'est mon père qui m'appelle comme ça. Et aussi, mon père, il m'appelle Ma Princesse.
6: Il y a deux phrases que j'aimerais supprimer complètement, c'est « Non, tu ne peux pas regarder la tablette, la télé. »
7: Moi, je voudrais qu'ils arrêtent de me dire « Stop, arrête de regarder des écrans. »
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1: Bonjour Johan.
2: Bonjour Manu.
1: Merci de nous accueillir dans cette boutique au garage à Issoudun avec une céramique bretonne. Que l'on peut trouver, on n'est pas à l'abri de trouver ça sur une brocante.
2: Alors on n'est pas à l'abri, en revanche là on est sur une céramique de très belle qualité et tu sais que moi je suis un amateur de la céramique française des années 50, en tout cas du milieu du 20e. On ne présente plus, les Caprons, les Rouellans, tous ces grands céramistes qui ont fait des pièces magnifiques, qui font aujourd'hui des très gros prix. Mais aujourd'hui, dans une gamme de prix beaucoup plus inférieure, on peut se faire plaisir avec, par exemple, un grand plat de service comme ça. Tu vois, cette couleur verte, elle est incroyable. Et figure-toi, mon cher Manu, que cette pièce vient de Bretagne. On pourrait dire qu'elle vient de Valoris, dans le sud de la France, dans les années 50.
3: On va se tromper. Brocante, vide-grenier, vide-maison, sur la piste du Chineur.
2: On est à Quimper, dans les manufactures de céramique de Quimper, hein, qui existent depuis la nuit des temps. Et là, on est sur une marque qui s'appelait Keraluc, qui a édité de nombreuses pièces de service, de vaisselle, des pièces qu'on peut utiliser encore aujourd'hui, évidemment, et qui amène une touche de déco un peu fantasy, un peu complètement céramique des années 50. Elle a une forme complètement atypique et surtout un travail de décor qui est vraiment de qualité superbe. On est dans des couleurs un peu probable, tu as vu.
1: Elle est élégante, elle est magnifique, elle est resplendissante.
2: Elle est verte, elle a trois ou quatre teintes de vert différents. C'est vrai qu'on se croirait à Valoris dans le sud en 1950, mais on est bien en Bretagne et ce sont des pièces aujourd'hui qui sont recherchées par les collectionneurs de céramique.
1: Du coup, le prix ?
2: Bon, ça vaut une centaine d'euros, ouais. parce qu'il y a une grosse production, donc beaucoup de pièces aujourd'hui, on peut peut-être, si on a de la chance, en dénicher une sur une brocante. On reste raisonnable et on se fait plaisir, c'est de la déco très colorée sur une grande table dans la cuisine, c'est super.
1: C'est validé, merci Johan.
2: Merci à toi Manu.
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4: C'est la Camille Minute, votre chronique de la joie et de la bonne humeur. Aujourd'hui, on va parler des red flags. Alors c'est quoi un red flag ? Un red flag, c'est littéralement un drapeau rouge. Dans la vraie vie, ça veut dire attention, danger, fuis, cours. Ne réponds pas à ce message. Le red flag, c'est le petit signal que ton cerveau voit, mais que ton cœur ignore, en disant « Non mais ça va, je gère, on va gérer ». Le red flag, c'est pas encore une catastrophe, c'est l'annonce de la catastrophe. C'est le teaser du film d'horreur. Il dit « Je suis pas jaloux ». Par exemple, si le mec il dit « Je suis pas jaloux », mais il connaît l'heure de ta dernière connexion avant tout le monde, il est jaloux. Ok ? Si elle te dit « Ah mais moi je suis très cool », mais qu'elle fouille dans ton téléphone, même quand il est éteint, elle est pas cool. Un red flag, c'est pas un défaut, c'est un avant-goût du problème. C'est quand quelqu'un te dit « Ah, moi je suis comme ça », et que toi, au lieu de partir, tu réponds « Ah bah parfait, non, fuis, cours !» Bref, les red flags, c'est simple. Si tu te dis « Ça va sûrement passer », eh ben ça passera pas. Voilà, c'est aussi simple que ça. Alors maintenant, ce que je vais faire, c'est que je vais vous lister, parce que l'être humain va toujours trop loin, des red flags vraiment exagérés, des red flags qu'on voit sur les réseaux sociaux qui sont vraiment... ça va beaucoup trop loin. Une fois, j'ai vu une vidéo, il y a une nana, elle a sorti « Moi, j'ai un red flag !» Mon red flag, c'est les mecs qui tiennent la barre du métro dans le métro. Donc maintenant, en fait, il faut choisir entre tomber par terre ou être célibataire. Il y a un mec, il a dit, une fille qui finit son assiette, c'est un red flag. Frérot, elle a juste faim. Hein. C'est pas toxique, c'est la dalle, ça s'appelle. Après, il y a des red flags. Il y a quelqu'un qui dit, mon red flag, c'est quelqu'un qui met son réveil à 6h du matin, même le week-end. Excuse-le d'être pauvre, hein. Il veut bosser, ce monsieur-là. Il y a quelqu'un qui a dit, voilà, moi, mon red flag, une personne qui aime l'eau plate. Donc en fait, si t'aimes pas les bulles, t'es toxique, quoi, t'es dangereux. J'ai vu aussi, mon red flag, c'est quelqu'un qui répond trop vite au message, ou trop lentement. Le bon timing, c'est jamais bon, quoi. Il y a un mec qui l'a dit, moi, mon red flag, c'est une fille qui dit, on verra. C'est pas un red flag, ça. C'est une promesse honnête. Et j'espère qu'elle le verra pas, le mec. Hein. À ce rythme-là, respirer va devenir un red flag. Bientôt, il aspire par le nez, c'est un red flag. Les gens, ils veulent plus une relation, ils veulent un CV sans défaut. Et même là, ils trouveront un red flag dans la photo. Avant, on cherchait l'amour. Maintenant, on cherche la faute. C'est bien ça le problème.
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5: Aujourd'hui, je voulais vous parler de cet homme au courage inégalé, le facteur auxiliaire Clavel. Au début du XXe siècle, la vie se développe au sommet du Mont Ventoux avec l'arrivée de l'observatoire. Le service postal de cette structure souhaite recevoir le courrier plusieurs fois par semaine. Sauf que le sommet du Mont Ventoux culmine à plus de 1900 mètres d'altitude et un accord est passé. Le courrier devra être acheminé 5 fois par semaine tous les jours, sauf le mardi et le jeudi. Ce sera donc le facteur Clavel qui s'occupera à pied de cette tournée. Imaginez bien, 22 km aller-retour via des raccourcis sont ainsi réalisés par ce facteur, payé, écoutez bien, 4,50 francs par jour. Il faut en moyenne au facteur 5 heures pour monter et 3 heures pour descendre. Mais quand la saison d'hiver arrive, c'est une autre histoire. La neige à l'époque pouvait encore atteindre 1 mètre de hauteur. Pour ajouter les vents terribles du sommet et les températures négatives, le facteur Clavel peut mettre jusqu'à 8 heures de marche pour gravir le sommet. À l'époque, cette ascension quasi quotidienne attire un bon nombre de curieux qui n'hésitent pas à faire l'ascension avec le postier qui se transforme alors en guide. Et puis, comme si ça ne suffisait pas, le facteur doit aussi effectuer une tournée de 10 km sur les hauteurs du Ventoux. Son salaire à l'année ne dépasse pas les 190 francs. À l'époque, un article de presse demande sa titularisation auprès de l'administration des postes. Le facteur Clavel partira ensuite en 1914 au front durant la Première Guerre mondiale et on ne retrouve pas sa trace dans l'histoire vauclusienne. Aujourd'hui, l'unique souvenir de ce facteur courageux est la création dans les années 50 du chemin du facteur au Mont Ventoux qui permet d'emprunter son périple via la Combe dans Suisse.
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4: Luca.
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6: Eh ben Adichat, Camille.
4: Adieu.
6: Toi, tu vas nous raconter une trop belle surprise qui t'est arrivée il y a 2 ans et demi, c'est ça?
4: Luca, Carrie et Anso de la Maïboun. J'étais chez ma mamie et à Louis Mespaï, Carrie, ben ta ninja d'Apnosaute. Mes parents, ils arrivent pour manger et qu'ils me disent ça aide d'Apnosaute à la béiture, qu'est-ce que grosse colis qui t'attend. Et ils me disent viens à la voiture, il y a un gros colis qui t'attend. Et Luca, Carrie, bien à la voiture. Couvrais la porte, il n'est pas y passerait. Je vois rien dans la voiture. Et au pied de Seti, qui a eu boule des peus, je vois une grosse boule de poils à mes pieds. Car Lumeka, c'est mon chien. Lumeka qui s'appelle Soleil. Mon chien s'appelle Soleil.
6: Oh, parce qu'il a mis du soleil dans ta vie?
4: Pas tout le temps. Pas tout le temps. Cap Contari, Las Bestes, Daumeka, Niotekop. Je vous raconterai les bêtises de mon chien une prochaine fois.
6: Eh ben j'ai hâte. Merci Camille.
4: Merci, salut.
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7: Salut Brésisel.
8: Comment elle s'appelle?
7: Alors, je m'appelle Oriane, j'ai 33 ans.
8: Et tu fais quoi dans la vie?
7: Et mon job, je suis graphiste.
9: Je voyais plus le genre graphiste, une bonne trentaine.
10: Ah oui, c'est étonnant.
9: Qu'est-ce que vous foutez là?
7: Je suis dans les petits bonheurs.
11: Le bonheur aussi peut arriver comme ça.
12: Vous habitez où, vous m'avez dit?
7: J'habite à Quimper et je suis arrivée ici parce que je voulais vivre en Bretagne et j'ai trouvé un emploi ici, dans le Finistère.
13: Comment tu as trouvé du travail?
14: Comment tu as fait pour deviner? Elle est extraordinaire, ta mère.
7: J'ai cherché dans les 4 départements et c'est tombé dans le Finistère et moi j'adore Quimper, donc je suis ravie.
15: Pourquoi croyez-vous qu'on l'adore?
7: Ça s'explique pas trop, j'avais l'impression que j'appartenais à cette région. J'ai tout fait pour arriver ici, mais je sais pas trop pourquoi et je suis super heureuse.
16: Heureusement que vous avez pas compté sur moi, hein, parce que sinon il fera ça le temps.
17: On ira se balader ensemble un de ces jours, tu veux?
7: Mon coin préféré quand je me balade, c'est boire de la mer et surtout la plage de Sainte-Marine.
18: Quelle plage?
7: Combris de Sainte-Marine, puisque la plage est sublime avec les dunes assez nature. Ça a été le coup de foudre avec cette plage-là.
19: Sur la plage, j'irai te chercher des coquillages.
0: Et le premier baiser, quand est-ce que vous vous l'êtes donné?
7: Alors moi je me souviens que quand j'étais en primaire, il y avait beaucoup de garçons qui s'intéressaient à moi. Mais alors moi j'y connaissais rien, donc j'ai eu des cadeaux, j'ai eu des bagues, j'ai eu des trucs comme ça.
20: S'ils veulent te faire un cadeau, refuse pas, hein.
7: Et je pense que les pauvres, ils n'avaient pas beaucoup de réponses. Et moi après c'est arrivé assez tard, ouais. Oui si, c'était au lycée. Mais pareil, c'était pas moi qui étais intéressée, c'était toujours le garçon quoi. Je me cherche encore je pense.
21: Moi je m'en fous parce que j'ai un amour chez moi et un amour à l'école. C'est qui? C'est mon cousin, mais je suis comme ma mère, je préfère les célibataires.
0: Prononcez 3 fois la phrase impossible.
7: Ok. La jolie rose jaune de Josette jaunit dans le jardin. La jolie rose jaune de Josette jaunit dans le jardin. La jolie rose jaune de Josette jaunit dans le jardin. Ça va?
22: D'où elle sort cette Josette? Qui a lancé cette Josette?
7: Moi je connais Tadery. T'adora, t'adori tantan, t'adora tenter, t'adori tantan, tanta, t'adora tenter, t'adora tenter, tata, t'adori tantan.
23: Bravo! Merci! Bravo!
7: Allez, salut!
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24: Depuis Brébant, à mi-chemin entre Arcis-sur-Aube et Vitry-le-François, avec Benjamin Guyot. Bonjour!
25: Bonjour!
24: 35 ans, vous êtes agriculteur ici et vous pratiquez l'agriculture de conservation des sols. Qu'est-ce que ça veut dire ?
3: Alors l'agriculture de conservation des sols, effectivement, ça n'a rien à voir avec du traditionnel. Premièrement, alors c'est déjà de couvrir au maximum son sol. Et du coup, de faire travailler les plantes, travailler les racines et toute l'activité biologique qui est liée, en fait. De ce fait, c'est plus des terres où le sol reste comme ça pendant des semaines et des semaines avec aucune plante. Dès que les récoltes sont faites, on essaie de toujours remettre une plante, voire des plantes, pour être plus performant, jusqu'à aller soit dans l'hiver ou jusqu'à l'implantation de la nouvelle culture. Et du coup, de remplacer toute cette activité biologique, ce qu'on appelle les couverts végétaux, qui vont venir petit à petit remplacer justement le travail du sol et surtout le travail excessif et en profondeur.
24: Il n'y a plus de labour ?
3: Alors tout à fait, l'agriculture de conservation des sols, du coup, la charrue, le labour est complètement proscrit, puisqu'en fait, le labour fait un reset à chaque fois qu'on utilise cet outil-là. Alors, il a aussi des avantages, bien entendu. Mais voilà, du coup, faut pas bouleverser ce qu'on appelle les horizons. Donc, bien entendu, la couche superficielle de sol, par exemple, les 5 premiers centimètres, on veut surtout pas qu'elle se retrouve à 20 centimètres. Donc, il faut absolument proscrire, effectivement, la charrue.
24: L'agriculture de conservation des sols, c'est plus ou moins de travail pour l'agriculteur ?
3: Pour moi, je pense que c'est moins de travail. Mais malgré tout, pour ma part, c'est plus de pics d'activité. Quand on dit plus de sol nu, implantation des couverts végétaux le plus rapidement possible, et ben, ça veut dire qu'on sort déjà d'une récolte. Et les périodes de récolte sont déjà très tendues. Donc en fait, on enchaîne ces pics-là. Mais malgré tout, plus de travaux vraiment en profondeur ou au cas par cas. Donc on gagne du temps quand même dans les champs. Au niveau des couverts végétaux utilisés, on est sur des multi-espèces, hein, jamais d'espèces solo. Hein. Chez moi, ce qui fonctionne bien, mais c'est aussi mon propre système, il y a toujours une base facélie, moutarde, et également une base tournesol. Donc ce tournesol-là, pour mes voisins, ça ne correspondrait pas, mais pour moi, ça correspond, puisque j'ai accès en fait à des matières organiques sur lesquelles voilà, je peux rééquilibrer ce qu'on appelle des rapports C sur N, carbone sur azote.
24: C'est aussi utiliser moins de produits, de pratiquer ces couverts végétaux, cette agriculture de conservation.
3: Alors tout à fait, hein, le but, c'est d'atteindre le système entre guillemets vertueux et de faire travailler donc les plantes à notre place et bien entendu réduire les intrants petit à petit depuis 3 ans maintenant. Et notamment en azote, on arrive vraiment à lever le pied et continuer de produire en quantité.
24: Merci Benjamin Guyot, agriculteur à Brébant dans la Marne.
3: Bonne journée, au revoir.
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1: Parmi les plantes que nos mamies et papis glanent dans la nature, nous avons la sauge. On dit la chauvia ou la chalvia en occitan d'ici. Vejaya kechemblo, quelle plante? Savez-vous à quoi ressemble la sauge? De belles fleurs mauves avec de longues tiges. Qui a de la chauvia d'inchouvorzier, des médéchi n'a pas métier. Qui a de la sauge dans son jardin n'a pas besoin d'un médecin. En agriculture, on s'en sert pour les vaches quand elles ont le ventre gonflé. Pour les humains, pareil. Pour tout souci digestif, de ballonnement, une tisane de sauge règle le problème. Au XVIIIe siècle, les asthmatiques roulaient des feuilles de sauge pour les fumer. Pour être en bonne santé, une recette de tisane, une bonne eau bouillie dans laquelle infuse feuilles de sauge et de thym. Chalvio bouillide, sauve la vida. Sauge bouillie, sauve la vie. Génial, non? Allez, adieu.
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2: On est dans l'ouest de l'Eure, grosso modo entre Bernay au sud et Pont-Audemer au nord. Le Lieuvin, c'est un petit bout de région dans la région. Aujourd'hui, je m'arrête à Saint-Benoît-des-Ombres chez mon copain Steve. Me voilà garé dans le jardin de Steve.
3: Eh, je crois que le décor est planté, là.
4: Salut, Fred.
3: Ah ouais. C'est magnifique.
4: Ouais.
3: Toi, dans ton jardin, t'as pas planté des arbres, hein.
4: Bah non, ils étaient déjà là.
3: T'as planté d'autres trucs, hein.
4: Tu sais, le terrain commence là-bas où t'es arrivé, là.
2: Et dès l'entrée, le décor est planté.
4: Ah bah, tu es de là, il y a des sculptures.
3: Alors toi, comme t'aimes bien les musées, bah t'en as fait un chez toi dans ton jardin, quoi.
4: Voilà. Ouais. C'est pas un musée figé, ça.
2: C'est-à-dire?
4: Par exemple, aujourd'hui, t'es venu chez moi.
2: Ouais.
4: Quand tu vas rentrer.
2: Ouais.
4: Tu pourras pas dire, je suis venu visiter le musée de Steve.
2: Ah bon?

0: Ah non.
1: Tu pourrais dire, j'ai vu ce que j'ai vu aujourd'hui. Parce que si tu reviens dans un roman, c'est plus le même musée que tu vas voir.
2: Dans son jardin, Steve a planté des dizaines de sculptures en bois.
3: C'est toi qui as fait tout ça, là ?
1: Ben oui, Fred.
2: Ben oui, c'est lui.
1: Ben oui, c'est moi.
3: Ça fait quoi, 2 hectares ici, je crois ?
1: Ouais, 1,5 hectare, ça va jusque là-bas, jusqu'aux chevaux, là-bas. Tu vois les chevaux au bout, ouais. Là-bas ?
3: C'est des sculptures en bois ?
1: Ben ouais, tout est en bois, là.
3: Que tu fais à la tronçonneuse ?
1: Tronçonneuse, disqueuse, ciseaux à bois...
3: Tu dégrossis à la tronçonneuse, quoi.
1: Tu dégrossis à la tronçonneuse.
2: Il sculpte des bestioles, Steve.
1: Tu vois, regarde tous ces bestioles par terre, là.
3: Il y a des crocodiles par terre.
1: Voilà, moi, j'ai pas de chien, moi. C'est ça, mes chiens. Les gens me disent, t'as pas de chien chez toi ? Ben, regarde les gueules, tu vois, là. C'est eux qui grattent la cour.
3: Tu fais que des animaux, en fait.
1: T'as remarqué ça, direct, hein ?
2: Non, mais quel sens de l'observation ?
3: T'as toujours vécu de la sculpture ?
1: Ouais, j'ai toujours suis fils de sculpteur.
3: Il était en Normandie, ton père ?
1: Non, Fred. Moi, je suis né à l'île Maurice. J'ai vécu là-bas. Je suis arrivé ici, en France. J'avais 40 ans.
2: Il y a 25 ans.
1: Donc, j'ai grandi. Dis dans l'atelier de mon père, si tu veux.
2: Et pourquoi il a quitté l'île Maurice ?
1: Bah parce que j'ai rencontré ma femme.
3: Bibi.
1: Ouais.
2: Le petit nom qu'il donne à sa femme.
1: Leila, il s'appelle.
2: Leila.
1: Ouais, Leila.
3: Comme la chanson de
2: Clapton.
3: Eric Clapton. Leila.
2: Je suppose qu'il y retourne pas souvent à l'île Maurice.
1: Si, j'y vais, moi, de temps en temps. J'y vais, je t'ai dit, mais c'est pas à côté l'île Maurice. T'as déjà été ?
3: Bah non.
1: Non ?
3: J'attends que tu m'invites.
1: Ben, moi, c'est ici chez moi, Fred.
2: Et si on en revenait aux sculptures ?
3: Comment tu en vis alors ? T'as des commandes, des gens qui te passent commandes sur tes sculptures
1: et... Oui, j'en ai un peu de commandes. Sinon, comment je vis ? Tu sais, nous, on fait des ateliers. Parce que, tu sais, à mon âge, il est temps de.
2: De transmettre.
1: T'as trouvé le mot.
2: J'ai trouvé le premier.
1: Avant moi, de transmettre les connaissances, tout ce que j'ai appris. Mon père m'a appris pour que je transmets. C'est ce qu'il m'a dit. Si tu transmets pas, ça sert à rien que tu apprennes.
2: Totalement d'accord.
1: Et je trouve ça très bien, moi.
2: Pourquoi ?
1: Parce qu'il y a un plaisir à apprendre et connaître. Et il y a aussi un autre plaisir qui peut être, et peut-être plus grand.
2: Je pense savoir de quoi il parle.
1: De transmettre.
2: Transmettre.
1: Parce que quand tu vois quelqu'un qui fait ce que tu l'as appris, qui réalise ça devant toi, c'est un plaisir que tu ressens.
2: On passe le flambeau.
1: Ouais, c'est notre rôle, hein.
2: Transmettre.
1: On est éphémère ici, nous. On est deux passages, comme on dit.
2: Steve sculpte les fruits et légumes, le bois, la glace et le sable.
1: Tout ça, quoi.
2: Je vous mets les infos et les photos sur l'appli.
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5: Attention, je vous emmène dans vos souvenirs. Des souvenirs avec vos enfants.
6: Oh, tiens, voilà quelqu'un. Petit ours brun. Coucou, c'est toi mon copain. Petit ours brun.
5: Le petit ours brun, vous l'avez sûrement en livre chez vous. Eh bien, sachez que l'entreprise Le Jouet Simple assemble les jouets de petit ours brun à Entrammes. Et ça fait un succès de dingue. Pierre Véron, le gérant, nous raconte cette histoire.
7: Qui fêtait l'année dernière ses 50 ans. Et en fait, à cette occasion, on a sorti une gamme de jouets, donc des petits véhicules, des petits camions, des jouets de bain. Et ça a été un véritable virage pour nous. On a sorti ces jouets en septembre dernier. Et on a eu des très bons retours sur cette gamme de produits.
5: La preuve, l'entreprise existe depuis 4 ans et au début, elle n'avait que 3 petits jouets.
7: Aujourd'hui, on a plus de 300 points de vente en France. Et l'année dernière, on aura vendu donc un peu plus de 60 000 jouets.
6: T'en as beaucoup des jouets.
5: Ça, c'est vrai. Et Le Jouet Simple est la seule entreprise à fabriquer ce style de jouets.
7: Entièrement fabriqué en France, en matière recyclée et à partir d'un seul matériau. Pas de colle, pas de vis, pas d'autocollant. Pour que nos jouets soient entièrement recyclables, lavables et démontables.
5: Et le concept est hyper poussé parce que les jouets sont même consignés.
7: On leur propose de nous renvoyer les jouets quand l'enfant ne jouera plus avec. Et ce qui va nous permettre, nous, de les reprendre et soit de les revendre en seconde main s'ils sont en bon état, soit de les recycler en nouveaux jouets s'ils sont en trop mauvais état. On va réutiliser la matière première.
5: C'est pas bête quand on sait qu'un enfant utilise un jouet que 6 à 8 mois.
8: Pauvre petit lion abandonné au milieu des trucs cassés. Il doit être triste tout seul.
5: Mais heureusement, petit ours brun est là pour prendre soin de lui. Alors je sais que l'entreprise a un point de chute en région Auvergne-Rhône-Alpes, mais la Mayenne a une place efficace et sentimentale.
7: On a aussi notre propre atelier d'assemblage qui est basé à Entrammes, et notamment ma maman d'ailleurs qui gère tout cet atelier d'assemblage.
6: Oh, tiens, voilà quelqu'un.
5: Eh bien c'est Mireille,
7: voilà, qui est sûrement en train d'assembler des jouets aujourd'hui.
5: Ah, mais c'est tout ce qu'on aime, les histoires familiales. Et de la Mayenne à la France, en passant par l'Europe, l'entreprise continue d'évoluer.
7: Parce qu'en fait, il s'avère qu'on a eu pas mal de commandes venant pour l'export, donc notamment des pays européens. On a fait évoluer le nom de la marque en passant donc de Le Jouet Simple ça simple.
5: C'est simple, on n'a pas fini d'entendre parler d'eux. Pierre Véron continue les partenariats avec d'autres personnages. Mais en attendant, je crois que Petit Ours Brun a aussi envie de participer à l'économie circulaire.
8: Tu sais quoi ? Ce soir, en rentrant de l'école, on va voir si on trouve d'autres pluches à soigner.
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1: L'auteur du livre que je vous présente aujourd'hui dans Toujours à la page les a tous interrogés. Ce père de famille qui, après avoir tué femme et enfant, s'inquiète du sort de sa chienne. Ce japonais cannibale interpellé au bois de Boulogne ou encore ce membre de la Société de protection des oiseaux soupçonné d'être un tueur en série. Jacques Poinaz fut commissaire de police, chef adjoint de la brigade criminelle de la police judiciaire de Paris, également chef de l'unité de coordination de lutte antiterroriste. Cet Ardéchois de naissance témoigne de sa carrière dans Le temps des aveux, Le réfrigérateur du japonais cannibale et autres récits de la brigade criminelle, un livre paru chez Mareuil Éditions. Le retour sur 13 des enquêtes les plus marquantes de sa carrière avec en ligne de mire, à une époque où l'ADN n'était pas encore la reine des preuves, l'obtention des sacro-saints aveux. Des aveux qui viennent ou non, et qui dissimule parfois une partie de la réalité, qui laisse aussi souvent l'enquêteur avec un sentiment de frustration. Jacques Poinaz.
2: Oui, de la frustration, parce que les aveux ne sont pas toujours totalement sincères, ou complets, ou indiscutables. Il y a souvent une fragilité de l'aveu, puisque lorsqu'on a des aveux, on se projette déjà dans le procès et la preuve devant les assises pour les homicides. Mais ces histoires, c'est aussi ce basculement de la personne qui avoue, et souvent, même si le policier avant tout est content d'avoir résolu une affaire, parce qu'une affaire criminelle est toujours un poids pour les policiers, mais il y a également parfois un peu de, sinon de pitié, du moins de tristesse de voir un homme qui parfois avait une vie jusque-là normale et qui bascule dans le monde de la prison pour une longue peine.
1: Mais quelle perception vous avez de ça quand vous êtes face à quelqu'un qui n'est pas un criminel aguerri et qui bascule pour des raisons qui paraissent en fait futiles, si on y pense bien?
2: Alors, je crois que ça reste un mystère de l'homme, un mystère de l'humanité. Comment comprendre que quelqu'un qui a jusque-là eu une vie parfaitement banale, d'un seul coup, pour des raisons difficiles à imaginer, passe à des actes terribles?
1: On voit la grande diversité des affaires que vous avez traitées. C'est d'autant plus agréable à lire qu'effectivement, on ne sait jamais où vous allez nous emmener à chacune des histoires. Comment vous avez fait la sélection?
2: J'ai pris celles qui sont restées dans ma mémoire, je dirais, qui m'ont laissé un sentiment, soit de satisfaction, soit d'échec, ou comme celles qui se passent en Ardèche, où je reviens pratiquement dans mon village natal pour enquêter sur une affaire d'explosifs dans la communauté de l'ex-tueur de l'Ardèche, Pierre Conti. Mais souvent aussi parce que ce sont des affaires qui ont quelque chose de particulier, parfois de presque burlesque, parfois de troublant, comme ces adolescents qui, pour donner un alibi à leur ami, inventent un stratagème un peu diabolique. J'ai essayé de montrer que la réalité est souvent plus surprenante que la fiction même.
1: Et c'est sans doute ce qui est le plus fascinant dans chacune des histoires que nous confie Jacques Poinaz. Et ce qui est captivant, c'est ce récit au plus proche du travail de l'enquête et les impressions, les réflexions que partage l'auteur avec nous au fil de chacune. Alors si vous êtes fan de faits divers, jetez-vous sur Le temps des aveux de Jacques Poinaz, paru aux éditions Mareuil.
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3: L'ancien mystique manoir de dames. Chambre d'hôte, petit déjeuner, salon de thé, événements, fiançailles, mariage, on peut tout faire ici.
4: Bonjour.
3: Enchantée.
4: Enchantée. Bienvenue chez nous.
3: Ben merci. Donc c'est vous qui avez une vie de princesse, vous m'avez dit
4: c'est
3: au téléphone.
4: J'ai mon prince dans la cuisine.
3: C'est cool, écoutez. Julia et David, donc une magnifique histoire d'amour qui va être très énervante, j'en suis sûre.
4: Sûrement.
3: Alors c'est quoi ce manoir?
4: Donc c'est un manoir qui date de 1900.
3: Ouais.
4: Et en fait, il a été créé quand les usines ont été créées également. Donc c'est le dirigeant de ces usines-là qui a construit ce manoir.
3: L'usine qui est en face, là.
4: C'est ça. Ventron Confection.
3: Je décris la princesse, quand même. Cheveux longs. Bleu, montrez-moi, retournez-vous. Magnifique. Ah, bleu-vert. Oui, ouais, dans la pénombre, on ne voit pas bien parce que c'est un peu pénombre,
4: c'est
3: le manoir.
4: Ça. Là. C'est le style du manoir, ouais.
3: C'est ça. Piercing.
4: Tatouage, tout ça.
3: Ouais. Ah, ouais, c'est ça. Oui, une princesse très moderne.
4: Voilà, voilà.
3: On n'est pas dans la petite princesse avec la petite robe rose, les flots dans les cheveux, quoi.
4: Non, c'est la princesse habillée en noir.
3: Et voici David, donc. Le prince charmant, bah écoutez, je suis enchantée, ravie. Vous aussi,
5: c'est ça, rocker, oui, au motard plutôt, voilà.
3: C'est ça.
5: La barbe, les cheveux, du coup, un peu plus courts. J'avais les cheveux longs pendant un temps, mais
3: avec une, comment ça s'appelle ça?
5: Ah, la banane, du coup.
3: Oui, la banane, voilà. Le piercing aussi, etc. Donc,
5: c'est ça.
3: Un prince charmant, tout à fait moderne aussi.
5: Voilà, c'est voilà. Tout à fait.
3: Ce manoir, vous l'avez acheté?
5: Oui, on est passé devant après une visite qu'on avait fait du côté du 90.
4: Au nord de Belfort, ouais.
5: Mais oui, c'était par un détour du coup à moto plutôt que de revenir par la voie rapide. On a fait le détour côté Vosgien pour l'école, c'était toujours sympa. Et puis on a vu le manoir qui, lui, n'était pas en vente pour le coup. Et on s'est arrêté devant parce qu'on l'a trouvé magnifique. On a fait quelques photos. On s'est dit, c'est une bâtisse comme ça qu'il nous faut. Et en rentrant, continuant nos recherches pour les maisons, deux semaines plus tard, on est tombé dessus, tout fraîchement mis en vente.
3: D'accord.
5: On s'est dit, il y a quelque chose à faire. Donc, on est revenu, on a fait la visite, on est tombé sous le charme, malgré l'état du coup.
4: Parce qu'on est tombé sous le charme de l'escalier, et puis après, on avait pu.
3: C'était mort.
4: Ouais, c'était mort.
3: Ah, et alors, ça vient
4: d'où? Parce que moi, c'était un rêve de petite fille. Je disais toujours à ma grand-mère qu'un jour, j'aurais un château, et elle me dit, si t'en rêves, t'en es capable de le faire, alors tu le feras.
3: D'accord. Et vous saviez que c'était son rêve?
5: Oui, tout à fait. Bah, ça faisait déjà un moment qu'elle en parlait aussi. Et puis voilà, c'était le but de pouvoir justement réaliser son rêve. Après, oui, il y a un investissement, il y a une grande part de folie. On y met toute notre âme, tous nos budgets, tout ce qu'on peut, pour pouvoir du coup réinvestiguer les lieux, lui redonner le cachet d'antan, et puis voilà, que ça reprenne vie complètement.
4: On a eu vraiment un coup de cœur en rentrant, et puis en sortant, on a dit, on est un peu dans la merde. Parce qu'il y avait énormément à faire, c'était pas le budget qui allait, c'était pas le coin qu'on voulait. Et finalement, en ressortant, on s'est regardé, on a dit, ça y est, c'est lui, quoi.
3: Alors, vous faites chambre d'hôte, donc
4: c'est ça.
3: C'est là qu'on mange?
4: Là, on fait chambre d'hôte, là, on fait les petits déjeuners, les tables d'hôte et les salons de thé.
3: C'est votre cuisine à vous?
4: Oui.
3: Oui, parce qu'on est chez vous, en fait.
4: C'est ça.
3: Mais c'est génial, hein, c'est vachement beau.
4: Les gens sont vraiment immergés chez nous.
3: Ah ouais, c'est magnifique.
5: Tout refait au complet.
3: Et votre but, c'était d'ouvrir une chambre d'hôte?
4: Oui, oui. Okay. Ouais. Notre but, à la base, c'était même d'avoir un château pour sauver un lieu. Et après, on a eu beaucoup trop de contraintes avec les châteaux. Mm-hmm. Donc, on s'est rabattu sur les manoirs où on pouvait un peu plus s'amuser, en fait.
3: Donc, vous bossez tout le temps, quoi?
5: C'est ça, tout
3: vous
5: le temps.
3: Vous faites des travaux vous-même?
4: Oui. Ah oui, on fait tout nous-mêmes.
5: Moi, je travaille encore à côté. Donc, madame est dédiée vraiment pour la partie gestion du manoir chambre d'hôte.
3: D'accord, madame la princesse.
5: La princesse est un peu Cendrillon aussi, puisqu'elle s'occupe de tout derrière. Et après, pour ce qui est partie travaux, elle m'aide énormément. Bah, surtout pour ce qui est décoration, c'est les idées de madame. Après, madame m'a appris pas mal de choses, tout ce qui est placo, tout ça. Moi, c'est la partie électricité. La partie plomberie, autodidacte, où on avance comme ça.
3: C'est les idées de madame, hein?
4: Voilà.
3: C'est ça. Comme, comment vous avez
4: après,
3: fait,
4: j'ai de la chance, il suit beaucoup. Et puis, on a les mêmes goûts, donc c'est pas compliqué, quoi.
3: Il n'y a pas besoin de le convaincre.
4: Voilà, c'est ça.
3: Combien il y a de mètres carrés, alors?
4: 800 mètres carrés. On en a rénové 250.
3: Je ne sais pas si je vous trouve pas un peu fou.
4: Oui, tout le monde nous le dit.
3: Ah, oui. C'est assez banal ce que je
4: voilà. Vous
3: dis.
4: Voilà, on est passionné et puis on aime ce qu'on fait. Et on savait que ce serait des sacrifices, mais du moment qu'on est ensemble, comme on a dit, qu'on tient le coup, c'est le principal. Parce que cette année, ça va faire 18 ans qu'on est ensemble.
3: Vous êtes rencontrés très jeune.
4: Très jeune, ouais. Ouais. On s'est mariés très jeune aussi. Et puis après, on a toujours fait en fonction que l'autre puisse évoluer. Quand un évoluait, l'autre patientait et puis l'aidait à évoluer et ainsi de suite. Et ça, c'était le but ultime de notre couple, ouais.
3: Donc vous vivez à Ventron toute l'année. C'est assez isolé, c'est assez calme.
4: Oui, on aime bien. Ouais. On est tranquille.
3: Oh là là, vous êtes des ovnis pour moi.
4: En fait, je pense qu'on est dans des corps de jeunes, mais avec une mentalité assez ancienne. On aime les choses comme ça. Moi, j'ai vécu avec mes grands-parents. Donc, c'était une ambiance déjà où la famille était importante, les repas étaient importants, la convivialité, les choses à l'ancienne. Je voyais mon grand-père souvent dans les jardins en train de travailler. Donc, tout ça, pour moi, c'est ancré en moi et il a vécu un peu préparé. Donc, c'est ce qu'on aime, notre tranquillité. On adore cuisiner tout nous-mêmes, recevoir les gens, leur proposer en fait un univers carrément différent.
3: Ah, carrément. Hein.
5: Oui, comme c'est marqué du coup sur les annonces, c'est le voyage hors du temps. Quand on rentre ici, on change d'ambiance, d'univers.
3: Vous vous êtes bien rencontrés tous les deux. Hein. Vous notez quand même la chance que vous avez?
4: Ah, on sait qu'on a beaucoup de chance. Ouais. Ah, ouais. Parce que tout le monde pourrait pas vivre cette expérience. Et puis, on nous l'a tout de suite dit, est-ce que notre couple est solide? parce que sinon la banque n'aurait pas suivi les projets comme ça. Quoi.
3: Ah oui. Ah, ouais. Vous avez fait quoi? Vous avez vu des psys, des certificats de solidité du couple pour c'est le ça. Banquier
5: Non, bah c'était pour démontrer. Voilà, on avait la NIAC du moins qu'on le voulait vraiment. Donc c'est à force d'insister, ils ont compris du coup que oui, on voulait parce que d'après eux, les statistiques c'était 70% des couples divorcent dès qu'ils achètent une maison avec des travaux, des choses comme ça.
6: D'accord. Voilà. Ah,
5: c'est pour ça qu'ils étaient réticents.
3: Et alors ça veut dire que ça a été long, c'est ça, d'obtenir les prêts bancaires, de convaincre?
4: Ouais. Déjà on a dû se battre pratiquement 6 mois pour avoir le manoir, et puis après pratiquement aussi 3 mois, faire tout le tour des banques avec un business plan, leur montrer qu'on était solide. Ils voulaient savoir si on avait vécu des épreuves, des choses comme ça, pour voir si on allait tenir le coup.
3: Ouais. Ah, des épreuves dans le couple?
4: Ouais, c'est ça.
3: Oui,
4: c'est
3: et
4: ça.
3: Vous avez répondu quoi, oui ou non?
4: Ah, oui. Oui, nous on a morflé pas mal, donc... On sait ce que c'est, donc on savait qu'on allait tenir largement le choc.
3: Mais je peux être indiscrète, en quoi vous avez morflé?
4: On a eu des épreuves de la vie pas très faciles, beaucoup d'accord. de décès, des maladies, des trahisons, des choses comme ça, assez dur, en très peu de temps.
5: Des périodes financières très compliquées. On a vécu du coup en Saône-et-Loire, dans une ville paumée, à 30 minutes de toute commodité, on avait essayé, mais c'est vraiment à l'extrême. Et là, pour le coup, financièrement, on avait énormément de mal à s'en sortir. On vivait avec
4: 10 euros par mois pour manger. On a connu des périodes vraiment très très compliquées qui auraient la plupart du gens, on se serait séparés. Quoi.
3: Oh, je vous adore. Et là, ça tient la route, alors?
4: Là, ça commence à avoir de l'ampleur, ouais. Ouais. Je pense qu'il nous faudra encore quelques années pour vraiment se faire connaître. Mm-hmm. Mais comme on dit, on lâche pas l'affaire. Quoi. Mm-hmm. Puis on a des clients super, donc c'est cool.
3: Donc voilà, le temps s'était arrêté. Hein, mais c'est bon, ça. Il va reprendre son cours. Non. L'ancien mystique, mystique parce que vous aimez tout ce qui est mystique.
4: Voilà, c'est ça.
3: L'ancien mystique, manoir, Deux Dames.
4: Ouais. Alors ça, c'est le nom de mes ancêtres.
3: Ah, Deux Dames.
4: Deux Dames, oui.
3: Donc c'est vous qui l'avez baptisé comme ça?
4: C'était pour rendre hommage à mes ancêtres qui, avant, étaient des nobles. Et quand il y a eu la guerre, ils ont vendu leurs particules pour pouvoir aller dans les rébellions. Quoi.
3: Merci à vous deux, au revoir.
4: Merci, au revoir.
5: Merci bien.
3: Et puis bonne chance pour tout ce qui vous attend. Hein.
4: C'est gentil, je vous remercie.
3: Merci d'être venu. Au revoir.
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3: Une puits d'aunoise aujourd'hui, elle était tournequoise. Bonjour Cécile.
7: Bonjour.
3: Merci de nous accueillir avec ce petit thé à la fleur de cerisier, a priori.
7: Avec plaisir.
3: Et ces petites gaufrettes, bien appétissantes. Vous êtes née dans le département 59.
7: À Tourcoing. Et...
3: avec une maman belge. Un papa belge également.
7: Un peu, à moitié, voilà. Et ma maman plutôt flamande et mon papa plutôt wallon.
3: Quel souvenir est-ce que vous gardez de votre enfance, donc soit à Tourcoing, soit très vite donc à la campagne?
7: Oui, à Rugy, ouais. Petit village de 1200 habitants, je crois. Et on habitait à 2 km dans un petit hameau, le hameau de Belzanois, qui existe toujours. Mon papa habite toujours là-bas. Et bah, en fait, les souvenirs, moi, c'était on était dehors tout le temps, dans le jardin. Souvenirs de photos de la construction du garage.
3: C'était sur un territoire frontalier.
7: Oui.
3: Avec la Belgique.
7: Ouais. À 2 km donc, du centre du village. Il y en a beaucoup qui travaillaient ou qui travaillent en Belgique. Il y a l'Elnon, une petite rivière qui fait la frontière aussi.
3: Il y a un petit pont.
7: Voilà. Et donc, du coup, bah, cette rivière tout le long et tous les endroits où on pouvait passer en voiture, il y avait un poste de douane.
8: Et là-bas, pas de tabac? Pas de devises étrangères?
9: Non, monsieur le douanier, absolument rien.
8: Si ça pète, hein? Allez, on bloque.
7: On allait de l'autre côté du petit pont, c'est louvé, un tamisier, un café. Chaque fois que j'y retourne, je vais me promener là-bas. En
3: fait. Eh oui, forcément, vous vous ressourcez. Mm-hmm. Là où vous avez, où vous avez grandi. Vous passez beaucoup de temps dehors, mais à faire quoi? Vous êtes dans l'observation? Vous êtes. Vous
7: étiez un garçon manqué. J'étais la petite dernière, donc j'ai souvenir d'avoir fait des cabanes dans le pommier avec mon frère. C'est rigolo, j'étais souvent à pieds nus en fait, je me souviens de ça.
3: Et aujourd'hui, la Cécile que vous êtes, elle marche encore pieds nus?
7: Pendant des années, j'ai oublié ça. C'est drôle, ouais. Bah, c'est peut-être quand j'avais 47 ans que j'ai commencé à. Même dans des parcs ou ici, au jardin partagé, parfois quand il est ouvert, quand l'herbe est fraîche l'été, j'enlève mes chaussures.
3: On dit que c'est très bon, hein. Ouais, c'est très bon pour la santé de ressentir le sol avec, avec la plante des pieds. Bon, je me permets de goûter cette petite gaufre.
7: Ah oui,
3: gaufre.
7: Avec plaisir, oui.
3: Merci. Donc,
7: là, c'est du coup cassonade. Elle est noire.
3: Ah, c'est une cassonade aussi.
7: Ouais. Processus, en fait, la cassonade, moi je croyais que c'était non raffiné, mais en fait c'est hyper raffiné, c'est recuit.
3: Ça vous rappelle votre enfance?
7: Oui, complètement.
3: C'était le petit-déj?
7: Ouais. Ouais, non, ça c'était ces gaufres-là, les gaufres frites. découvert quand j'étais jeune adulte, qu'il y avait une dame qui en fabriquait à 1 kilomètre de chez nous, en France, du coup. T'es allée voir en vélo pour trouver, et en fait, c'était chez elle. Je faisais des tartes au sucre avec ça.
3: Et on dit tarte au sucre.
7: Ouais, oui, tarte au sucre.
3: Au sucre, avec l'accent. Ouais.
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2: C'est le bar du village. Situé au bord de la route départementale 80 au cœur d'Herbalong, le bar chez Jeannot est l'établissement historique de la commune de Brando. Pasqua Sanguinetti a décidé de perpétuer la tradition familiale.
3: C'est mes grands-parents, Jeannot et Jean-Baptiste, c'est pour ça que le bar s'appelle chez Jeannot, qui ont repris le bar en 1971. Du coup, depuis ce jour-là, c'est que des membres de la famille qui ont travaillé dans ce bar. Et mon oncle travaillait dedans. Et moi, depuis, je sais plus, mais ça fait quelques années que je suis là en tant qu'employé, bien sûr. Et du coup, voilà, on perdure le commerce familial, comme ça. On essaye d'améliorer les choses comme on peut.
2: Et la recette d'antan marche toujours.
3: Avant, on est resté un peu sur nos acquis, c'est vrai. Le bar a toujours marché comme ça, donc on ne peut pas trop changer l'ambiance bistrot du village, ambiance village. Juste moi, je vais essayer d'améliorer un peu l'hiver. L'été, on fait de la restauration rapide. Ça marche très bien, c'est sympa. Et l'hiver, je voudrais aussi faire à manger l'hiver. Faire des trucs tout simples, pas chers, pour les ouvriers de passage, pour les gens qui travaillent autour à la poste et tout ça. Donc on va essayer d'améliorer un peu comme ça.
2: Et les clients sont essentiellement originaires du village.
3: On a ouvert toute l'année, du 1er janvier au 31 décembre. On n'a pas un jour de fermeture. C'est parce que ça fait vivre le village. Hein. C'est un peu du social aussi qu'on fait. Hein. Parce que des fois, l'hiver, il n'y a pas grand monde. Mais bon, c'est bien que si quelqu'un veut boire un café, sortir de chez lui, il sait que le bar est ouvert et qu'il va rencontrer.